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Un très, très bon mardi soir à vous. Jason qui vous accompagne jusqu'à minuit. 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Quelques représentations, hein? Toujours à faire. 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
5: 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Au jour 6 de la campagne électorale, la coalition Avenir Québec s'est engagée à verser 1 000 dans un régime enregistré d'épargne étude pour chaque nouveau-né au Québec. De son côté, le Parti conservateur du Québec a promis une réduction de 30 % du fardeau réglementaire des entreprises afin de réduire la paperasse. Chez Québec solidaire, on a annoncé qu'un gouvernement solidaire fixerait le seuil d'immigration permanente à 70 000 nouveaux arrivants par année. Le Parti québécois a aussi promis d'abolir la taxe de vente du Québec, TVQ, sur les biens usagés, une promesse qui a déjà été faite par les conservateurs et les solidaires. Enfin, le Parti libéral s'est engagé à construire 40 000 nouveaux logements sociaux ou abordables en 5 ans. Le candidat libéral dans Lotbinière-Frontenac, Ludovic Beauregard, se réjouit d'un engagement de son parti en faveur de la captation.

l'émission et de la séquestration du carbone. Les libéraux promettent d'adopter rapidement un cadre législatif pour permettre à cette filière de se développer au Québec. Selon M. Beauregard, plus de 4,6 milliards de dollars d'investissements potentiels sont en jeu dans la région, ainsi que des emplois spécialisés. Et maintenant, la météo à Victoriaville. Ce soir et cette nuit, c'est partiellement nuageux avec 30 % de probabilité d'averse. Et le minimum est de 13 degrés.

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0: c'est trop tard.
1: Selon une nouvelle étude de la chaire de recherche sur la démocratie, le vivre ensemble et les valeurs communes au Québec de l'Université du Québec à Trois-Rivières, seulement 16% de la population québécoise aurait une confiance très élevée envers les partis politiques du Québec. D'ailleurs, vous avez pas mal de chiffres sur cette étude-là. On vous en propose quelques-uns de ces chiffres-là avec notre journaliste Louis-Philippe Arnois-Harel sur monvicto.com.

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2: 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Au jour 6 de la campagne électorale, la coalition Avenir Québec s'est engagée à verser 1 000 $ dans un régime enregistré d'épargne-études pour chaque nouveau-né au Québec. De son côté, le Parti conservateur du Québec a promis une réduction de 30 % du fardeau réglementaire des entreprises afin de réduire la paperasse. Chez Québec solidaire, on a annoncé qu'un gouvernement solidaire fixerait le seuil d'immigration permanente à 70 000 nouveaux arrivants par année. Le Parti québécois a aussi promis d'abolir la taxe de vente du Québec, TVQ, sur les biens usagés, une promesse qui a déjà été faite par les conservateurs et les solidaires. Enfin, le Parti libéral s'est engagé à construire 40 000 nouveaux logements sociaux ou abordables en 5 ans. Le candidat libéral dans Lotbinière-Frontenac, Ludovic Beauregard, se réjouit d'un engagement de son parti en faveur de la captation et de la séquestration du carbone. Les libéraux promettent d'adopter rapidement un cadre législatif pour permettre à cette filière de se développer au Québec. Selon M. Beauregard, plus de 4,6 milliards de dollars d'investissements potentiels sont en jeu dans la région, ainsi que des emplois spécialisés. Et maintenant, la météo à Victoriaville. Ce soir et cette nuit, c'est partiellement nuageux avec 30 % de probabilité d'averse. Et le minimum est de 13 degrés.

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très, très bon mardi soir à vous. Jason qui vous accompagne jusqu'à minuit. 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
5: 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Au jour 6 de la campagne électorale, la coalition Avenir Québec s'est engagée à verser 1 000 dans un régime enregistré d'épargne-études pour chaque nouveau-né au Québec. De son côté, le Parti conservateur du Québec a promis une réduction de 30 % du fardeau réglementaire des entreprises afin de réduire la paperasse. Chez Québec solidaire, on a annoncé qu'un gouvernement solidaire fixerait le seuil d'immigration permanente à 70 000 nouveaux arrivants par année. Le Parti québécois a aussi promis d'abolir la taxe de vente du Québec, TVQ, sur les biens usagés, une promesse qui a déjà été faite par les conservateurs et les solidaires. Enfin, le Parti libéral s'est engagé à construire 40 000 nouveaux logements sociaux ou abordables en 5 ans. Le candidat libéral dans Lotbinière-Frontenac, Ludovic Beauregard, se réjouit d'un engagement de son parti en faveur de la captation et de la séquestration du carbone. Les libéraux promettent d'adopter rapidement un cadre législatif pour permettre à cette filière de se développer au Québec. Selon M. Beauregard, plus de 4,6 milliards de dollars d'investissements potentiels sont en jeu dans la région, ainsi que des emplois spécialisés. Et maintenant, la météo à Victoriaville. Ce soir et cette nuit, c'est partiellement nuageux avec 30 % de probabilité d'averse. Et le minimum est de 13 degrés.

Selon une nouvelle étude de la chaire de recherche sur la démocratie, le vivre ensemble et les valeurs communes au Québec de l'Université du Québec à Trois-Rivières, seulement 16% de la population québécoise aurait une confiance très élevée envers les partis politiques du Québec. D'ailleurs, vous avez pas mal de chiffres sur cette étude-là. On vous en propose quelques-uns de ces chiffres-là avec notre journaliste Louis-Philippe Arnois-Harel sur monvicto.com.

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2: 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Au jour 6 de la campagne électorale, la coalition Avenir Québec s'est engagée à verser 1 000 dans un régime enregistré d'épargne-études pour chaque nouveau-né au Québec. De son côté, le Parti conservateur du Québec a promis une réduction de 30 % du fardeau réglementaire des entreprises afin de réduire la paperasse. Chez Québec solidaire, on a annoncé qu'un gouvernement solidaire fixerait le seuil d'immigration permanente à 70 000 nouveaux arrivants par année. Le Parti québécois a aussi promis d'abolir la taxe de vente du Québec, TVQ, sur les biens usagés, une promesse qui a déjà été faite par les conservateurs et les solidaires. Enfin, le Parti libéral s'est engagé à construire 40 000 nouveaux logements sociaux ou abordables en 5 ans. Le candidat libéral dans Lotbinière-Frontenac, Ludovic Beauregard, se réjouit d'un engagement de son parti en faveur de la captation et de la séquestration du carbone. Les libéraux promettent d'adopter rapidement un cadre législatif pour permettre à cette

filières de se développer au Québec. Selon M. Beauregard, plus de 4,6 milliards de dollars d'investissements potentiels sont en jeu dans la région, ainsi que des emplois spécialisés. Et maintenant, la météo à Victoriaville. Ce soir et cette nuit, c'est partiellement nuageux avec 30 % de probabilité d'averse. Et le minimum est de 13 degrés.

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0: Salut, bienvenue dans vos 100 000 matins. Merci d'être là ce mercredi 2 septembre de l'an de grâce 2026. Fred Côté, salut.
1: C'est bol.
0: Ça fait officiel.
1: Ça commence fort, la pouette.
0: Ouais, ben non, mais ça écoute.
1: De l'an de grâce.
0: De l'an de grâce 2026. J'essaie de surveiller mon langage. Et ça, c'est drôle. Des fois, dans les travers de la radio, il y a des gens qui s'expriment vraiment, vraiment bien à la radio. Des gens que vous entendez à gauche et à droite, des fois sur d'autres chaînes. T'sais, majoritairement, des fois, à Radio-Canada.
1: Oui.
0: Et là, tu les croises à l'épicerie ou à la quincaillerie. Et là, toi et Saint descendent du ciel. Ouais, à peu près. Et moi, ça me fait beaucoup rire. J'ai travaillé avec Gilles Proulx à la radio il y a plusieurs années. Et ben, je suis pro, un français international, un bon parler, puis M. Proulx milite beaucoup pour l'utilisation des mots justes, des mots exacts.
1: Avec raison, quand même.
0: Oui, avec raison. Mais j'ai déjà croisé M. Proulx dans des situations où il n'était pas heureux. Là, tu fais, mon Dieu, c'est Michel Chartrain ou Gilles Proulx? Ça arrive.
1: Michel Chartrain.
0: Michel Chartrand.
1: Il parlait un peu du dé, Michel Chartrand. Ouais. Baguette de tabarouette, vous avez le gouvernement. Pas passé.
0: Ouais. C'est un vrai. OK, 50-50. Ça me fait juste
1: rire.
0: Ça part drôle, mais c'est vrai que ça me fait rire. Tu sais, des fois, là, avez-vous ça, mettons, des amis ou des membres de votre famille qui sont dans le domaine des ventes? Je vous pose la question, c'est parce que il y a des gens autour de moi qui ont des voix de vendeurs. Dans une autre station de radio où je travaillais, j'avais un gars, je n'aimerais pas au complet, mais il s'appelle Kevin.
1: On se salue.
0: Kevin avait sa voix de vendeur. Fait que, mettons, il appelait des clients pour la station. C'est oui.

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1: Je veux faire des choses avec cette personne-là, mais le temps que tu trouves cette personne-là, même si t'es vraiment, vraiment confiant que t'es bien tout seul, je suis bien tout seul, ça peut-tu arriver à certains moments que la solitude frappe? Tu sais que ça frappe et que ça fasse comme... OK, ouais, là, j'aimerais ça peut-être avoir quelqu'un avec qui partager telle ou telle affaire.
2: Ouais.
1: On va en parler avec Vanessa tantôt, ça va être vraiment bon. Et manquez pas, Gilbert Delorme dans la game ce matin, 7h05, comme à chaque matin de semaine. J'ai fait de quoi de ridicule hier. Mon père a réussi un truc que je suis pas capable de faire. J'ai passé l'après-midi à me pratiquer hier. Mais quand vous allez savoir c'est quoi.
3: Es-tu plus capable, là?
1: Non.
3: Non, t'as pratiqué puis ça n'a pas. Non. Pas de résultat concret.
1: Non, je vais vous le raconter.
3: C'est sûr que c'est niaiseux.
1: 41 ans et bébé comme.
3: Ah, c'est sûr que c'est niaiseux.
1: Grand fils de Grand Prix, si j'avais su dans vos 100 000 matins de suite.

0: Mon père, c'est un ancien sportif de haut niveau. Il a 72 ans, il a joué au baseball, il a joué au hockey d'élite très, très haut, dans l'équivalent de la Ligue de hockey junior majeur du Québec dans le temps. A joué à 14 ans, il jouait junior. Si vous donnez, un exemple, a fait les camps juniors et retourné dans le midget pour se faire tuer dans le junior, justement, puis a joué junior.
1: Mais à cette époque-là, ça brossait.
0: Ah, puis ça brossait. Oh, non, non, ça brossait. C'était pas comme aujourd'hui. Non, non.
1: Surtout s'il jouait en ville, à Montréal.
0: Ah, il jouait à Montréal, en square. Non, joue au baseball, fait le camp des expos au baseball. Fait qu'il a une facilité dans les sports.
1: Il a peut-être affronté un de mes mononcles.
0: Ah, ça, c'est qui ton mononcle?
1: Jacques Côté.
0: Ça, il y a des chances. Puis c'est drôle parce que, tu sais, mon gars fait beaucoup de sport, moi aussi, la famille, on a une famille de sportifs. Puis dans les activités d'après l'école, nous autres, il y a beaucoup de gens, on fait du vélo, on joue au hockey, on se lance la balle. C'est souvent des affaires de même. T'sais, c'est bien, bien rare que c'est du dessin, pour vous dire.
1: T'es brûle, toi.
0: Ouais, faut les brûler. Fait que l'autre jour, mon père s'en vient souper, puis Milan, après l'école, disait, on peut-tu jouer au hockey dans la rue avec papy? C'est beau, pas de trouble. Là, j'ai acheté à Milan des cibles au Canadian Tire, mettre dans le net pour qu'il se pratique. Parce que là, il a vu ça à la TV, puis il veut le faire, puis tout ça. Fait que j'ai acheté les quatre cibles en mousse.
1: Comme
0: là,
1: les tests, là, qui font, là, des concours d'habilité.
0: Concours d'habilité.
1: Parfait.
0: On fait ça. Fait que là, mon père arrive à la maison. Papy, viens jouer, on fait un concours, les trois. Parfait. Mon père s'exécute. Raymond Bourque. Pow, 4-4. Regarde le bonhomme, fait. Pour vrai? Tabarouette, ben, t'es un peu, là. Fait que là, moi, prends mes balles. On a 6 balles chaque qu'on détermine. Je fais 1-6.
1: Oh boy!
0: Ouais. 1-6. Milan le fait, il fait 1-6 et on le laisse aller plus proche aussi. On recommence, on a du fun, là, là, là, on se fait des passes, on rit. Mais moi, je suis comme 4-4. Oh, but à barouette. Fait qu'hier après-midi, j'arrive à la maison vers 1h30.
1: Seul.
0: J'avais fait mes affaires pour la journée. Là. Je me restais plus. J'avais des affaires à faire, mais tu sais, j'avais comme un temps pour moi.
1: Oui.
0: Fait que je m'en vais sur le côté de la maison, je prends le filet. Mets le net dans la rue. Drop les balles à terre. Bing, bing, bing. Pas capable, fait 4-4. Fait 2-4. Fait 3-4. Hein? Pogne la barre horizontale. On recommence. 1-4, 1-1, 2-2, 3-3, je l'ai, manque la net. 2-4, 1-4, 2-4, 3-4. Puis là, maintenant, mon voisin passe à côté de moi, puis il baisse sa fenêtre, puis il fait, c'est pratique? Oui. Ah, c'est le fun, ça, c'est d'habitude de jouer avec ton gars. Oh, ouais, c'est ça, là, c'est une compétition dans pas long, là, live à la télé, là, avec... Il s'en va. Là, un moment donné, il fait 1 heure, je suis dans la rue à tirer des balles sur mon net avec les cibles en mousse, puis je suis là, bon. Il a 41 ans. Mes amis ont tous des jobs qui requièrent que l'après-midi, ils travaillent avec des grosses responsabilités. Moi, je suis en short.
1: Puis j'essaye de pogner 4-4.
0: Ouais, je suis en short avec des Crocs dans la rue. Puis j'essaye de pogner un filet, des cibles d'un filet à 40 piastres. Je... me questionnais hier.
1: Ouais.
0: Me questionnais sur mes priorités, m'a-t-on
1: le
0: dire.
1: Ton père, il t'a pas fait le coup de même pas de mon bon bord, tu sais. Tu sais, les pères, des fois, ils se gonflent le chest en plus.
0: Un hockey gaucher, pas de sa grandeur en plus, là, qui a pris genre des hockey d'over qu'on a à la maison. Ping, ping, ping, ping, ping.
1: Non, l'affaire, moi, je suis même pas de mon bord, hein.
0: Non, mais c'est une autre affaire, là. Puis, tu sais, d'habitude, c'est héréditaire, ces affaires-là. Ben non.
1: Ça a sauté une génération.
0: C'est pas nous. Ça a sauté une génération. Milan est bon, le petit maudit, mais moi, dans le milieu, regarde. Ça arrive. Non, mais pour vrai, y a-t-il des affaires que vos parents sont excellents à que vous essayez puis que vous ne l'avez pas? Ça se peut, là. Il y a plein d'affaires, des fois, là, sur lesquelles, mettons, vos parents peuvent être super forts, puis vous autres, vous faites comme, j'essaye, mais ça marche pas. 1-855-407-2346.
1: Ton père utilise-tu des trucs de mental quand il est en train de perdre?
0: Non.
1: Non? Le mien, oui.
0: C'est bien rare qu'il perd.
1: Nous autres, on joue. C'est ça. Moi, on joue au golf ensemble, puis c'est pas arrivé souvent que je l'ai battu. Mais quand je menais, à un moment donné, là j'avais le droit à la guerre psychologique.
0: Ben ouais.
1: Le sacrament. Que ça me met en moi. Je le savais que c'est. Là, à un moment donné, tu sais, je suis là, mais OK, là, j'ai trop beaucoup d'avance. Parfait, on s'en va là. Je dis rien. Ouais. Ne réveillons pas la bête qui dort. Mais à un moment donné, Ouais, ça va bien ta game?
0: Ouais, c'est ça.
1: Ouais, tu joues un petit peu au-dessus de ta tête,
0: oh,
1: là. Hein?
0: C'est difficile, cette botte-là.
1: Ouais, là, ta gueule, papa.
0: Hey, mais pour vrai, là, tu sais, mon père, mettons, joue au golf ensemble. Une fois sur deux, il va gagner. Une fois sur deux, je vais gagner. Mais depuis que j'ai 18-19, que je frappe plus loin que lui, ça, ça le fatigue. Ça, oh, puis, tu sais, c'est un bon joueur de golf. Ouais. Il a toujours frappé loin, là. Mais depuis que j'ai 18-19, là, puis là, je frappe 50-60 verges par-dessus lui, là. Ça, ça le fatigue. Moi, te le dire, puis là, des fois, je passe à côté de sa balle, je fais « Ah ouais, juste là. » Je continue. Je me reprends pour les Cibo Hockey. Les vieux chums, Joe Pinchot, tout ça, dans vos soirées matin. Vous allez également entendre Marrakech des trois accords. Et manquez pas la chronique financière de Francis Frappier à venir également dans les prochaines. Votre tolérance au risque, c'est quoi? Ce sera le sujet de sa chronique à Francis Avenir.

0: Plein de choses à venir dans vos 100 000 matins, notamment la chronique de Francis Frappier dans les prochaines. Votre tolérance au risque, c'est quoi? Tu sais, dans l'investissement, des fois, là, tu peux être plus enclin à investir dans des affaires qui peuvent t'en donner beaucoup, mais qui peuvent aussi t'en faire perdre. Faut juste que tu sois bien conseillé. Francis va nous parler de ça dans les prochaines. Puis restez là parce que dans à peu près une vingtaine de minutes, magasinez-vous avec l'intelligence artificielle. Je vais vous donner la stats. C'est pas une question pour toi, Fred.
1: Parle-moi pas.
0: Non, je le sais. Non, mais ça s'en vient.
1: C'est parce que je sais.
0: J'ai vu un article dans le Journal de Montréal ce matin, puis la stat, c'est frappante du nombre de Québécois qui magasinent avec l'IA. Puis quand je dis magasiner avec l'IA, c'est « Salut, j'aimerais ça acheter un cadeau à mon collègue de travail, Fred. Je te parle un peu de lui. Peux-tu me donner des suggestions pour que... tout ça. » Ouais. Magasiner de cette façon-là. C'est quoi la stat? Je vous donne ça dans les prochaines minutes. Vous allez voir, c'est frappant. Puis c'est pas une mauvaise idée. Des fois, ça peut juste t'enligner et ou te faire sauver du temps. On fait ça au retour dans vos 100 000 matins.
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5: Bonjour, bon début de journée. Ici Claude Marquis. Voici vos actualités. Au jour 6 de la campagne électorale, la Coalition Avenir Québec s'est engagée à verser 1 000 dans un régime enregistré d'épargne-études pour chaque nouveau-né. De son côté, le Parti québécois a imité le Parti conservateur en proposant d'abolir la TVQ sur les biens usagés, comme les automobiles et les électroménagers. Le Parti libéral a quant à lui annoncé qu'il investirait 1,5 milliard de dollars pour ajouter 40 000 logements sociaux et abordables d'ici 5 ans, s'il est porté au pouvoir le 5 octobre. Le chef conservateur Éric Duhaime a promis une réduction de 30 % du fardeau réglementaire des entreprises afin de réduire la paperasse. Et chez Québec solidaire, on fixerait le seuil d'immigration permanente à 70 000 nouveaux arrivants par année. Les employeurs québécois prévoient accorder des augmentations salariales moyennes de 3,1 % en 2027. Selon une enquête de Normandin Baudry menée auprès de 800 organisations canadiennes. Les prévisions sont similaires à celles de 2026 et ce malgré l'incertitude économique. Seulement 1,5 % des employeurs québécois envisagent un gel salarial l'an prochain. Et le candidat libéral dans Lotbinière-Frontenac, Ludovic Beauregard, se réjouit d'un engagement de son parti en faveur de la captation et de la séquestration du carbone. Les libéraux promettent d'adopter rapidement un cadre législatif pour permettre à cette filière de se développer au Québec. Selon M. Beauregard, plus de 4,6 milliards de dollars d'investissements potentiels sont en jeu dans la région. C'est ce qui complète vos informations. 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
7: Centre du Québec, je te dirais Appalaches, il va peut-être avoir un petit peu de soleil ce matin, mais ça durera pas bien longtemps. Là, ça sent nuage, ça va rester gris là, tout au long de la journée. C'est quand même confortable aujourd'hui, maximum 23. Présentement, au cœur de la région, on a 11 degrés. La pluie devrait commencer au courant de la soirée, au courant de la nuit prochaine. On en prévoit pas mal, là, 10 à 20 mm qui sont attendus. Ça se poursuit demain aussi en matinée. Puis après ça, ben, on garde 30 % de probabilité d'averse. Ça va être gris demain, même un risque d'orage en fin de journée. Vendredi, ça reste gris aussi. On devrait voir le soleil samedi. Je tiens à saluer tous les employés de la ville de Victoriaville. Merci d'être là ce matin.
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8: Le bon choix, Gabriel Fredette, ça s'en vient à musique dans les prochaines secondes. Francis Frappier s'amène, lui, dans les prochaines minutes. On va parler de tolérance au risque. Vous avez de l'argent à investir, vous prévoyez vos investissements pour cette année. Ça se mesure, la tolérance au risque. Comment on fait ça? On fait ça avec Francis Frappier. Au retour dans vos 100 000 matins, tout de suite après Gabriel Fredette et le bon choix.
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1: On le retrouve comme à chaque semaine, Francis Fabi de chez Fidexia. Salut Francis.
2: Ouais, salut les gars.
1: Comment tu vas?
2: Ça va super bien, vous autres?
1: Ah, ça va très bien. J'aime beaucoup le sujet de cette semaine parce que ça permet de se valider en tant que personne qu'est-ce qu'on est prêt à tolérer où on est capable d'aller avec nos finances. Parce que quand on va voir un conseiller financier pour investir, pour placer des sous, on se fait souvent poser la question suivante. C'est quoi ta tolérance au risque? Puis ça peut déterminer quel genre de profil d'investisseur on a.
2: Oui, exactement. En réalité, c'est une loi, c'est un questionnaire qu'on est obligé pour bien connaître notre client, donc de bien comprendre sa tolérance au risque, oui. Et c'est toujours basé sur les objectifs du client aussi à travers ça. Puis l'objectif est-tu à court terme, à moyen terme, à long terme. Fait que c'est sûr et certain que risque versus volatilité, ça a son importance, puis ça fait une différence à ce niveau-là.
1: Oui, parce que c'est important aussi de comprendre que c'est pas parce que c'est risqué que tu vas faire pas mal plus d'argent plus vite, là.
2: Non, exactement. Exactement. Puis, tu sais, moi, c'est comme j'aime dire aussi, tu sais, c'est comme la météo, ça, c'est volatile. Et, oh, c'est surtout au Québec, là. Ah, il fait beau et il pleut de. Ah, il neige, tu sais, dans la même journée. Ça, mais ça n'affecte pas grand-chose à part certaines personnes leur humeur, là. Mais sinon, ça ne change rien. Versus que le risque, c'est de dire, hey, je suis dans un climat qui peut avoir des ouragans, des incendies. Ça, c'est risqué. Fait qu'il faut faire la différence entre les deux. Puis, dans le placement, c'est la même chose.
1: Oui, absolument. Fait que comment on fonctionne, mettons, pour valider c'est quoi notre profil? Comment ça se passe pour choisir vers quoi on devrait s'en aller?
2: Bien, première des choses, c'est toujours l'objectif est voulu. Donc, c'est-tu pour des études? C'est-tu pour acheter une maison? C'est-tu pour la retraite? C'est-tu pour acquérir une entreprise, l'immobilier? Bon, fait que pour déterminer à la base l'objectif. Puis, sur le questionnaire, souvent, ce qu'on va regarder, c'est le fameux questionnaire de tolérance au risque. Bien, c'est un, l'horizon de temps. Si je veux acheter, exemple, ma maison dans 2 ans ou je veux, c'est pour une retraite qui est dans 20 ans.
1: Ouais, c'est sûr.
2: Je suis certain que ça sera pas le même objectif, donc ça sera pas le même horizon de temps. Parce que dans l'effet de temps, ben, en règle générale, c'est sûr qu'il y a plus de détails, mais tu sais, à court terme, ben, le risque de perdre est toujours plus grand qu'à long terme. Et ça dépend dans qu'est-ce qu'on a investi, bien entendu, puis on va le voir au niveau des autres types de risques. Mais dans le questionnaire, on va poser des questions. Est-ce qu'on a la capacité à prendre du risque? Ah oui, l'immobilier, c'est bon. Ben, ça peut être bon, effectivement, de bien analyser comme n'importe quoi. Mais si tu as tout mis all-in ton argent dans l'immobilier, puis tu as 2 locataires qui ne te payent pas, qui s'en vont,
1: ouais,
2: tu es rendu que c'est toi qu'il faut qu'ils assument le 1 200$, c'est de loyer non payé, as-tu la capacité de le faire? Donc là, on tombe avec un risque à court terme. T'sais, si tu n'as pas la capacité à court terme, ben là, tu vas te faire avoir les flottes baissées à ce moment-là. Mais si tu es capable de le supporter, c'est dommage, c'est plate. Mais on en est là.
3: Est-ce que vous pouvez être appelé, Francis, à modifier, dans le fond, pas le résultat, là, parce que le résultat, il est là sur papier, mais une fois que tu as le résultat, toi, tu dis, bon, la façon dont mon client veut investir, où il veut aller, son risque est pas bon, il faut qu'il change ça. Donc, à ce moment-là, toi, c'est de le convaincre d'augmenter son facteur de risque.
2: Augmenter ou diminuer, effectivement. Ouais. C'est comme, ouais, mais là, je veux le mettre dans le marché, ça monte, mais je veux m'acheter une maison dans 1 an et demi, 2 ans. Oh, attends, là, c'est parce que t'as-tu pensé? C'est le fun, là, tu sais, d'appât du game, d'en vouloir plus. Pis, tantôt, vous parlez de Paris, j'ai fait, wow, le timing est écœurant aujourd'hui. Mais fais en sorte que, ben, c'est ça, c'est comme, hey, je veux acheter une maison dans 1 an, 2 ans. Oups, le marché baisse de 10%, une correction, ça peut arriver. Je retarde mon projet d'un an.
1: Ben oui.
2: Ça commence à être. Il faut le faire voir au client autant positif de dire, hey, t'es un peu trop bas, tu veux acheter des certificats de placement garantis, les fameux CPG. Ouais, mais l'inflation est presque aussi haute. Quand on rentre la fiscalité là-dedans, donc payer de l'impôt, l'inflation qui augmente, ben, c'est des produits qui peuvent être corrects pour ce court terme. Mais les gens qui ont 100% de leur portefeuille là-dedans pour du long terme, ben là, c'est le risque de s'appauvrir et c'est le risque d'appauvrissement à long terme. Fait que tu dis, hey, mon argent est sécur. Là, tu viens de me parler que c'est risqué. Parce qu'à long terme, tu perds de l'argent. Fait que oui, on va guider les clients à ce moment-là à peut-être augmenter leur risque dans leur tête à eux. En réalité, c'est qu'on augmente la volatilité. En réalité, de dire, hey, tu vas connaître un peu de vague, là, mais ton trajet, là, je veux dire, il ne change pas. Là. Tu s'en vas du point A au point B. Ça se peut qu'il y ait un peu de vague, un peu de vent, mais ton objectif est toujours aligné en ligne droite.
1: Mais pour les gens qui suivent ça au quotidien, mettons, là, qui ont un portefeuille d'investissement, qui sont un brin nerveux, les journées où ça crache des fois, puis ça peut arriver une très, très mauvaise journée, une très mauvaise semaine, un très mauvais mois, faut se dire que ça va remonter éventuellement. Tu sais, il y a des gens qui vivent mal avec ça, le fait d'ouvrir leur portefeuille, de faire, oh mon Dieu, aujourd'hui, j'ai perdu 2000 global dans mon portefeuille, que t'avais peut-être gagné 80 dans les trois dernières années ou à peu près, là, t'es descendu. Tu sais, ça fluctue tellement. Fait que c'est pour ça que c'est important de l'établir d'avance, que, mettons, personnellement puis émotivement, t'es capable d'endurer, je pense.
2: Oui, puis ce qui aide là-dedans, puis c'est de faire un plan. T'sais, vous faites un plan avec votre professionnel.
1: Ah, c'est sûr,
2: certain de travailler l'autonome, l'investisseur autonome, il ne sera peut-être pas en mesure de se faire son propre plan et de gérer son risque, son anxiété, comme tu disais. Mais quand tu as un plan, tu sors avec ton conseiller, puis c'est souvent là-dessus, on paye ouais, les gens nous payent bien plus, dans un certain sens, quand ça baisse. C'est là qu'on travaille plus fort. Fait, quand ça baisse, on travaille fort. Quand ça monte, les dernières années, on travaille un peu moins fort. Mais donc, si on dit comme ça, on travaille autant, mais on a travaillé psychologiquement pour rassurer les gens quand les marchés sont plus négatifs, quand il y a de la turbulence. Ben, c'est là que le rôle d'un conseiller faisait, hey, on a fait un plan de marche, je t'en souviens, ça va arriver qu'il y ait des vagues, avec des vents de côté, mais notre objectif est toujours de s'enligner vers là. Ça se peut qu'il faut dévier un peu la route à gauche par droite à cause des courants, mais c'est notre objectif est de se rendre au point B. Ben, on va s'y rendre, l'objectif, le plan il était bien monté. Ben, suivons les choses, suivons le plan de match, puis on va rassurer les gens beaucoup de cette façon-là.
1: Oui, puis c'est la bonne façon de le faire. Puis il faut aller voir un professionnel comme toi, Francis. Merci de ton temps ce matin.
2: Oui, merci à vous deux.
1: Merci. Salut, Francis Frappy de chez Finexia. Très facile à trouver sur les moteurs de recherche.
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0: Écologue avec tellement longtemps dans vos 100 000 matins, 6h39 minutes. Utilisez-vous l'intelligence artificielle pour des affaires dans votre vie de tous les jours? Ça a l'air que le magasinage, moi je m'en sers de plus en plus honnêtement, c'est tellement facile, c'est tellement pratique pour tellement de choses. Juste hier, j'avais besoin d'une présentation PDF. Puis au lieu de faire un PDF plate, j'ai toutes mis mes informations dans ChatGPT. J'ai dit, chat, peux-tu me mettre ça dans un beau PDF, le fun? Puis après 3 minutes, j'ai reçu mon PDF, tout est parfait, il n'y a pas d'erreur, tout est clean, tout est fait, tout est beau. Merci, bonsoir. Fait que ça, j'aime ça. Mais pour d'autres affaires, à quoi ça peut servir? Magasiner. Les Québécois utilisent beaucoup l'intelligence artificielle pour magasiner, puis je vais vous donner des stats dans les prochaines minutes. C'est très, très, très populaire. On fait ça au retour. Fred, m'a te convaincre.
1: Ah non, non, non. Mêle-moi pas à ça, s'il te plaît.
0: Ça s'en vient dans les prochaines minutes. Restez là.
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0: Clément Jacques avec les espaces sans réponse, l'excellent Clément Jacques. Magasinage avec l'intelligence artificielle, c'est la grosse affaire présentement. C'est la grosse affaire. Puis, il y a bien des gens qui se rabattent justement sur l'intelligence artificielle pour aller chercher des conseils. Puis la stat, c'est quand même intéressante, mais juste avant, je vous explique un peu le scénario. C'est que maintenant, tu sais, des fois, tu cherches des idées cadeaux, tu veux comparer des produits. Là, faut que tu fasses 3 magasins. Là, tu trouves ça long un peu. Là, te promener de place en place. Puis tu sais pas trop. Puis qu'est-ce qu'on fait? Magasiner avec l'intelligence artificielle, ça fait en sorte aujourd'hui qu'on sauve du temps et qu'on sauve de l'argent et qu'on se fait même rediriger par l'intelligence artificielle, des fois par des plateformes en ligne. Je sais que c'est, pour certains commerçants, un peu dommageable parce qu'on se rend plus en magasin. Parce que si tu vas pas en magasin, tu croises pas d'autres choses, tu crées pas des besoins, tu fais pas comme, ah, oh, m'en prendre ça. Tu sais, t'allais chez Costco, mettons 3 affaires, tu sors de là avec un panier de 400$, là. Il y a 24% des gens, présentement, ce qui est énorme, se tournent vers ChatGPT, Gemini ou encore Claude pour prendre leur décision d'achat. Quand vient le temps, là, de, qu'est-ce que je prends? Je prends-tu la Milwaukee ou la DeWalt? ChatGPT, je suis au Rona dans la section des perceuses. J'hésite entre celle-là puis celle-là, toi, tu prendrais laquelle? Fait que Pierre-Olivier, 17 ans, qui te conseille ses perceuses chez Rona, il prend le bord. C'est ouais, ChatGPT.
1: C'est là que tu fais une erreur, tu sais, dans le sens où tu demandes à Pierre-Olivier ou à Chat. Tu sais, arrête-toi n'importe où, là, tu vois un truc de construction, là, pis tu vas voir le gars, regarde qu'est-ce que c'est, ces outils. Tu vas avoir une bonne idée de qu'est-ce qu'il faut acheter.
0: C'est peut-être pas un bon exemple, la perceuse. Mais pour vrai, ça économise du temps et de l'argent. Mathis Charlemagne, un étudiant de 19 ans, lui, il était rencontré à Montréal. Et au cours des dernières semaines, il a utilisé ChatGPT pour trouver un cadeau à sa mère. Une démarche qui a permis d'utiliser, de sauver beaucoup de sous. Il se rendait dans une quincaillerie, achetait un système de rideaux. Il a choisi les rideaux avec l'aide de ChatGPT. C'est la nouvelle fois que justement l'intelligence artificielle l'a aidé à magasiner. L'IA, c'est beaucoup plus populaire chez les 35 à 44 ans, 30% que chez les 55 ans et plus. Que tu ne fais pas encore partie, Fred.
1: Merci.
0: C'est juste que j'ai pas ta tranche d'âge dans le milieu. Là. En fait, les 45-54, vous êtes 18% à utiliser l'intelligence artificielle. Les 35-44 ans, on est 30%. Les 25-34, on est 24. Et les 18-24 ans sont 27%. Puis les 65 ans et plus sont encore en train de se demander comment ça marche. Non, mais... Quand j'allume des événements corporatifs, là, je fais tout le temps le même gag. Alors, vous allez pouvoir vous inscrire pour ce soir pour le concours. Il y a un code QR sur vos tables. Si vous avez, c'est super simple, le code QR, là, vous scannez avec votre téléphone. Puis si vous avez 60 ans et plus, vous savez pas comment ça fonctionne, demandez à quelqu'un qui est plus jeune que vous. Je fais tout le temps ça. Dans le même gag, ça marche.
1: Ça marche.
0: Ouais. Ça marche. Okay. Ouais, ça forge du monde. Tu sais.
1: Checker à la porte, voir.
0: Dans une soirée. J'aime tout le temps ça. Mais pour vrai, il y a 1038 répondants qui ont répondu à ce sondage-là sur l'intelligence artificielle. Et c'est vraiment pour confirmer son choix. Évidemment que ça fait du magasinage controversé. Quelqu'un dit « Je n'utilise pas l'IA pour magasiner pour des raisons environnementales. Je pense personnellement que ce type de décision d'achat ne justifie pas les conséquences sur l'environnement. » Parce qu'on parle vraiment évidemment des conséquences sur l'environnement, l'intelligence artificielle, les serveurs que ça requiert, tout ce que ça amène. Mais on s'en va là. J'utilise l'IA de Gemini et de Google quand je magasine dans les friperies pour connaître l'origine et la valeur des vêtements. Témoigne une dame de 28 ans qui a dit même les meubles usagés, tu sais, j'achète beaucoup d'usagers. Ça, combien ça vaut? Moi, une chose que je fais beaucoup, là, tu sais, récemment, j'ai mis des affaires en vente sur Marketplace, là, je les prends en photo. Combien ça se vend, ça, présentement? Tu sais, parce que tu vois sur Marketplace, mettons, oui, combien ça se vend, mais neuf, ça se vend à combien? Ouais. Ça, c'est tellement simple, c'est tellement facile pour ça. Et honnêtement, ça change pour bien des gens la façon de magasiner, de consommer justement des produits ou de mettre en vente des produits. Temu et Shine continuent de séduire les Québécois. 70% de leurs clients sont attirés par les bas prix sur Temu et sur Shine. Et c'est souvent ça, les bas prix, qui vont faire en sorte que les gens vont acheter. Puis la raison pour laquelle je vous parle de ça, c'est que des fois, l'intelligence artificielle va vous servir à valider certains sites. Tu sais, mettons, tu veux t'acheter, je sais pas, une montre. Là, tu vois que, oh, il y a telle marque de montre que j'aime bien, mettons, les Tissot sur tel site. Ça s'appelle luxury.co.quelque chose dedans. Et 40% off. T'as jamais vu ça, ce site-là, de ta vie. tu prends le site, tu rentres dans le ChatGPT, est-ce que je peux faire confiance à ce site-là? Là, lui va faire toutes les vérifications pour te dire, moi j'irai, moi j'achèterai pas, puis tout ça. Fait qu'il y a beaucoup de sites comme ça qui ou des demandes comme ça auxquelles on a recours à cause de l'intelligence artificielle.
1: J'y crois à l'intelligence artificielle, puis que ça peut aider dans certains, mais les sites de cochonnerie, là, ça, arrêtez ça. Là.
0: Oh, non,
1: ça c'est mauvais. Ça, c'est mauvais pour l'environnement. Oh, les serveurs, tu sais, si t'as moins à te déplacer en auto pour aller dans les magasins, tu sauves un petit peu sur l'environnement. Bon, les serveurs viennent compenser. Mais tu sais, ça s'égalise en bout de ligne.
0: Ah, c'est sûr que
1: mais d'acheter
0: ça
1: de la maudite cochonnerie là, qui finit aux poubelles après un mois, puis t'en rachètes, puis t'en rachètes, puis t'en rachètes, ça, c'est vraiment pas bon pour l'environnement.
0: Non, ça c'est vraiment
1: pas
0: bon.
1: Tu perds ton argent.
0: Bleu Jeans Bleu, voici Scotch and Poche tout de suite dans vos 100 000 matins. Manquez pas Gilbert Delhomme dans la game. Ça s'en vient vers 7h04 dans vos 100 000 matins.
1: Gilbert Delhomme, les codes QR, lui, il pogne ça?
0: Pense pas, non. Pense pas, il demande à Diane.

0: Oh, est-ce que Kaylin Goulet est déjà blessé? Scène inquiétante hier sur la patinoire à Brossard. Et on va s'en parler dans les prochaines minutes dans la game avec Gilbert Delhomme. Manquez pas ça comme à tous les matins. À vos 100 000 matins.
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4: Bon mercredi, c'est Louis-Philippe Arnoirel. Hier, la chef libérale Charles Milliard et la caquiste Christine Fréchette ont tous deux demandé aux fédéralistes de se rallier à leurs partis respectifs. Au sixième jour de la campagne électorale, Mme Fréchette s'est adressée aux libéraux déçus de leur chef pour bloquer l'élection du Parti québécois aux ambitions souverainistes. Le chef libéral a tourné en dérision le fait que la chef caquiste courtise les électeurs des deux formations politiques. Ces commentaires interviennent alors qu'un nouveau sondage léger paru hier matin dans les médias de Québecor place la CAQ au deuxième rang des intentions de vote, juste derrière le PQ avec 5 points d'écart. Le PLQ arrive au troisième rang. Les négociateurs américains ont adopté une attitude qui aurait contraint les industries canadiennes à devoir soit devenir des filiales de compagnies américaines, soit être démantelées. C'est ce qu'a affirmé le premier ministre du Canada, Mark Carney, hier, alors qu'il revenait sur l'échec des négociations visant à conclure un nouvel accord commercial. M. Carney a discuté avec les syndicats canadiens majeurs qui s'entendent pour dire que la décision de quitter la table de négociation était la bonne. Toutefois, les syndicats s'inquiètent pour les impacts

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1: La Ligue majeure de baseball hier, parce que les Blue Jays commençaient une série importante contre les Guardians à Cleveland. Pourquoi importante? Parce que les Blue Jays tentent de se qualifier pour les séries éliminatoires. Ils étaient à un match et demi des Guardians, justement, qui occupent la dernière place qui donne accès aux séries éliminatoires. Et il fallait pas la perdre, celle-là. Ils l'ont perdu. 6-1 hier, défaite des Blue Jays. Ça se poursuit, là, cette série-là, toujours du côté de Cleveland aujourd'hui, match et ce soir. Sinon, les Alouettes ont annoncé hier la prolongation de contrat pour les deux grandes têtes dirigeantes de cette équipe-là, oui. Danny Machocha et Jason Moss. Honneur pleinement mérité. J'en parlais avec des amis en fin de semaine. Tu sais, depuis que Machocha est arrivé avec les Alouettes, c'est drôle de hasard, hein? Les Alouettes fonctionnent, ça marche, on est compétitif année après année, on a gagné une coupe. Tu sais, il était temps à Tabarouette que ce gars-là arrive, c'est pleinement mérité. On a fait aussi un petit peu le point là, sur l'état de santé d'Alexander, le corps arrière. Il est magané, mais semble-t-il qu'il serait prêt à jouer là en fin de semaine. Et du côté de Flushing Meadows, on va surveiller aujourd'hui le Canadien Denis Shapovalov qui est en action. Et du côté des dames, Leila Annie Fernandez va affronter, attention, Manchawaya Sawangwa.
2: Ah, c'est ça que tu pratiquais
1: tantôt? C'est ça
2: tantôt,
1: ouais, c'est ça de...
2: Je t'entendais.
1: J'ai eu... Ben, en tout cas, je pense...
2: Es-tu correct?
1: Faudrait que quelqu'un voit si... parlez-vous le Philippinois?
2: Le Philippinois, ouais. C'est ça. C'est des prononciations des fois.
1: C'est
2: là.
1: Ça, merci. Fait que, on surveille ça aujourd'hui pour vous autres. Et hier, ben, il a 40 ans. Il a eu 40 ans hier sur le court central. C'est Gaël Monfils qui continue son parcours d'adieu du côté de Flushing Meadows.
2: OK. C'est la saison des promesses électorales. On va en parler avec Michel Scarpino parce que là, c'est parti. Toi, je te donne ça, puis toi, je te donne ça, puis toi, je te promets ça, puis toi, tu vas avoir ça, puis ça, ça va être gratis, puis ça, on va vous donner ça. On va faire le tour avec Michel Scarpino à 7h30 ce matin, soyez là. Kaylin Goulet a été aperçu en solitaire, pas en habit de joueur, en tracksuit. Est-ce que ça veut dire qu'il est déjà blessé? On va en parler avec Gilbert Delorme tout de suite après Talk et Time Machine, tout de suite, dans vos 100 000 matins. 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
2: Il a l'air dangereusement en forme. J'ai hâte de l'homme, salut.
3: Comment ça va, les boys, ce matin?
2: Ça va, toi?
3: Hey, moi pis Fred, on vient de régler le problème du Canadien, là. On va descendre seul, nous autres, les joueurs, les trios, tout la patente, là.
2: Ah, mais c'est souvent à ces heures-là que ça se règle. Le matin, ouais. Autour d'un bon café, là, on trouve les meilleures solutions, pis c'est réglé.
3: Exactement, exact. On a réglé ça, ça n'a pas été trop long. On n'est pas GM, là, mais tabarouette, on est des gérants de salon en ce moment.
2: Il y en a là-dedans, tabarouette.
3: Oui, monsieur.
2: Hey, mais je veux pas alarmer personne ce matin, mais hier, Pat Guy, dans les coulisses, a relevé la situation. Au complexe d'entraînement CN à Brossard, il y a deux patinoires. Les gars patinaient avec Adam Nicholas, habillés en hockey seul, tu sais, en gang, tout le monde ensemble, en habit de hockey. Et seul, sur la glace 2, il y avait Caden Goulet en track suit.
3: Hey boy.
2: Qui faisait des petits exercices. Là, je le redis, je veux pas alarmer personne, mais on est en mesure de se poser la question, pourquoi tout le monde est habillé de la tête aux pieds? Et de l'autre côté, Goulet est en track suit. Hey, s'il fallait qu'il soit déjà blessé, là.
3: Non. Alors, tu veux pas ça, Max. Puis, Fred, tu veux pas ça en début de saison, tu veux arriver. Normalement, les gars arrivent, là. Leur meilleure forme physique, les boys, c'est là. C'est pas c'est pas comme moi quand je jouais, là, tu sais, Fred, quand je jouais, là, les gars arrivaient en shape au mois de novembre parce qu'il y avait une couple de livres d'over quand ils arrivaient au camp d'entraînement. Puis ça, là, les
2: sortaient de la saison avec les chevaliers au kiff, là.
3: Ben, c'est ça, tu sais, la tournée des Canadiens de balle molle, là, je peux te dire une affaire, qu'il y avait de la balle molle, mais il y avait de la bière qui revolait aussi en ce moment.
2: Bon, ben,
3: mais c'est ça, ils sont en forme. Se sont entraînés tout l'été, puis normalement, ils n'ont pas de bobos. Ils n'ont plus de bobos. Tu sais, ils arrivent au camp d'entraînement, plus de bobos. Fait que, Caden Goulet, c'est peut-être un petit inconfort. Il est peut-être arrivé quelque chose quand il a patiné avec les boys cette semaine ou la semaine passée. Tu sais, il y a peut-être une petite douleur à l'aine ou quelque chose. On souhaite que ça soit pas grave parce que, tu sais, avant de rentrer en onde, tu sais, j'en parlais avec Fred, là. Si on regarde la profondeur du Canadien, tu sais, si Caden Goulet ne joue pas, mais il va arriver quoi pour tes quatre premiers défenseurs? Là, on va souhaiter que David Reinbacher arrive au camp d'entraînement puis qu'il soit tout feu, tout flamme puis qu'il prenne un spot puis qu'il soit extraordinaire. Mais moi, les gars, j'ai des doutes. Fait que, tu sais, encore une fois, la profondeur va être testée si on a des blessés tôt dans la saison.
2: Puis tu sais, l'année passée, il y en a eu. New York s'est cassé la jambe. Kirby Dach a manqué une partie de la saison. Goulet s'est blessé l'année passée. T'sais, New York, c'était malheureux, puis là, lui, on a tout oublié ça avec ce qu'il nous a donné en série, là, vraiment, parce qu'il a été électrisant, il était exceptionnel. Mais puis encore une fois, je souhaite pas de malheur à personne, mais si Goulet se reblesse, si Dak se reblesse cette saison, je vais dans une organisation professionnelle, à un moment donné, là, oui, il y a des êtres humains impliqués, oui, il y a des feelings, mais à un moment donné, il y a des conversations difficiles à avoir avec des gars qui call-in. T'sais, rappelle-toi Ben Brunet dans le temps, ça y courait après, pauvre Benoît.
4: Oh, c'est bon.
3: Ah, absolument. Non, t'as raison, tu sais, mais qu'est-ce qu'on va faire avec ces gars-là? Tu sais, on les garde-tu, on les échange-tu? On va souhaiter que les gars restent en santé, tu sais, parce que même si tu regardes les joueurs d'avant, moi je regarde les trios rapidement, tu sais, puis Slavkovski qui est blessé, tu sais, qui se commande un genou, puis il est parti un mois, là, on fait quoi, là? Ça veut dire qu'on chamboule toute la patente, ça veut dire qu'on monte Demidov à l'aile avec Suzuki puis Caulfield, mais là, qui va combler le deuxième trio? On monte du Texier, qu'est-ce qu'on fait? Tu sais, fait que... il faut que tout le monde reste en santé. C'est pour ça que ça aurait été le fun. T'sais, puis je sais que c'est difficile, là, t'sais, puis on parle, puis c'est facile de régler les problèmes quand on est assis puis qu'on jase de même. Là. Ça aurait été le fun d'avoir un petit peu plus de profondeur pour aller chier. T'sais, on parle du deuxième centre, on parle d'un gros défenseur droitier. Ouais. Est-ce que David Reinbacher, Fred, on en parlait tout à l'heure, est-ce que David Reinbacher peut arriver au camp d'entraînement puis, on va dire comme ma grand-mère, encore une fois, écartiller des yeux?
2: Oui.
3: Mais je ne sais pas. Moi, David Reinbacher, j'ai des doutes.
2: On a-tu trop d'attentes parce que c'est un cinquième au total, Gilbert? Tu sais, mettons que Reinbacher sort haut de deuxième ronde, mettons, puis que le Canadien ne se commet pas sur un défenseur à ce moment-là avec cette place qu'ils ont là dans le repêchage. On arrête-tu de tant le vouloir à Montréal que ça, Reinbacher?
3: Écoute, Max, l'avenir va nous le dire. Les dépisteurs du Canadien l'ont pris au cinquième rang. Il doit avoir vu quelque chose dans ce gars-là. C'est un gros bonhomme. Moi, personnellement, tu sais, on l'a vu jouer. Je peux pas dire que je l'ai vu 80 games l'année passée, mais on l'a vu jouer. On l'a vu jouer à Laval. On l'a vu jouer ici un petit peu. C'est son côté physique, moi, que j'ai... Je sais pas, c'est un gros bonhomme, mais y a-tu du chien dans le corps? Y a-tu ça dans lui? Y est-tu mine? Tu sais, y est-tu un avant-ginette d'école, mon tabarnane, puis tu sais, tu casses un Sherwood sur le bras? Y a-tu ça dans lui? Je le sais pas. Peut-être qu'avec la maturité, avec un année de plus, ça va peut-être arriver. Puis à un moment donné, un gars se rend compte aussi, les gars, que qu'est-ce qu'il faut que je fasse pour rester dans la ligue?
2: Ouais.
3: Tu sais, pour rester dans la ligue, qu'est-ce qu'il faut que je fasse? Moi, je pense que Ryan Backer, ça sera jamais un défenseur à la Cale Makar, là. Oubliez ça, là. Ça sera pas ça. Mais il peut avoir une place comme un défenseur, un bon défenseur overall, tu sais, un two-way defenseman qui va bien relancer l'attaque, qui va être tough, qui va prendre la, tu sais, qui va donner des mises en échec, qui va clairer le devant du net. Tu sais, on attend juste ça. S'il pourrait faire ce job-là, Colin DeBin, s'il pouvait faire, excusez-moi, ce job-là avec Lane Hutson, ça serait extraordinaire. T'sais, droitier gaucher, ben ça serait extraordinaire. Puis là, si Goulet est en santé, mais là, tu te ramasses sur une troisième paire, t'as Goulet avec Carrier. Puis là, t'as comme septième Jack High ou quelque chose. T'sais, on serait plus en business. Fait que j'ai hâte de voir. On espère que c'est pas grave. Puis on espère surtout que David Reinbacher arrive au camp d'entraînement en bonne forme. Oui. Puis qu'il épate pas mal un petit peu tout le monde.
2: Tu sais, ben encore une fois, là, je veux pas alarmer personne parce que il y a pas de communication officielle qui sont sorties de chez Canadien Montréal. Sauf que c'est normal que les partisans qui voient ça fassent comme « Hey, comment ça, il est en tracksuit? Comment ça que... Ouais. » Tu sais, des blessures, les gars s'entraînent tellement dur dans l'entre-saison. Gilbert, il y en a des blessures. Regarde, là, présentement, Frederick Anderson commence même pas la saison avec les Oilers d'Edmonton, un nouveau gardien de but, il s'est blessé à l'entraînement. Tu sais, il y a cette... Pis on le sait, tu t'entraînes fort, puis encore aujourd'hui, puis tu t'es toujours entraîné fort.
3: Ben, je suis cassé une jambe en entraînement l'été, moi.
2: Sérieux, comment t'as fait ça?
3: Ben, moi, c'est un stress fracture, là, une fracture de stress, là, en effectuant des jumping squats. Je me suis brisé un petit os de la jambe, puis écoute, ça a été, j'ai pas rejoué après. Écoute, ça a été vraiment, là, pour moi, ça a été le début de la fin, là. Ça a été deux opérations parce que ça voulait pas guérir et tout ça. Fait que, c'est important de d'être en shape, mais aussi c'est important de peut-être pas sur-travailler la machine, je dirais, peut-être, parce que ça va, tu sais, sur-travailler la machine, puis tu sais, prendre des moments de repos quand c'est le temps de prendre des moments de repos, ça, puis mais moi, ça a été ça, Max, ça a été ça, en faisant des jumping squats, puis ouh, que c'est ça, tu sais, puis là, finalement, les radiographies et tout ça, ils ont révélé, mais là, l'os, la, comment ça s'appelle, pas le gros os, la jambe en bas, l'autre os, là,
4: le péroné, le tibia puis le péroné.
3: C'est ça, le petit pire, celui de la groupe. C'est ça, exact. Ça a tardé à guérir, puis ça a été deux opérations. Puis finalement, tu sais, quand tu manques du temps, quand tu manques une saison, quand tu approches 30 ans ou tu as 30 ans, mais c'est plus... Moi, je n'étais pas un défenseur élite. Moi, c'était au pic par appel. Moi, je fais ma job, j'étais au pic par appel, puis je reste dans le line-up au pic par appel et tout ça, puis... T'sais, malheureusement, les autres gars qui étaient là, ils faisaient la job. Pis,
2: ben oui.
3: C'est de même, ça marche, là, OK, c'est ingrat, mais en même temps, c'est ça. Fait que on souhaite qu'ils soient en santé, parce que Caden Goulet, moi, écoute, moi, je le vois un petit peu comme un général en arrière. T'sais, c'est un gars qui a une présence physique. Puis tu sais, il claire là devant du net et tout ça, il est capable de relancer l'attaque. Fait que on souhaite que ça soit pas grave.
2: Ouais, vraiment pas, puis on va voir avec les Canadiens s'il y a des communications qui vont émaner très bientôt. Ouais. Gilbert, merci de ton temps ce matin, on se parle plus tard, puis on te retrouve un peu plus tard dans l'émission.
3: Toujours un plaisir, les boys!
2: Yes, salut, Fred!
4: Salut, Gilbert!
3: Salut, les gars!
2: Gilbert Delorme pour la game, on le retrouve demain, même heure, dans vos 100 000 matins. En musique, voici Jetlag. Oh, la version avec Marimé, en plus!
4: Certain!
2: Voici Simple Plan, toute la belle gang de Jeff Stinko, Pierre Boudreau, toute la gang.
4: On n'est pas cheap à haut tabarouette.
2: Non, mais le meilleur de la musique, c'est haut. On les écoute tout de suite dans vos 100 000 matins.

0: À vos 100 000 matins. Michel Scarpino de la salle des nouvelles d'Arsenal Média Semaine dans les prochaines. On petit chaque jour, d'ici la fin de la campagne électorale, on va se pencher sur ce qui a retenu l'attention dans la journée précédente, puisqu'on va surveiller aujourd'hui dans la campagne. Là, c'est la saison des promesses.
1: Ah oui, c'est,
0: toi,
1: c'est sûr.
0: Tout le monde devient Oprah Winfrey. Là. You got a car, you got a car, you got a car. Toi, t'as une croisière, toi, envoie d'autres.
1: Ah, je suis allé, let's go.
0: Ouais, puis là, on va parler de l'abolition de la TVQ sur certains produits, une promesse électorale qui a été lancée hier par un des chefs d'une des formations politiques. Les détails au retour avec Michel Scarpino dans vos 100 000 matins.
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17: Bonjour, bon début de journée. Ici Claude Marquis, voici vos actualités. Au jour 6 de la campagne électorale, la Coalition Avenir Québec s'est engagée à verser 1 000 dans un régime enregistré d'épargne-études pour chaque nouveau-né. De son côté, le Parti québécois a imité le Parti conservateur en proposant d'abolir la TVQ sur les biens usagés, comme les automobiles et les électroménagers. Le Parti libéral a quant à lui annoncé qu'il investirait 1,5 milliard de dollars pour ajouter 40 000 logements sociaux et abordables d'ici 5 ans, s'il est porté au pouvoir le 5 octobre. Le chef conservateur Éric Duhaime a promis une réduction de 30 % du fardeau réglementaire des entreprises afin de réduire la paperasse. Et chez Québec solidaire, on fixerait le seuil d'immigration permanente à 70 000 nouveaux arrivants par année. Les employeurs québécois prévoient accorder des augmentations salariales moyennes de 3,1 % en 2027. Selon une enquête de Normandin Baudry menée auprès de 800 organisations canadiennes. Les prévisions sont similaires à celles de 2026 et ce malgré l'incertitude économique. Seulement 1,5 % des employeurs québécois envisagent un gel salarial l'an prochain. Et le candidat libéral dans Lotbinière-Frontenac, Ludovic Beauregard, se réjouit d'un engagement de son parti en faveur de la captation et de la séquestration du carbone. Les libéraux promettent d'adopter rapidement un cadre législatif pour permettre à cette filière de se développer au Québec. Selon M. Beauregard, plus de 4,6 milliards de dollars d'investissements potentiels sont en jeu dans la région. C'est ce qui complète vos informations. 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
6: Centre du Québec, je te dirais pas là. Je dirais pas froid ce matin, là, mais je vais quand même dire frisqué parce qu'on a juste 13 degrés présentement au cœur des régions. Mais ça va se réchauffer, on prévoit quand même un maximum à 23. Pour le reste, ben, ça, la tendance est pas mal au gris. Là, à partir d'aujourd'hui, pour demain, pour vendredi aussi, là, ça va être gris. Même ce soir et cette nuit, là, on prévoit pas mal de pluie, 10 à 20 mm qui sont attendus au courant de la nuit prochaine. Jusqu'à demain matin, où on garde quand même 30 % de probabilité d'averse pour jeudi, vendredi. À peu près le même scénario avant de revoir le soleil pour le week-end. Ça, c'est la bonne nouvelle. 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
0: Michel Scarpino s'amène dans les prochaines minutes. C'est la saison des promesses. 1 000 $ dans le riz des nouveaux bébés selon la CAQ. On a plus de TVQ, c'est bien usagé selon le PQ. Éric Duhaime, lui, les camions de cash reculent. C'est honnêtement, ça va coûter cher. On va décortiquer tout ça avec Michel Scarpino après Agnès Barclay. Voici Crazy dans Pour 100 000 $.

0: La saison des promesses. En campagne électorale, c'est merveilleux. Puis c'est tellement plaisant de suivre ça puis de regarder de partie en partie à qui on dirige nos promesses, qu'est-ce qui nous intéresse. On va en parler avec Michel Campineau de la salle des nouvelles d'Arsenal Média. Salut, Michel!
1: Salut, messieurs!
0: Les portefeuilles sont ouverts, Michel. Là, c'est parti.
1: Je peux dire ça comme ça.
0: Ah oui, bien, Christine Fréchette, commençons par elle. Mesure hier qui touche les familles. On le sait, on en parle des fois avec Francis Frappier, notre conseiller financier ici à Haut. Le R3E, qui est un programme, le régime enregistré d'épargne études, qui permet aux familles d'économiser et de recevoir des redevances du gouvernement ou des investissements du gouvernement en vue d'envoyer les enfants à l'école. Là, Christine Fréchette a ciblé directement ça.
1: Effectivement, hier, la première ministre sortante et chef de la CAQ, Christine Fréchette, qui a promis de verser 1 000 dans les R3E là, de chaque enfant qui vont naître à partir de l'automne 2027. C'est important de mentionner que c'est une mesure qui durait 3 ans, là, donc jusqu'à la fin du prochain mandat. Alors, puis on disait aussi que le montant serait bonifié de 200 par le fédéral. Ça ferait donc 1 200 par année. En 2025, là, il y a 78 000 bébés qui ont vu le jour au Québec. C'est ce qu'on mentionnait. Et justement, c'est une promesse là, qui permettrait d'investir 220 millions sur 4 ans dans cette mesure-là. Puis si le jeune ne fait pas d'études postsecondaires, les 1 000 seraient donc retournés à l'État en plus des intérêts. Là. Ce qu'on disait au niveau de la CAQ, c'est que ça devient une façon d'encourager les parents à souscrire à des fonds d'études pour leurs enfants. Mmh. Et ça peut aussi être un incitatif pour les jeunes de continuer leurs études le plus longtemps possible, justement, s'ils ont des fonds pour le faire. C'est ce qu'on mentionnait. Ça, c'est ce que je vous fais là, c'est le topo de ce qui a été dit hier dans les médias là, à ce niveau-là.
0: Pas mal tout le monde a l'air d'accord sur la taxe de vente du Québec, la TVQ, le Parti québécois, les conservateurs, les solidaires sont prêts à l'abolir sur les biens usagés. Exemple, tu vas à la friperie, tu t'achètes un coton ouaté qui a déjà été vendu à quelqu'un sur la taxe de vente, a déjà été payé. On enlèverait la taxe de vente sur certains produits. Ça, c'est une mesure qui semble faire l'affaire de tout le monde présentement.
1: Et tu sais que les mesures, justement, qui sont d'envergure économique, les mesures qui vont aider les citoyens, là, les gens comme vous et moi, là, ce sont les plus populaires. On l'a dit, on est au début de la campagne électorale. Oui. Déjà, les promesses pleuvent. Là, et des fois, il y en a des spectaculaires. Effectivement, là, ce que propose le Parti québécois, puis il y a d'autres partis qui le proposent aussi, avec cette taxe de vente-là, ben évidemment, les électroménagers, on l'a dit, les vêtements, les jouets. On disait que sur un véhicule usagé de 28 000 $ ça représente une économie de 2 800
0: $
1: Si tu prends une taxe de 10 %, c'est pas rien, là. C'est pas rien.
0: Mais on commence à réaliser que les gens sont pris à la gorge. On commence à réaliser que le prix des loyers est en augmentation, que l'épicerie est en augmentation, puis qu'il y a même une famille qui, avant, mettons, à 100 000, 120 000 à deux, 130 000 à deux, c'est plus assez aujourd'hui.
1: Ah non, exactement. Puis là, on parle du prix de l'essence aussi, qui, dans certaines régions, ça a augmenté d'une douzaine de cents. Et là, la date de lundi prochain, là, le 7, avec la fête du travail, c'est l'arrêt du congé de 10 cents du gouvernement fédéral. Là, ça va remonter encore de 10 cents. Alors, veut pas, tu sais, les gens qui font beaucoup de routes ou qui vont. Ça vient gruger le budget aussi, là.
0: Assurément.
1: Puis la mesure du Parti québécois, on disait qu'elle pourrait coûter entre 500 et 700 millions par année. Évidemment, c'est de l'argent bon que tu donnes, c'est sûr, les gens sont contents de ça, mais faut pas que tu oublies faut que tu ailles rechercher cet argent-là. Il faut d'autres mesures pour aller chercher ces fonds-là pour justement équilibrer le budget. Mais il reste une chose, justement, cette mesure-là, elle est très, très populaire. Il y a des sondages qui l'ont dit.
0: Ouais.
1: Et justement, ça permettrait là de pouvoir alléger, si on veut, le fardeau de plusieurs personnes, des contribuables moyens, on va dire ça comme ça.
0: Éric Duhaime serait probablement le plus généreux des chefs de parti et des premiers ministres. Le chef du Parti conservateur du Québec a annoncé à venir jusqu'à présent, puis ça, on appelle ça des engagements électoraux, pour 63,5 milliards de dollars en promesses. Là-dedans, il y a la baisse d'impôts des particuliers, 30 milliards, la baisse d'impôts des sociétés, 23 milliards, abolir la taxe carbone, 5,2 milliards. Ça commence à faire beaucoup.
1: Ça fait beaucoup d'argent. Monsieur Duhaime, qui l'a dit souvent, veut justement dégraisser l'appareil gouvernemental. Effectivement, puis on l'a dit tantôt, hein, la campagne ne fait que commencer. Qu'est-ce que ça va être dans les prochaines semaines? J'ai bien hâte de voir, effectivement. Mais 64 milliards, c'est un montant qui est vraiment phénoménal.
2: Surtout que lui, il tape souvent sur la tête de Mme Fréchette en disant la CAQ a été dépensière, même pas à faire avec M. Legault. Ça nous a coûté une fortune, puis lui, déjà... Ouais. T'sais, le montant est assez élevé.
0: Puis,
2: là.
0: Là-dedans, il a éliminé dans ses promesses, éliminé 20 000 postes dans la fonction publique. Ça a permis d'économiser 3,750 milliards. Et ça, quand on touche à la fonction publique, à l'appareil gouvernemental, c'est tout le temps une affaire de mœurs, de comment t'as grandi. Si t'as grandi dans une famille de fonctionnaires, une famille de ou des gens, ou que vous avez des gens dans votre entourage qui travaillent pour l'État, vous regardez ça, vous faites, ouais, mais là, t'as pas que mon oncle perde sa job, pas que mon père perde sa job. Puis t'as des gens qui sont de l'autre côté ouvriers dans le domaine professionnel, qui pour eux, à leur œil, c'est la chose à faire parce que l'État est trop pesant. Fait qu'il y a tout le temps cette dichotomie-là entre de où tu viens puis de comment on t'a élevé aussi.
1: Puis la question de la qualité des services aussi, tu dis, ben si on coupe des postes dans la fonction publique, moi quand je vais appeler au gouvernement, est-ce que c'est un être humain qui va me répondre? Est-ce que je vais pouvoir avoir des services de façon aussi efficiente que je l'ai toujours eu? Ça aussi, c'est une question que les gens vont se poser. Là.
0: Assurément, on va terminer avec celle-là parce qu'il y a beaucoup de partis présentement là, qui donnent le nombre d'immigrants qu'on accueillerait. Là, comme le Québec solidaire hier, il dit, nous, on abaisserait le seuil à 70 000.
1: Ouais.
0: Je trouve ça tellement abstrait, Michel, là, quand on nous donne des chiffres. Moi, ça serait 50, moi, ça serait 70. C'est tellement dur à imager pour le commun des mortels. Qu'est-ce qui est trop? Qu'est-ce qui est passé? Où on devient de une mauvaise terre d'accueil? Où on a le droit de se rendre pour faire, ben, nous, quand on a fini de s'occuper du monde d'ici, il nous reste ces ressources-là pour s'occuper de tant de nombre de personnes qui viennent d'ailleurs, t'sais.
1: Exactement. Puis là, t'entends les dirigeants d'entreprise qui disent, nous autres, les immigrants, on en a besoin parce que c'est eux qui permettent à notre entreprise de tourner. On parle notamment dans période de pénurie de main-d'œuvre.
0: Ben oui.
1: Où, justement, ils ont été très utiles. Alors, tu parles à ces gens-là, puis ils vont dire, non, tu sais, on continue. D'autres vont dire, non, c'est assez. Tu sais, il y a tout un débat autour de ça, effectivement. Puis, tu le mentionnais, Max, c'est vrai. C'est arbitraire, le nombre 70 000, 50 000. Qu'est-ce qui est approprié? Qu'est-ce qui est justifié? C'est difficile à dire. J'aurais de la misère à me prononcer.
0: C'est souvent pour frapper l'imaginaire puis montrer de quel côté de la clôture on se trouve là-dedans. Très bon, Michel, on se reparle demain même heure.
1: Ben super, merci à vous.
0: Merci, Michel. Salut, amusez-vous tout de suite. C'est Young Again, voici Shine Down dans vos 100 000 matins. Vanessa Boulay s'amène dans les prochaines, on va parler de solitude avec elle. Parce que oui, on est dans le mindset, dans la façon de vivre, dans l'entraînement. Des fois, ça vient avec beaucoup, beaucoup de discipline. Mais ça vient aussi avec des moments seuls. Comment gérer ça, cette solitude-là? Des fois, on l'a choisi, la solitude. Mais est-ce que ça se peut, des fois, qu'on ait des downs dans cette solitude-là? Puis qu'on pense,
2: ça se peut.
0: Prendrait
2: un peu d'affection.
0: Il y a un grand shine down tout de suite.

0: Young Again de Shinedown dans vos 100 000 matins dans les prochaines. Vanessa Boulet s'amène. On va jaser de solitude avec elle. Et j'aime beaucoup ce sujet-là parce que des fois, on peut aimer la solitude, on peut choisir d'être seul, mais des fois, on peut trouver ça long aussi. Puis on a le droit de trouver ça long. On va en jaser avec elle dans les prochaines minutes. Manquez pas ça parce que ce matin, j'ai une bébelle techno à vous proposer vers 8h. Je sais que c'est jeudi, François Charon, mais là, je vais en profiter parce que lui, il va trouver ça niaiseux. Moi, le faire quand t'es pas là. Une nouvelle brosse à dents qui vient de sortir, je trouve c'est
1: ah, bon.
0: Je trouve ça écœurant.
1: T'es en train de la tester là ou...
0: Non, mais là, j'ai vu ce matin. Là, j'ai même demandé si je m'en procure une ou pas. Là.
1: Non, tu sais, quand tu vas te la procurer? C'est plus ça, la question.
0: C'est plus ça. Fait qu'il y a tout ça qui s'en vient dans vos 100 000 matins. Restez là.
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0: Il est là.
1: Vanessa Boulay, salut.
2: Bon matin.
1: Content de te retrouver, Vanessa, cette semaine. Le sujet est très bon parce que ça touche bien des gens à plein de paliers différents. On va parler de solitude parce que ça nous est tous déjà arrivé à un moment donné dans nos vies d'être tout seul à quelque part puis de faire « mais on est-tu bien tout seul? » Et ou de se dire à certains moments où on est seul « Hey, semble ça commence à être tannant un peu à être tout seul. » Et toi, il y a des gens qui t'ont peut-être trouvé un peu émotif dans le rayon des yogourts à l'épicerie cette semaine.
2: Ouais, exactement. Je pense que ça fait un moment que j'ai pas partagé quelque chose aussi vulnérable. Puis, tu sais, bon, je racontais que j'avais passé une super belle journée. Puis le soir, ben c'est ça, j'ai complètement crashé. Puis c'est arrivé devant les yogourts à l'épicerie. Super glamour.
1: Oh oui.
2: Mais ce qui m'a surprise, Max, évidemment, c'est pas pleurer devant les yogourts, mais c'est vraiment le nombre de messages que j'ai reçus après. Parce que, bon, tu le sais, sur les réseaux sociaux, je partage plein de choses de mon quotidien. Puis des fois, j'hésite à le faire. Puis je l'ai fait avec plein de vulnérabilité. Puis ça a touché énormément de gens. J'ai eu beaucoup, beaucoup, beaucoup de messages. Puis je pense qu'il y a une phrase qui a surtout beaucoup résonné. Tu sais, c'est justement, c'est être bien seul. Ça veut pas dire nécessairement que la solitude n'est jamais lourde.
1: Ouais.
2: Parce que on parle beaucoup d'indépendance. Puis j'en parle beaucoup aussi sur mes réseaux, d'apprendre à être bien seul. On a parlé de vide aussi, même en ondes. Puis tu sais... je pense qu'on n'a pas besoin d'avoir quelqu'un dans notre vie pour être complet. Je suis super d'accord avec ça, mais tu sais, je pense que des fois, à force de valoriser justement l'indépendance, on oublie parfois de parler de toute la nuance qui vient avec, parce que on peut être fucking bien dans notre vie,
1: oui,
2: seul, mais trouver que c'est lourd parfois à porter. Tu sais, puis je pense que les deux peuvent être vrais là.
1: Puis tu sais, c'est fou parce que tu peux être seul, tu peux être bien seul sur certains aspects de ta vie, mais avoir besoin de présence pour d'autres aspects de ta vie, puis personne en personne, ça peut être vraiment différent. Mais ça devient pas mané difficile d'admettre qu'on se sent seul quand on n'arrête pas de se dire en même temps qu'on est bien seul.
2: Ben, c'est sûr qu'il y a une dichotomie qui résonne, puis tu sais, qui résonne, mais en même temps, je pense qu'on mélange souvent certaines choses, tu sais, parce qu'on peut être seul, on peut se sentir seul, puis on peut se sentir un peu incomplet, tu sais.
1: Ouais.
2: Moi, par exemple, dans ma vie, tu sais, je suis célibataire, je suis seule, mais tu sais, pour vrai, j'ai construit une vie dans laquelle j'ai pas besoin de quelqu'un pour me sentir complète. J'ai travaillé très fort là-dessus. Tu sais, j'aime ma liberté, mon espace, mon silence, puis tu sais, j'ai pris des décisions qui vont dans ce sens-là aussi pour protéger cette paix-là que je voulais. Mais, puis je préfère sincèrement être seul, on est mieux seul que mal accompagné,
1: oh oui,
2: ou avec quelqu'un qui nous convient pas. Mais ça veut pas dire qu'il y a certains jours que j'aimerais pas ça avoir une présence, que puis ça veut pas dire que c'est contradictoire non plus, parce que tu sais, comme tu l'as dit, on est humain, tu sais, on a beau être indépendant, à un moment donné, un besoin de connexion, de présence, de soutien, puis de se faire dire hey, laisse faire, je m'en occupe.
1: Puis, ah oui, mais tu sais, des fois, des niaiseries, genre, tu sais, partir une fin de semaine, hey, occupe-toi de rien, là, je m'occupe de l'hôtel, je m'occupe des restos, je m'occupe de ci, je m'occupe de ça. Tu sais, se faire prendre en charge, des fois, ça fait du bien.
2: Hein. Hey, my God, pour vrai, quand t'es habitué de te gérer toi-même, là, cette phrase-là, ça vaut de l'or.
3: Ouais, ah, le côté aussi tendresse un peu, tu sais, oui, dans la vie, mais tu sais, on a besoin d'un peu de tendresse quand même, là, en tant qu'être humain.
2: Oui, absolument. Puis en même temps, on va le chercher avec certains individus. Tu sais, c'est pas toujours dans une relation amoureuse. On a notre famille, nos amis,
1: ouais,
2: nos enfants, tu sais. Mais tu sais, je pense que ce qui me confronte le plus personnellement, tu sais, c'est justement parce que j'ai été super bonne pour remplir ce vide-là longtemps.
1: Ouais.
2: Tu sais, on en a parlé aussi souvent. Puis je pense qu'on a toute tendance à le faire un peu. On remplit notre horaire, on va remplir notre temps, nos silences, l'espace avec du travail, des projets, des entraînements pour ma part, des voyages, des gens, des relations, tu sais. Toujours quelque chose, c'est comme si, des fois c'est même pas conscient, mais je pense que justement avec du recul, on peut être tellement occupé à remplir notre vie qu'on n'a jamais vraiment à ressentir l'espace qui reste. Puis depuis un certain temps, c'est ce que je fais dans ma vie. T'sais, j'arrête de remplir ce vide-là. Puis je pense que c'est à ce moment-là qu'on le ressent d'une façon vraiment différente, qui peut être super confrontante aussi. T'sais, parce que quand on arrête d'anesthésier ce vide-là, ben je pense qu'on le ressent vraiment davantage.
1: Ouais, puis tu sais, des fois, en plus, on le fait avec nos enfants. On les conditionne, on les book comme si c'était des premiers ministres. Puis eux, après ça... dans leur parler, qu'est-ce qu'on fait après? Qu'est-ce qu'on fait quand on arrive à la maison? Qu'est-ce qu'on fait quand on vient de voyage? On fait quoi à soir? On dirait qu'on les habitue puis qu'on habitue nos enfants à jamais faire rien. Tu sais, qu'est-ce qu'on fait aujourd'hui? Rien. Comment ça, rien? J'ai dit ça à mon gars samedi passé. On avait rien. Ce qu'on fait samedi, on fait rien. Là, il me regarde avec des points d'interrogation. On fait rien? Non, on fait rien. Ça vient avec de l'inconnu, ça vient avec une... On dirait cette partie-là qu'on est, ça nous confronte à nos émotions.
2: Ben c'est ça, parce qu'on dirait que ça crée un genre de vide, puis ce vide-là, on dirait, devient inconfortable quand t'es pas habitué justement de ralentir d'une certaine façon. Puis c'est comme si on était confronté un peu à fixer nos émotions. Fait que tu sais, bon, ben, ok, je me sens ça, ben là, je devrais peut-être me trouver quelqu'un, je m'ennuie, ben, ok, il faut que je fasse quelque chose. Je me sens triste, ok, il y a un problème, il faut que je règle ça. Tu sais, à un moment donné, ça veut pas dire qu'il y a un vide, qu'il y a un espace qu'il faut nécessairement justement le remplir. Tu sais, c'est comme si on n'avait pas toujours quelque chose à faire avec ce qu'on ressent.
1: Ouais, totalement, totalement. Puis c'est fou parce qu'il y a bien des gens qui sont confrontés à ça bien, bien différemment. Dans ton cas, cette semaine, tu penses-tu que le fait d'être plus vulnérable physiquement parce que tu sors d'une opération, ça a amplifié ça?
2: Définitivement, parce que bon, premièrement, j'ai pas le post-workout qui vient avec. Fait que mon corps est un peu il comprend pas trop ce qui se passe. Mais je pense que le fait justement d'avoir certaines limites à respecter, puis tu sais, moi je suis vraiment une personne qui s'organise pour gérer ces trucs. J'ai toujours une solution, j'organise, je porte mes affaires, je suis habituée comme ça, tu sais. Mais le silence a pas eu le même son cette semaine. Puis tu sais, je pense que justement, ça dépasse largement mon histoire. C'est quand j'en ai parlé avec les gens, tu sais. On est tous un peu dans cette situation-là. Je pense que malheureusement, quand on est confronté à ralentir, justement, parce qu'on n'a pas nécessairement le choix, c'est quelque chose qui nous est imposé, ben là, c'est ça. On est confronté un peu à ce vide-là. Puis, je pense qu'il faut apprendre à l'accueillir. C'est probablement la chose la plus difficile à faire dans tous les cas. Puis, oui. De pas chercher justement à le remplir, tu sais, parce que ça. Puis, d'accepter que ça peut être lourd parfois, puis qu'il y a un malaise, puis que c'est inconfortable, mais qu'il n'y a pas directement quelque chose à régler, une problématique ou qu'on est brisé, là, tu sais.
1: Ouais, puis il y a deux vérités qui peuvent coexister aussi, là. Tu peux. Dans la même journée, être heureuse, malheureuse, il peut s'en passer beaucoup dans peu de temps, là.
2: Non, absolument. Puis, tu sais, je pense que finalement, le cœur de tout ça, puis de ce que j'avais envie de partager, c'est que oui, les histoires peuvent être simples. T'sais, au final, on peut être heureuse et malheureuse, on peut être forte et vulnérable, tu sais, on peut être hyper indépendante, puis avoir quand même le besoin d'avoir quelqu'un ou d'avoir quelque chose pour nous aider. Tu sais, je pense que la vie est beaucoup plus nuancée que ça. On en a parlé souvent.
1: Ouais, ben oui.
2: Puis, tu sais, c'est ça, à un moment donné, tu sais, on peut être très, très heureux, puis quand même avoir des remises en question, puis c'est correct aussi. Une émotion n'invalide pas nécessairement une décision non plus. Des fois, on va avoir tendance à remettre en question nos choix à cause d'une décision, mais tu sais, je pense que ce qui est important, c'est justement de cohabiter un peu avec ces contradictions-là qui, au final, ne sont pas vraiment, tu sais.
1: Mais là, on va terminer avec ça, parce que les gens veulent le savoir, puis c'est important avant qu'on se quitte. As-tu choisi ton yogourt, finalement, quand même?
2: J'ai réussi à choisir mon yogourt.
1: Parfait, c'est la bonne nouvelle.
3: Pour merci pas Vanessa, de ton temps, un chum grec ou quelque chose du genre.
2: Ça aurait bien fini, hein, le segment.
1: Ouais, le yogourt grec, ça me rappelle mon voyage. Je trouve ça incroyable. Vanessa, on te suit sur les plateformes sur Instagram, vanessa.boulet, B-O-U-L-A-I-S, et on se reparle la semaine prochaine.
2: Yes, bonne semaine.
1: Salut. Salut. C'était Vanessa Boulet, 7h56. Tu sais, des fois, à l'épicerie, là, pour X ouais. raison, des enfants te font passer « Ah, mon voyage en Italie, franchement, t'es de 20 pizzas congelées de sens à terre. » OK.
3: Il y a pas ça à Milan, des pizzas pochettes.
1: Hey, je suis tombé sur un gadget techno.
3: Ça, c'est sûr.
1: Ah non, non, tu comprends pas, là. Tu comprends pas, ça vient changer ma vie, là. C'est une brosse à dents. Faut voir, je me retiens à deux mains pour l'acheter, Fred, quand tu vas savoir ce qu'elle fait, cette brosse à dents-là.
3: Elle brosse les dents? Wow!
1: M'a tout expliqué ça, t'es de mauvaise foi, Fred Côté. On revient, bougez-vous.
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1: Discutez avec les syndicats canadiens majeurs qui s'entendent pour dire que la décision de quitter la table de négociation était la bonne. Toutefois, les syndicats s'inquiètent pour les impacts que subiront les travailleurs touchés par les droits de douane. Ils demandent au gouvernement de réfléchir à des plans pour améliorer l'assurance-emploi et les mesures de soutien pour les travailleurs des industries concernées. Et pour terminer, toujours en économie, la Banque du Canada doit prendre ce matin sa 6e décision de l'année concernant les taux d'intérêt. La plupart des économistes et des marchés financiers s'attendent à ce que la Banque centrale conserve ses taux inchangés. La Banque du Canada maintient son taux directeur à 2,25% depuis la fin de l'année dernière, alors que l'économie fait face à l'incertitude. L'inflation a atteint 3% en juillet, mais l'indice des prix à la consommation s'est montré volatile depuis le début du conflit au Moyen-Orient. C'est ce qui complète vos actualités Arsenal Média. Passez une bonne journée sur nos ondes.
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3: Et que les Blue Jays en ont échappé une importante hier. Ils ont perdu contre les Guardians de Cleveland. Là, je vous entends dire, ouais, mais pourquoi ce match-là est important? On n'est pas en séries éliminatoires. Non. Mais les Blue Jays, eux, tentent de se qualifier pour les séries éliminatoires. L'équipe qui doivent dépasser, ben, une des équipes qui doivent ou à peu près la seule qui peuvent dépasser, c'est les Guardians de Cleveland. Donc, c'est une série super importante qui s'amorçait hier. Et finalement, ben, les Blue Jays ont perdu 6-1. Bonne nouvelle, au moins, c'est qu'on peut se reprendre dès aujourd'hui la série, ces 3 matchs. Donc ça, c'est le match numéro 2 de cette série-là, encore une fois importante. Les Blue Jays sont à 2,5 matchs là, d'une participation aux séries éliminatoires. Grosse nouvelle chez les Edouard, ben grosse nouvelle. Je dirais une bonne nouvelle. Bonne nouvelle parce qu'on a prolongé le contrat de Danny Machocha et aussi celui de Jason Moss. Ces gars-là sont grandement responsables.
4: Ils ont prolongé le contrat qui était déjà prolongé.
3: Oui, c'est ça. Mais ça va tellement bien. Et tu sais, il n'y a pas d'hasard dans la vie. Là. Puis pourquoi les Alouettes qui étaient dans les bas-fonds, ça allait pas bien. Il n'y a rien qui marchait avec les Alouettes. Puis là, soudainement, on engage Danny Machocha, que tout le monde disait qu'il devrait être là depuis... Tu sais, ça faisait 10 ans que les gens espéraient que Danny Machocha s'en vienne avec les Alouettes. Toutes les Alouettes engagent Danny. Puis finalement, ça a été fait. Puis depuis ce temps-là, ben, tout va très, très bien. Les Alouettes ont une coupe grée. Ils sont compétitifs à toutes les années, puis ça va très bien. Hier, on a adressé un peu la situation de Davis Alexander. Il s'est blessé le week-end dernier. Il est amoché, me semble-t-il, qu'il serait prêt à jouer là, pour le match du week-end. Et sinon, on se déplace du côté de Flushing Meadows, dernier tournoi majeur de la saison dans le monde du tennis. On est du côté de New York. Aujourd'hui, on va surveiller le Canadien Denis Shapovalov qui est en action. Du côté des dames, c'est Leila Annie Fernandez qui va jouer son match de 2e tour. Félix Auger ne joue pas aujourd'hui. Et hier, c'est Gaël Monfils qui a retenu l'attention. Gaël Monfils a eu 40 ans hier et il était sur le court central. Il célébrait son anniversaire. Il a gagné.
4: Incroyable.
3: On sait qu'il est en tournée d'adieu. Là, ce gars-là a annoncé sa retraite là, après.
4: Le 40 ans, c'est le début de la fin. Vous l'annoncez?
3: Oui, oui. Ben, surtout dans le monde du sport professionnel.
4: Écoute, j'ai fait un iRock ce dimanche. J'ai encore mal aux cuisses. Des fois, il y a des athlètes professionnels. Tu fais comme, mon Dieu. Puis ouais. Ça, Brent Burns, 41 ans dans la Ligue nationale de hockey. Oublie ça. Je suis prêt à slap shot, mais débarque l'épaule. Moi,
3: Lionel Messi, encore un des meilleurs joueurs de soccer au monde, à près de 40 ans aussi. Fait que...
4: Ça arrive, hein, ces affaires-là. J'ai pas de l'homme, ça va dans la game vers 8h30. Ce matin, on va les jaser de Kaden Gooley. Il était vu en tracksuit sur la glace, seul à Brossard. Qu'est-ce que ça veut dire dans le cas de Kaden Gooley? On est en droit de se poser des questions. On en parle avec Gilbert au retour.
3: Il a déménagé à New Jersey, quoi.
4: Écoute, je suis tombé sur une affaire techno, Fred. Je te parle de ça. Tu vas capoter. Ben, peut-être pas, non. En fait, tu vas pas capoter. Moi, je capote. Toi, tu capoteras pas. Même que tu vas dire, c'est bien niaiseux. Si tu payes ce prix-là pour cette brosse à dents-là, t'es cave.
3: Probablement. Ouais. Ben, j'irai pas à dire que t'es cave, là, mais.
4: Mais tu vas le penser.
3: Oui.
4: Oui. On fait ça après Capital Cities. Non, c'est Creed.
3: Oui, oui.
4: Avec.
3: Excuse, on était un petit peu de voix.
4: Creed qui nous chante. One arms, one open.
3: Ah,
4: la meilleure de la musique.
3: Mets-la dans ta liste de bonnes imitations.
4: Oui. Ça, c'est parfait. C'est pareil.

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2: Et que j'ai pas mes bons réflexes. Parce que j'aurais fait jouer brosse, brosse, brosse, je me brosse les dents de passe-partout.
3: Que t'aurais pu. Parce que pour la modique somme de 499 $ US, donc à peu près 625 $ canadiens, mettons, vous pouvez vous procurer la toute nouvelle brosse à dents de la compagnie Dyson. Dyson nous propose ce qu'on appelle la Camera Jet, la nouvelle brosse à dents au sommet de la technologie, Fred. C'est une caméra qui est intégrée dans la brosse à dents, qui vous permet en temps réel, pendant que vous vous brossez les dents, de voir sur votre téléphone ce que vous avez dans la bouche. De voir que t'es tout en train de bien enlever de belle façon. Mais là, tu te dis, ouais, mais c'est cher, 600 $ pour ça. Puis c'est pas tout! Grâce à une minuscule caméra placée sur la tête de la brosse, tu peux voir justement à l'intérieur de la bouche, une connexion Wi-Fi, tout ça, ça c'est parfait, c'est pas ça. C'est parce que il y a un système d'intelligence artificielle capable d'identifier les espaces entre les dents en temps réel. Dès qu'un espace est détecté, la brosse projette automatiquement un petit jet de rince-bouche pour nettoyer la zone.
2: La version bidet d'une brosse à dents,
3: c'est ça? L'idée, c'est de combiner le brossage d'utilisation de la soie dentaire dans une seule manœuvre. Affirme que son algorithme analyse jusqu'à 28 images par seconde, repère les espaces interdentaires en moins de 100 millisecondes. La marque précise également qu'aucune image n'est enregistrée ou envoyée dans le nuage. La photo de votre bouche, la tête de la brosse combine les poils souples à l'extérieur pour le nettoyage de la ligne des gencives, des poils fermes au centre pour les taches superficielles sur les dents. Avant, il fallait que je me fasse la soie dentaire moi-même. Là, la brosse à dents le fait tout seul. Système de nettoyage qui utilise un jet conçu uniquement pour éliminer la plaque dentaire tout en étant plus doux pour les gencives et l'émail qu'un hydropropulseur traditionnel. Fred, c'est pas merveilleux?
2: La seule chose, moi, qui me rassure là-dedans, c'est que c'est la compagnie Dyson qui l'a fait, qui est une compagnie qui est réputée.
3: C'est pas un excellent garage. Là.
2: C'est une bonne réputation, c'est mais... ça. 650 $ pour une brosse à dents.
3: Dyson Camera Jet. Là,
2: si je fais le calcul vite, là, une bonne vieille Oral-B, c'est 35 à peu près, plus un petit rouleau de soie dentaire. Mettons que j'achète pas les rouleaux parce que ça m'écœure de me mettre les doigts dans la bouche, mais j'achète les petits pics là, faits exprès. Non, à peu près. Mettons que ça va me coûter 12 $ pour mon entretien buccal.
3: À peu près, mettons 12.
2: Oui, mettons.
3: Mais là, c'est ça l'affaire, c'est que... Nous autres, on est dans à maison, là, c'est, on est dans une affaire de on dépense plus. Là. On a arrêté de dépenser. Là, on m'a annoncé ça la semaine passée. Ça te dérangerait-tu de l'acheter à ma place et m'en donner remboursé? Tu vas faire livrer chez vous, ça te dérangerait-tu bien gros? Mais l'amener ici. Je dis ça comme ça. Là.
2: Oui.
3: Pour un ami.
2: Oui, c'est ça.
3: C'est ça.
2: C'est ça.
3: Parce que,
2: il y a des directives serrées chez les Lalonde.
3: Oui, c'est ça. On dépense plus.
2: Ouais. Ben, c'est-à-dire, cette décision-là vient pas de Lalonde.
3: Non, mais c'est ça. Mais Lalonde, c'est ça. Que, Mané, c'est important de faire des consensus. Moi, je dis que c'est pas grave. Elle a dit qu'on dépense trop. Fait que là, on dépense plus.
2: C'est ça, un des compromis de couple. Hein?
3: C'est ça, des compromis. C'est ça.
2: Exactement, Max.
3: Tu sais, des fois, c'est des décisions qui se prennent à deux, hein, elle et sa mère.
2: Ou elle avec elle seule.
3: Ah, pis c'est correct, mais c'est pour le mieux de. C'est vrai que je dépense pour des affaires des fois qui sont inutiles.
2: Ça, c'en est une.
3: Ça, c'en est une.
2: Je t'avertis tout de suite. Ça passe pas au conseil, Max. Ça, je connais pas ta blonde.
3: Elle va m'en lancer. Si je l'achète, elle va m'en lancer.
2: Ah, elle va être découragée. Ça, c'est sûr et certain.
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0: Jean Leloup avec Paradis City dans vos 100 000 matins. Gilbert Delorme s'amène dans la game dans les prochaines. On commence à aimer ça pas mal, nos petits rendez-vous avec Gilbert le matin. On va parler un peu de Caden Gooley. Il a été aperçu à Brossard sur la glace, mais en track suit, pas en habit de joueur de hockey, juste les petits pantalons en nylon avec les patins puis les gants. Est-ce que c'est de mauvais augure? On va en parler avec Gilbert au retour dans vos 100 000 matins. Restez là.
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19: Bonjour, bon début de journée. Ici Claude Marquis, voici vos actualités. Au jour 6 de la campagne électorale, la Coalition Avenir Québec s'est engagée à verser 1 000 $ dans un régime enregistré d'épargne-études pour chaque nouveau-né. De son côté, le Parti québécois a imité le Parti conservateur en proposant d'abolir la TVQ sur les biens usagés, comme les automobiles et les électroménagers. Le Parti libéral a quant à lui annoncé qu'il investirait 1,5 milliard de dollars pour ajouter 40 000 logements sociaux et abordables d'ici 5 ans, s'il est porté au pouvoir le 5 octobre. Le chef conservateur Éric Duhaime a promis une réduction de 30 % du fardeau réglementaire des entreprises afin de réduire la paperasse. Et chez Québec solidaire, on fixerait le seuil d'immigration permanente à 70 000 nouveaux arrivants par année. Les employeurs québécois prévoient accorder des augmentations salariales moyennes de 3,1 % en 2027. Selon une enquête de Normandin Baudry menée auprès de 800 organisations canadiennes. Les prévisions sont similaires à celles de 2026 et ce malgré l'incertitude économique. Seulement 1,5 % des employeurs québécois envisagent un gel salarial l'an prochain. Et le candidat libéral dans Lotbinière-Frontenac, Ludovic Beauregard, se réjouit d'un engagement de son parti en faveur de la captation et de la séquestration du carbone. Les libéraux promettent d'adopter rapidement un cadre législatif pour permettre à cette filière de se développer au Québec. Selon M. Beauregard, plus de 4,6 milliards de dollars d'investissements potentiels sont en jeu dans la région. C'est ce qui complète vos informations. 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
20: Centre du Québec, Chaudière-Appalaches, on pensait qu'on était pour avoir une belle journée. Le soleil était là ce matin. Ça n'a pas duré bien, bien longtemps. Les nuages s'installent, puis s'installent pour de bon. Ça va quand même être confortable aujourd'hui. Maximum 23 présentement. On a 16 degrés au cœur des régions. La pluie devrait commencer au courant de la soirée, au courant de la nuit prochaine. Puis on en prévoit quand même pas mal, de 10 à 20 mm qui sont attendus sur la région. Ça devrait cesser demain matin. Ça reste quand même nuageux pour la suite avec 30 % de probabilité d'averse pour demain jeudi. On devrait revoir le soleil là, pour le week-end. Ça, c'est la bonne nouvelle. Pour bien s'informer sur tout ce qui se passe dans la région, c'est simple. Monvicto.com. Merci d'être avec nous autres ce matin.
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0: Dans vos 100 000 matins, Gilbert Delorme s'amène dans les prochaines avec Gilbert. On va explorer la possibilité que le Canadien commence sa saison avec des blessés. Kevin Goulet était vu à Brossard, mais en track suit, pas en équipement complet, patine en solitaire, c'est jamais de bon augure. Qu'est-ce que ça voudrait dire pour le Canadien? On en parle au retour dans vos 100 000 matins.

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2: Il a l'air dangereusement en forme. J'ai hâte de l'homme, salut.
3: Bon, ça va les boys ce matin?
2: Ça va toi?
3: Hey, moi puis Fred, on vient de régler le problème du Canadien. Là. On a descendu ça, nous autres, les joueurs, les trios, toute la patente.
2: Ah, mais c'est souvent à ces heures-là que ça se règle. Le matin, ouais. Autour d'un bon café, là, on trouve les meilleures solutions, puis c'est réglé.
3: Exactement, exact. On a réglé ça, ça n'a pas été trop long. On n'est pas du GM, là, mais tabarouette, on est des gérants de salon à ce moment-là.
2: Il y en a là-dedans, tabarouette.
3: Oui, monsieur.
2: Hey, mais je veux pas alarmer personne ce matin, mais hier, Pat Guide, site dans les coulisses, a relevé la situation. Au complexe d'entraînement CN à Brossard, il y a deux patinoires. Les gars patinaient avec Adam Nicholas, habillés en hockey seul, tu sais, en gang, tout le monde ensemble, en habit de hockey. Et seul, sur la glace 2, il y avait Caden Gooley en track suit.
3: Hey boy.
2: Qui faisait des petits exercices. Là, je le redis, je veux pas alarmer personne, mais on est en mesure de se poser la question, pourquoi tout le monde est habillé de la tête aux pieds? Et de l'autre côté, Gooley est en track suit. Hey, s'il fallait qu'il soit déjà blessé, là.
3: Non. Alors, tu veux pas ça, Max, puis Fred, tu veux pas ça en début de saison, tu veux arriver. Normalement, les gars arrivent, là. Leur meilleure forme physique, les boys, c'est là. C'est pas c'est pas comme moi quand je jouais, là. Tu sais, Fred, quand je jouais, là, les gars arrivaient en shape au mois de novembre parce qu'il y avait une couple de livres d'over quand ils arrivaient au camp d'entraînement. Puis tout ça, là, les
2: ils sont
3: gars,
2: pas de la saison avec les chevaliers au kiff, là.
3: Ben, c'est ça, tu sais. La tournée des Canadiens de balle molle, là, je peux te dire une affaire qu'il y avait de la balle molle, mais il y avait de la bière qui revolait aussi en ce moment.
2: Bon,
3: mais c'est ça, ils sont en forme. Se sont entraînés tout l'été, puis normalement, ils n'ont pas de bobos. Ils n'ont plus de bobos. Tu sais, ils arrivent au camp d'entraînement, plus de bobos. Fait que, Caden Gooley, c'est peut-être un petit inconfort. Il est peut-être arrivé quelque chose quand il a patiné avec les boys cette semaine ou la semaine passée. Tu sais, il y a peut-être une petite douleur à l'aine ou quelque chose. On souhaite que ça soit pas grave parce que, tu sais, avant de rentrer en onde, tu sais, j'en parlais avec Fred, là. Si on regarde la profondeur du Canadien, tu sais, si Caden Gooley ne joue pas, mais il va arriver quoi pour tes quatre premiers défenseurs? Là, on va souhaiter que David Reinbacher arrive au camp d'entraînement puis qu'il soit tout feu, tout flamme puis qu'il prenne un spot puis qu'il soit extraordinaire. Mais moi, les gars, j'ai des doutes. Fait que, tu sais, encore une fois, la profondeur va être testée si on a des blessés tôt dans la saison.
2: Puis tu sais, l'année passée, il y en a eu. New York s'est cassé la jambe. Kirby Dach a manqué une partie de la saison. Gooley s'est blessé l'année passée. T'sais, New York, c'était malheureux, puis là, lui, on a tout oublié ça avec ce qu'il nous a donné en série, là, vraiment, parce qu'il a été électrisant, ouais. Il a été exceptionnel. Mais puis encore une fois, je souhaite pas de malheur à personne, mais si Gooley se reblesse, si Dak se reblesse cette saison, je sais pas, dans une organisation professionnelle, à un moment donné, là, oui, il y a des êtres humains impliqués, oui, il y a des feelings, mais à un moment donné, il y a des conversations difficiles à avoir avec des gars qui call-in. Tu sais, rappelle-toi Ben Brunet dans le temps, ça y courait après, ouais. Pauvre Benoît.
4: Oh, c'est bon.
3: Ah, absolument. Non, t'as raison, tu sais, mais qu'est-ce qu'on va faire avec ces gars-là? Tu sais, on les garde-tu, on les échange-tu? On va souhaiter que les gars restent en santé, tu sais, parce que même si tu regardes les joueurs d'avant, moi je regarde les trios rapidement, tu sais, puis si Slavkovski qui est blessé, tu sais, qui se fait mal à un genou, puis il est parti un mois, là, on fait quoi, là? Ça veut dire qu'on chamboule toute la patente, ça veut dire qu'on monte Demidov à l'aile avec Suzuki et Caulfield, mais là, qui va combler le deuxième trio? On monte du Texier, qu'est-ce qu'on fait? Tu sais, fait que... Il faut que tout le monde reste en santé. C'est pour ça que ça aurait été le fun. T'sais, puis je sais que c'est difficile, là, t'sais, puis on parle, puis c'est facile de régler les problèmes quand on est assis puis qu'on jase de même. Là. Ça aurait été le fun d'avoir un petit peu plus de profondeur pour aller chier. T'sais, on parle du deuxième centre, on parle d'un gros défenseur droitier. Ouais. Est-ce que David Reinbacher, Fred, on en parlait tout à l'heure, est-ce que David Reinbacher peut arriver au camp d'entraînement puis, on va dire comme ma grand-mère, encore une fois, écartiller des yeux?
2: Oui.
3: Mais je ne sais pas. Moi, David Reinbacher, j'ai des doutes.
2: On a-tu trop d'attentes parce que c'est un cinquième au total, Gilbert? Tu sais, mettons que Reinbacher sort haut de deuxième ronde, mettons, puis que le Canadien ne se commet pas sur un défenseur à ce moment-là avec cette place qu'ils ont là dans le repêchage. On arrête-tu de tant le vouloir à Montréal que ça, Reinbacher?
3: Écoute, Max, l'avenir va nous le dire. Les dépisteurs du Canadien l'ont pris au cinquième rang. Kim, il doit avoir vu quelque chose dans ce gars-là. C'est un gros bonhomme. Moi, personnellement, sais, on l'a vu jouer. Je peux pas dire que je l'ai vu 80 games l'année passée, mais on l'a vu jouer. On l'a vu jouer à Laval. On l'a vu jouer ici un petit peu. C'est son côté physique, moi, que j'ai... Je sais pas, c'est un gros bonhomme, mais y a-tu du chien dans le corps? Y a-tu ça dans lui? Y est-tu mean? Tu sais, y est-tu un avant du net d'école, mon tabarnane, puis tu sais, tu casses un Sherwood sur le bras? Y a-tu ça dans lui? Je le sais pas. Peut-être qu'avec la maturité, avec un année de plus, ça va peut-être arriver. Puis à un moment donné, un gars se rend compte aussi, les gars, que qu'est-ce qu'il faut que je fasse pour rester dans la ligue?
2: Ouais.
3: Tu sais, pour rester dans la ligue, qu'est-ce qu'il faut que je fasse? Moi, je pense que Ryan Backer, ça sera jamais un défenseur à la Cale Makar. Là. Oubliez ça, là. Ça sera pas ça. Mais il peut avoir une place comme un défenseur, un bon défenseur overall, tu sais, un two-way defenseman qui bien relancer l'attaque, qui va être tough, qui va prendre la, qui va donner des mises en échec, qui va clairer le devant du net. Tu sais, on attend juste ça. S'il pourrait faire ce job-là, Colin DeBin, s'il pouvait faire, excusez-moi, ce job-là avec Lane Hudson, ça serait extraordinaire. Tu sais, droitier-gaucher, ben ça serait extraordinaire. Puis là, si Goulet est en santé, mais là, tu te ramasses sur une troisième paire, t'as Goulet avec Carrier. Puis là, t'as comme septième Jack Eye ou quelque chose. Tu sais, on serait plus en business. Fait que j'ai hâte de voir. On espère que c'est pas grave. Puis on espère surtout que David Reinbacher arrive au camp d'entraînement en bonne forme puis qu'il épate pas mal un petit peu tout le monde.
2: Tu sais, puis encore une fois, là, je veux pas alarmer personne parce que il y a pas de communication officielle qui sont sorties de chez Canadien Montréal. Sauf que c'est normal que les partisans qui voient ça fassent comme « Hey, comment ça, il est en tracksuit, comment ça que... Ouais. » Puis tu sais, les blessures, les gars s'entraînent tellement dur dans l'entre-saison. Gilbert, il y en a des blessures. Regarde, le présentement, Frederick Anderson commence même pas la saison avec les Oilers d'Edmonton, un nouveau gardien de but, il s'est blessé à l'entraînement. Tu sais, il y a cette... Puis on le sait, tu t'entraînes fort, puis encore aujourd'hui, puis tu t'es toujours entraîné fort.
3: Ben, je suis cassé une jambe en entraînement l'été, moi.
2: Sérieux, comment t'avais ça?
3: Ben, moi, c'est un stress fracture, là, une fracture de stress là, en effectuant des jumping squats. Je me suis brisé une petite os de la jambe, puis écoute, ça a été... j'ai pas rejoué après. Écoute, ça a été vraiment, là... Pour moi, ça a été le début de la fin. Là. Ça a été deux opérations parce que ça voulait pas guérir et tout ça. Fait que, tu sais, c'est important de d'être en shape, mais aussi, c'est important de peut-être pas... Sur-travailler la machine, je te dirais. Peut-être parce que ça va, tu sais, sur-travailler la machine, puis tu sais, prendre des moments de repos quand c'est le temps de prendre des moments de repos, ça. Puis, mais moi, ça a été ça, Max. Ça a été ça en faisant des jumping squats, puis ouh, que c'est ça. Puis là, finalement, les radiographies, tout ça, ils ont révélé l'os, la. Comment ça s'appelle? Pas le gros os, la jambe en bas, l'autre petit os, là.
4: Le péroné. Le tibia, puis le péroné.
3: C'est ça, le petit pire, c'est
4: celui
3: de la groupe. Le péroné,
4: le petit
3: pire, c'est ça, exact. Alors, ça a tardé à guérir, puis ça a été deux opérations. Puis finalement, tu sais, quand tu manques une saison, quand tu approches 30 ans ou t'as 30 ans, mais c'est plus... Moi, je n'étais pas un défenseur élite. Moi, c'était au pic-papel. Moi, je fais ma job, j'étais au pic-papel, puis je reste dans le line-up au pic-papel et tout ça, puis... Tu sais, malheureusement, les autres gars qui étaient là, ils faisaient la job. Pis,
2: ben oui.
3: C'est le même, ça marche, là, OK, c'est ingrat, mais en même temps, c'est ça. Fait que on souhaite qu'ils soient en santé, parce que Caden Gooley, moi, écoute, moi, je le vois comme, un petit peu comme un général en arrière. T'sais, c'est un gars qui a une présence physique. Puis tu sais, il est clair là, devant du net et tout ça, il est capable de relancer l'attaque. Fait que on souhaite que ça soit pas grave.
2: Ouais, vraiment bas, puis on va voir avec le Canadien s'il y a des communications qui vont émaner très bientôt. Ouais. Gilbert, merci de ton temps ce matin, on se parle plus tard, puis on te retrouve un peu plus tard dans l'émission.
3: Toujours un plaisir, les boys!
2: Yes, salut
4: Gilbert!
3: Salut les gars!
2: Gilbert Delorme pour la game, on le retrouve demain, même heure, dans vos 100 000 matins.
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0: importe où vous êtes ce matin, merci d'être là. Que vous soyez à Latuc, Saint-Hyacinthe, Saint-Jean, Victo, Drummond, à la grandeur du Québec. Alouette. On est chanceux. Alouette, pour maison. Larac Gonzalez sur l'heure du lunch de midi à 13. Je pense que c'est installé. Là. Vous avez compris la promo. Les deux kids le soir sur les 12 stations OFX Bénard, Olivier Paiement, qui font une solide job. Tellement content de les avoir à l'antenne avec nous autres. Z le week-end. Bref, la programmation est officiellement lancée, puis c'est bien le fun de faire tout ça avec vous autres. Nous autres, on file jusqu'à 9h, jusqu'à l'arrivée de celui qui se rapproche le plus dans le nom de Chuck Norris. Je suis en train de me dire Chuck Noël.
1: Je suis tombé sur une liste, c'était des 40 meilleurs jobs de Chuck Norris. Il y en avait des savoureuses.
0: Ah, il y en a plein. Puis il faudrait les sortir à un moment donné et s'amuser avec ça. Là. Mais Chuck Norris, c'est quelque chose.
1: Effectivement. Chuck Noël aussi.
0: Ah oui, Chuck Noël aussi, c'est quelque chose. Ouais, parce que Chuck Norris, lui, le meilleur de la musique, il l'a pas.
1: Oh, non.
0: Chuck Noël, lui, il l'a.
1: Oui, monsieur.
0: On revient, je sais pas.
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1: Cette semaine, c'est notre rentrée radiophonique. Puis vous avez remarqué, là, tous nos chroniqueurs sont de retour. Et ça veut dire aussi que le mercredi, ben, on va être bien content de retrouver Amélie Smith, audioprothésiste et propriétaire des cliniques Audition pour les chroniques auditives. Encore une fois, Amélie va nous proposer différents sujets. Et là, ben, elle est pile sur l'actualité parce qu'elle va parler de la rentrée. Pas de notre rentrée radiophonique à nous autres, mais bien de la rentrée scolaire. Elle va faire un lien entre bien entendre et bien comprendre. Fait que place à notre chronique auditive dans quelques minutes avec Amélie Smith tout de suite après Coldplay qui chante Adventure of a Lifetime dans le meilleur de la musique sur les ondes du Haut 97.3.

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1: Après une petite pause estivale bien méritée, je suis très content de la retrouver. Ça va être comme ça à tous les mercredis, comme à l'habitude. On est content d'accueillir Amélie Smith, audioprothésiste et propriétaire des cliniques Smith et Associés. Bon matin, Amélie, comment ça va?
2: Bon matin, ça va super bien, toi aussi?
1: Ça va très, très bien. Je suis contente de te retrouver. C'est le fun. Tu vas faire attention encore à nos oreilles, à notre audition pour une autre belle année. Je suis contente de te retrouver, Amélie. T'as passé un bel été?
2: Ben oui, toi aussi.
1: Oui, très bien. Occupé, mais on fait ce qu'on aime, Amélie. Hein? On s'en est parlé en dehors des ondes. On fait ce qu'on aime, fait que oui, peut-être un petit peu fatigué physiquement, mais quand même, on fait ce qu'on aime, fait que c'est plus facile dans ce temps-là.
2: Toujours plus facile.
1: Et là, Amélie, on se parle, c'est la rentrée. On va être dans la thématique parce que, tu sais, bien entendre, ça aide à bien apprendre aussi.
2: Ben oui, parce qu'une grande partie des apprentissages, là, ben ça passe par l'écoute. L'enfant, il doit entendre les explications, puis les consignes, puis les échanges en classe pour être capable de bien apprendre. Puis bien entendre à la maison, ça ne veut pas dire qu'on se débrouille bien dans une classe, qu'on va se le dire, là, c'est souvent bruyant. Fait que si on a une difficulté auditive, même légère ou temporaire, ça peut compliquer notre parcours scolaire.
1: Et est-ce qu'un enfant qui a des difficultés auditives, est-ce qu'on, en tant que parent, est-ce qu'on va automatiquement s'en rendre compte?
2: Non, c'est ça qui peut nous jouer des tours. Ça peut être facile à manquer parce qu'une perte auditive, elle peut être très, très légère, surtout chez un enfant. Puis l'enfant, il ne nous dira pas nécessairement « j'entends pas bien ». Lui, c'est sa réalité. Il n'y a pas nécessairement de comparatif. Des fois, ça peut être des otites ou du liquide derrière le tympan qui va diminuer l'audition de façon temporaire. Fait que la perte, elle va être très, très légère. Elle va passer inaperçue. L'enfant, il entend. Mais il manque certains sons, certaines parties de mots. Puis là, c'est là que les complications peuvent s'installer.
1: Je trouve important qu'on dise ça, Amélie, parce que, tu sais, audioprothésiste, on pourrait penser, bon, ben c'est juste pour la santé auditive des personnes plus d'âge, tu sais, avec l'usure normale d'une oreille. Mais non, il y a plusieurs causes qui peuvent créer une perte auditive. Puis ça peut arriver même chez les jeunes aussi. Quel genre de signes faut vérifier chez nos enfants, Amélie, en tant que parent?
2: Il faut remarquer un enfant qui va souvent nous dire quoi? Qui va faire répéter les consignes ou qui répondra pas aux consignes. Un enfant qui va écouter sa TV ou la tablette vraiment plus fort, qui comprendra pas s'il nous voit pas, qui va, mettons, dans une classe, là, regarder les autres élèves, puis après ça, commencer la tâche. Donc, il n'a pas réagi aux signaux verbaux de l'enseignant. Un enfant qui va être distrait, inattentif, qui va être très fatigué après l'école. Dans le fond, là, un problème auditif pourrait ressembler à d'autres diagnostics chez un enfant. Mais parfois, de faire vérifier l'audition, ça va nous permettre justement d'apporter des services appropriés à notre enfant. Donc, tous les petits signes qu'on n'aurait pas nécessairement pensé à une perte d'audition, mais très important de valider là, ce contexte-là. Puis tu l'as bien dit, la santé auditive, c'est à tout âge. C'est pas juste les personnes âgées. Puis c'est pas nécessairement des appareils auditifs, hein, comme audioprothésiste. Oui. C'est ça que je m'occupe. Mais là, c'est important que les gens réalisent que ça touche tout le monde.
1: Et tu en as parlé en début de chronique. Tu dis, à la maison, ça peut aller, mais en classe, c'est peut-être pas la même affaire. C'est quoi la différence entre les deux environnements?
2: Aussitôt qu'il y a du bruit dans l'environnement, ça devient plus difficile de comprendre. Ça, c'est vrai pour tout le monde. Donc, une classe, hein, souvent, ça, les élèves vont parler, l'enseignant va parler en avant, mais ça va jaser en arrière, les chaises vont bouger, il y a de la ventilation, du bruit dans le corridor. Donc, c'est encore plus difficile de bien entendre. On doit fournir un effort d'écoute. Donc, s'il y a une petite perte d'audition, ça va compliquer toute la compréhension de la parole.
1: Wow! Est-ce qu'on peut simplement... C'est des petits trucs, j'imagine, qu'il y en a... Là, tu as parlé d'appareils auditifs, ça, c'est dans les cas les plus avancés. Mais est-ce qu'il y a des choses qu'on peut faire concrètement, peut-être des petits gestes qu'on peut poser en premier pour améliorer l'audition?
2: Ben oui, puis c'est tous les petits gestes qui vont aussi améliorer l'attention. Donc, placer l'enfant plus près de l'enseignant, si on a des doutes, hein, le temps de faire les investigations, de faire l'évaluation de l'audition. Attirer l'attention de notre enfant avant de donner une consigne. Donc, Jérémy, regarde-moi, puis ensuite, on va donner notre consigne. Parler en étant face à face, pas de dos. Réduire le bruit autour. On veut parler à notre enfant, on va fermer la télévision, on va s'assurer que la consigne est bien comprise, puis reformuler l'enfant. Parce que « as-tu compris » ou des questions qui se répondent par oui ou par non, mais ça ne veut pas dire que notre enfant a compris la consigne. Donc, on demande de reformuler, redis-le-moi dans tes mots, Comme ça, la compréhension là, est assurée.
1: On le fait automatiquement avec les yeux. T'sais, pour la rentrée, on va aller surveiller ça, ce que notre enfant voit bien. Mais est-ce qu'on ne devrait pas le faire aussi systématiquement pour les oreilles, Amélia, toutes les années?
2: Ben, peut-être pas nécessairement toutes les années. Ça dépend du profil de l'enfant, ça dépend de l'historique familial aussi. Mais oui, ça peut être une bonne chose là, de faire une évaluation de l'audition avant la rentrée scolaire. Puis être attentif aussi s'il y a des otites fréquentes, l'enfant qui fait répéter, des difficultés scolaires ou au niveau du langage. Alors là, faire évaluer l'audition, là, c'est une bonne pratique.
1: Puis si moi, en tant que parent ou en tant que professeur, je remarque ces signes-là, qu'est-ce que je peux faire dans le concret?
2: Ben, on consulte, donc on peut en parler à notre médecin de famille. On peut s'adresser aussi dans les cliniques là, de santé auditive. Pour un enfant, on va vraiment vouloir que l'évaluation de l'audition soit réalisée par un audiologiste. Donc, une évaluation complète, vraiment précise. C'est des petites oreilles, il faut en prendre soin. Donc, si on a des doutes, on fait vérifier l'audition de notre enfant. Puis, si l'audition est normale, ben, c'est une information qui est utile parce que là, ça peut nous diriger vers d'autres prises en charge pour bien accompagner notre enfant au quotidien, mais aussi dans son parcours scolaire.
1: Ou à l'inverse, vous autres, d'aller vous voir, vous allez pouvoir référer si jamais vous avez des doutes ou vous avez besoin d'aller confirmer quelque chose, aller un peu plus loin, vous allez l'envoyer dans un professionnel, là.
2: Effectivement, les cliniques de santé auditive, là, comme chez Audisson, on a différents professionnels qui exercent là, dans nos cliniques de façon indépendante. Donc, on est en mesure de guider les gens. S'ils ont des questions, juste à nous contacter, puis on va aider, c'est sûr.
1: Ben, comment on fait justement pour vous contacter, Amélie?
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1: C'est aussi simple que ça. Je suis content de te retrouver, puis on se retrouve déjà la semaine prochaine, Amélie. Merci.
2: À la semaine prochaine. Au revoir.
1: Bye-bye.

0: Alors voilà, c'est terminé pour vos 100 000 matins. On va se retrouver demain même heure. Merci d'avoir été là, M. Côté, mes hommages.
1: Ben, M. Lalonde, mes hommages aussi.
0: Passez une belle journée.
1: Certain.
0: J'ai aimé ça, Chuck Norris, Chuck Norris. Bon show, Chuck. Chuck, c'est hard, quand même. Chuck.
1: Ouais, c'est vrai que c'est cool.
0: C'est
1: moi, mon gars s'appelle Charles, mais il aime pas ça que je l'appelle Chuck.
0: Non?
1: Non, parce qu'il fait référence à Chucky puis toute la kit, puis il y a une connotation négative, mais pourtant, Chuck, Chuck. C'est cool, Chuck.
0: Oui, Chuck Norris.
1: Ouais.
0: C'est Chuck, Chuck. Josh!
1: Il n'est pas encore à l'âge d'avoir écouté les films Missing in Action, mais un coup qu'il va avoir écouté ça, il va sûrement aimer ça.
0: J'aimerais ça m'appeler Chuck Maxime. Maxime.
1: Chuck Lalonde.
0: Chuck Max. Chuck. Ah, ça fait méchant. On se retrouve demain. Salut.
1: Salut.
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4: Oh. Bienvenue sur le meilleur de la musique. Mon nom est Chuck. Je m'installe pour les trois prochaines heures et l'arrivée de Lara Gonzalez qui, depuis le début de la semaine, sont vraiment en feu. C'est un plaisir de les accueillir sur le meilleur de la musique à haut. Et parlant du meilleur de la musique, on a My Body Isn't Ready Somber qui sera là pour commencer le show. On aura aussi un petit peu plus tard les Québec Redneck Bluegrass Project. Et pour l'instant, on commence ça en force avec un classique des années 90. Pearl Jam directement de Seattle. Last Kiss à haut.

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1: On vient d'entendre Québec Redneck Bluegrass Project, puis tu sais, quand ça va bien, là, ils ont un show prévu au Centre Vidéotron samedi le 5 septembre. C'est big, ça! Un été de festival bien chargé pour le band, puis là, ben, on s'offre le Centre Vidéotron, rien de moins. On a Fouquet qui s'en vient, Francis de Grand Prix, et c'est pour l'instant Smash Mouth sur le meilleur de la musique à haut.

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1: Amené sur le meilleur de la musique en ce milieu de semaine, on va être en mode festif avec Shabuzi qui a la formule magique pour faire des chansons New Country de party qui deviennent des hits incroyables. C'est le cas de Cowgirl qui s'en vient. On va faire un petit tour en Saskatchewan avec les trois accords. Et un petit tour ici au Canada avec Ben qui est un frère et une sœur qui ont déjà habité à Montréal. Par la suite, on grandit dans le coin de Toronto. Et c'est une toune d'été parce qu'en théorie, oui, sur le calendrier, c'est encore l'été. Je sais que la rentrée scolaire et tout, ça donne moins envie d'être sur une terrasse. On est plus dans la routine. Mais c'est toute une chanson ensoleillée. Land is still my sunshine. Sur le meilleur de la musique à haut, ça s'en vient.

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c'est les deux frères. Et est-ce que tu connais un band islandais? Je sais qu'il y a quelques artistes connus qui viennent de là, mais ils sont quand même rares. Je pense que le plus connu, c'est Of Monsters and Men, et ils s'en viennent avec Lil Talks. Le temps d'entendre cette chanson de Kay, Adam et Eve,

0: Merci de nous avoir choisi en ce milieu de semaine, déjà mercredi. Beaucoup de politique encore une fois cette semaine avec la campagne électorale, les élections provinciales qui font beaucoup jaser, évidemment. Mais moi, je tiens à dire que si la prochaine chanson, c'est un parti politique, je voterai pour elle. On pourrait l'appeler le parti politique poster dans ta chambre. C'est une chanson produite par Travis Barker de Blink-182. Il fait le drum sur la chanson en plus. Il y a Yellow Card, bien sûr, qui est l'artiste principal. Ils sont venus au Vance Warped Tour. Ça faisait longtemps qu'ils n'étaient pas venus à Montréal, à ma connaissance. C'est un band qui était très attendu. Et en plus, comme si c'était pas assez, ben, tu rajoutes Good Charlotte, entre autres les jumeaux Joel et Benji Madden qui sont sur cette chanson-là. On les écoute, tout ce beau monde-là, dans les prochaines secondes sur le meilleur de la musique.
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13: Bonjour, ici Claude Mercky, voici vos actualités. Ottawa prolongera la suspension de la taxe d'assises fédérale sur l'essence et le diesel, au moins jusqu'au début de 2027. Selon des informations rapportées par plusieurs médias, le ministre François-Philippe Champagne doit en faire l'annonce cet après-midi. La mesure devait prendre fin lundi prochain. Le prolongement survient alors que les prix à la pompe ont augmenté, dépassant notamment les 2 $ le litre dans certaines régions du Québec. Et le service d'accouchement de l'Hôtel Dieu d'Arthabasca à Victoriaville sera temporairement fermé pendant 24 heures ce week-end en raison d'un manque de main-d'œuvre médicale spécialisée. Les femmes enceintes seront dirigées vers les hôpitaux de Trois-Rivières ou de Drummondville pour leur accouchement. Les suivis de grossesse et les urgences obstétricales qui ne concernent pas un accouchement demeureront toutefois accessibles à Victoriaville. C'est ce qui complète vos informations. 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

En ce mercredi, on est capable de faire le bilan. C'est une semaine difficile ou une semaine facile, mais c'est plus difficile cette semaine. J'ai un bel exemple de motivation. Je te jase de ça dans les prochaines minutes. Le temps d'entendre Fatboy Slim et Praise You sur le meilleur de la musique à haut.

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1: Un mariage, ça peut être stressant. Il y a des imprévus qui peuvent arriver. Et un mariage, on le dit souvent, c'est pour le meilleur et pour le pire. Et dans les épreuves et les tempêtes, et il y a un couple philippin qui l'a vécu dès le premier jour de leur mariage. Il y a eu des fortes pluies et les images sont vraiment très spectaculaires. Il y a de l'eau là dans l'endroit où on devait faire la cérémonie, dans l'église. La mariée qui marche dans l'allée avec de l'eau jusqu'aux hanches. Je sais pas quelle grandeur qu'elle fait, mais malgré tout, à ton mariage, tu devrais pas avoir de l'eau jusqu'aux hanches. Et on a décidé de se marier quand même, de tenir la cérémonie. Puis il y avait de quoi de beau là-dedans. Moi, je trouvais que c'était vraiment significatif que malgré la tempête, malgré tout, l'amour va toujours gagner. En tout cas, c'est peut-être moi qui est trop romantique. On a Talk qui s'amène avec Time Machine sur le meilleur de la musique à haut.
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On va avoir Clément Jacques qui s'en vient avec les espaces sans réponse, lui qui part en tournée un peu partout au Québec cet automne. Et Jelly Roll pour Bloodline, accompagné d'Alex Warren. Pour l'instant, une petite bière, Anthony.

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1: À venir sur le meilleur de la musique, le groupe Blood on Gang qui mélange tellement de styles, sont capables de faire du country, du pop-punk, de la techno même, même que la prochaine chanson est dance. C'est une chanson même qui fête son 27e anniversaire demain, sorti le 3 septembre 99. Je parle bien sûr de Bad Touch. C'est de l'Euro Disco Dance Pop. Il y a même un peu de rap là-dedans. C'est vraiment éclaté comme groupe et comme chanson qui a fait beaucoup réagir à sa sortie, évidemment, avec un vidéoclip qui a marqué une génération, exemple, à Musique Plus. 10 ans qui passaient pas inaperçus à l'époque. C'est plus tranquille en 2026. Mais on va se rappeler ce gros hit de Blood on Gang, de Bad Touch, ça s'en vient.
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8: Bonjour, ici Claude Mercky, voici vos actualités. Ottawa prolongera la suspension de la taxe d'assises fédérale sur l'essence et le diesel, au moins jusqu'au début de 2027. Selon des informations rapportées par plusieurs médias, le ministre François-Philippe Champagne doit en faire l'annonce cet après-midi. La mesure devait prendre fin lundi prochain. Le prolongement survient alors que les prix à la pompe ont augmenté, dépassant notamment les 2 $ le litre dans certaines régions du Québec. Et le service d'accouchement de l'Hôtel-Dieu d'Arthabasca à Victoriaville sera temporairement fermé pendant 24 heures ce week-end en raison d'un manque de main-d'œuvre médicale spécialisée. Les femmes enceintes seront dirigées vers les hôpitaux de Trois-Rivières ou de Drummondville pour leur accouchement. Les suivis de grossesse et les urgences obstétricales qui ne concernent pas un accouchement demeureront toutefois accessibles à Victoriaville. C'est ce qui complète vos informations. 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

Un mercredi comme ça, on a peut-être besoin de s'évader, là, t'sais, le retour à la routine. On peut penser aux voyages qu'on a déjà fait à, ou à ceux qu'on aimerait faire éventuellement. Puis je pense que la prochaine toune est idéale pour ça. Moi, à chaque fois, je sais pas, elle a un pouvoir magique de me faire voyager. C'est un DJ allemand et un chanteur néerlandais qui nous font une chanson qui a été un des plus gros hits de 2014, Mr. Props, Robin Schulz, sur le meilleur de la musique, c'est Waves Out.

À pas manquer dans les prochaines minutes, sur l'heure du lunch, Larac et Gonzalez, les gars qui sont en feu depuis le début de la semaine, et ça va être le cas encore ce midi. C'est un rendez-vous, Larac Gonzalez, 100% sport, 100% divertissement, et ça va être divertissant aussi dans les prochaines minutes avec Philip Phillips et Gone, Gone, Gone. Ça s'en vient.

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C'est pour moi, mais manque pas la règle Gonzalez qui s'en vient dans les prochaines minutes sur l'heure du lunch. Mon nom est Chuck, on se retrouve demain, 9h pour le meilleur de la musique. On se quitte avec Noah Kahan et The Great Divide.

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5: Bonjour, ici Claude Marquis. Voici vos actualités. Ottawa prolongera la suspension de la taxe d'assises fédérale sur l'essence et le diesel, au moins jusqu'au début de 2027. Selon des informations rapportées par plusieurs médias, le ministre François-Philippe Champagne doit en faire l'annonce cet après-midi. La mesure devait prendre fin lundi prochain. Le prolongement survient alors que les prix à la pompe ont augmenté, dépassant notamment les 2 $ le litre dans certaines régions du Québec. Et le service d'accouchement de l'Hôtel-Dieu d'Arthabasca à Victoriaville sera temporairement fermé pendant 24 heures ce week-end en raison d'un manque de main-d'œuvre médicale spécialisée. Les femmes enceintes seront dirigées vers les hôpitaux de Trois-Rivières ou de Drummondville pour leur accouchement. Les suivis de grossesse et les urgences obstétricales qui ne concernent pas un accouchement demeureront toutefois accessibles à Victoriaville. C'est ce qui complète vos informations. 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
3: 11h54.
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3: Bon mercredi 2 septembre, bienvenue dans Larac Gonzalez. J'espère que vous passez une belle semaine. Cette première semaine de programmation régulière sur les ondes de BPM Sport, également sur les ondes des stations O. Comment ça va, les boys, pour cette première semaine?
4: Comment ça va, le peuple? Comment ça va, Ben?
5: Ah, ça va bien, les gars.
4: Comme ça, une belle petite nouvelle pour les gens du peuple qui nous écoutent en ce
3: en
4: moment.
3: Partant,
4: une belle petite
3: nouvelle. Toi, ça part fort, ouais. Écoute, on s'en va au bulletin de nouvelles.
4: Ouais.
5: C'est parti.
4: Ah, bon, écoutez, ben, écoutez ça, les gars. J'ai quasiment le goût de partir la toune pour cette nouvelle-là, mais on va pas le faire.
5: On va pas le faire?
4: Ben, vous me dites si ça le mérite, OK?
5: OK.
3: OK.
4: On confirme qu'avec la Belle et la Bœuf, on fait 20 rassemblements pour la saison régulière du Canadien de Montréal.
3: 20,
4: mais pas étalé sur la saison complète. 20 matchs qu'on fait, étalés sur la saison complète, dont le premier match le 29 septembre.
3: Ça, le premier, on le savait. C'est une belle tradition, le 29, c'est important.
4: Mais pour les gens qui se demandaient si on allait le faire, oui, on fait 20 matchs qui vont être étalés. Et comme vous savez, les matchs, ça va être toujours lundi, mardi ou mercredi. Ça sera pas jeudi ou les fins de semaine. Parce que normalement, les places n'ont pas besoin d'aide.
5: Exact.
4: Les fins de semaine, c'est que c'est lundi, mardi ou mercredi.
3: Ben oui.
4: Quand on va à la cédule, comme on fait à chaque mois, on va vous le dire. Mais les gars, les gens disent que, étant donné que c'est un rassemblement du peuple, ça mérite de partir à la toune.
3: Ça mérite une toune!
4: Oh, come on, gars! C'est parti!

0: sûr qu'il y a beaucoup de gens à l'écoute aussi dans des stations qui ne sont pas dans la grande région de Montréal et qui se posent la question, mais qu'est-ce qu'un rassemblement, Georges?
1: Oui, rassemblement de la Belle et la Bœuf. Comme vous allez savoir, on va donner toujours le site web, l'endroit pour les réservations, c'est où. Ça prend à peu près 2 minutes. Puis après ça, c'est sold out. Donc, vous devez être très rapide. Très rapide pour faire votre réservation. Et à chaque réservation, ce qu'on fait, on arrive 1 heure plus tôt avant le match. Et on se promène de table à table et on voit chaque personne une par une. On prend des photos avec vous, on parle avec vous. C'est vraiment le fun. C'est le party tout au long de la game du Canadien. Et comme vous savez, si on gagne, Maestro Fresh Fresh Ben Roger fait le meilleur montage de l'histoire qu'on fait jouer le lendemain avec la toune qui est intégrée dedans et tout.
2: T'as oublié quelque
1: c'est
2: chose,
1: le party avec vous.
3: Oh, ça continue-tu, oui.
1: Qu'est-ce que j'ai oublié, Gazou? Qu'est-ce qu'on fait à chaque victoire du Canadien?
2: Le train du pop!
3: Le train du pop!
2: Hey boy, cette pratique!
1: Oui!
2: Cette pratique! Ça, c'est bizarre.
3: Les gens qui nous découvrent, c'est quoi ça?
2: Ouais, ouais, ouais. Ça, non, on peut raconter l'histoire quand même. C'est une pratique un peu controversée, le train. Vous savez, là, c'est fait dans des mauvais parties, comme des parties poches.
3: C'est kitsch. C'est très kitsch.
2: Oui, mais c'est volontaire et assumé, comme un peu deuxième degré. Parce qu'il y a beaucoup de gens l'année passée qui nous ont dit « C'est quoi vos affaires de petits trains là, après les victoires du Canadien? » C'est une mécanique qui a été, dans le fond, une initiative des partisans la première fois à Gatineau.
1: Exactement. Puis ça a fonctionné. Puis aussi kitsch que ça peut être, la majeure partie des gens embarquent dans le train. Puis là, il y a... Écoute, le monde filme ça, il y a des...
3: Ça finit, le
2: on
3: train...
2: On avait des drones l'année passée.
1: Non, c'était écœurant. Avec la toune de Punjabi qui joue pendant le train, on rit, c'est vraiment drôle,
2: et
1: ça fonctionne.
2: Et ça se termine en mosh pit, tout le monde ensemble, on saute, et là, c'est la folie.
1: Non, c'était écœurant, c'était écœurant.
2: Mais ça prend une victoire du Canadien
1: Le Canadien doit gagner, par contre. Exact. Le
2: Canadien perd, il n'y a pas de train.
1: Puis le train, Gonzo, je ne sais pas si tu viens l'année passée, avait une fiche plus que victorieuse, là.
3: Le train a été invaincu pendant une longue séquence.
2: Mais, alors là, regarde, il y a beaucoup de gens aussi, puis je sais qu'il y en a plusieurs dans la communauté, là, sur le chat, sur YouTube. Il y a plusieurs qui disent, quoi, il y a des gens qui connaissent pas le train? Des gens qui connaissent pas les rassemblements? Oui, oui.
3: C'est nouveau, ceux qui se joignent à l'aventure.
2: Ben, exactement. On est diffusé dans le réseau O, dans plusieurs stations à travers le Québec. Fait qu'effectivement, oui, il y en a pour qui c'est une première semaine de Lara Gonzalez. Puis, il y en a peut-être des petits nouveaux également sur le chat. Alors, soyez doux avec eux. Tu sais?
1: Oui, exactement.
2: Montrez aux gens qu'on a une belle communauté.
1: Oui. Les gars, OK, une petite question quiz à Gonzo et Ben.
2: Oui.
1: Ouais, qui est le premier nom de vous qui va répondre? Qui est l'auditeur qui a dit sur le chat que le train a déraillé solide contre les Hurricanes?
2: Frank Etier.
1: Frank Etier,
3: le bon vieux Frank.
1: Si vous êtes sur YouTube, Frank Etier, qui est le plus gros dénigreur du CH, taquinez-le un peu là sur YouTube. Là. YouTube, là, écrivez Lara Gonzalez. Frank Etier, il est là, il est présent. Taquinez-le. Il veut toujours défendre ses Bruins.
3: Ah, mais on peut-tu riposter, Frank?
1: Le Canadien
3: a fini où la saison? Dans le corridor? Il s'est fait sortir dans le corridor, ses Bruins. C'est passé quoi avec eux autres?
1: Allô, Frank, t'es Bruins?
2: Et tu pourrais renchérir, Ben, en disant, puis cette année, mettons,
3: cette année,
2: est-ce que tu vois le Canadien devant ou les Bruins devant?
3: Ben voyons donc, c'est même pas une question, c'est une réponse.
1: Hein, Frank, ils vont être où tes Bruins cette année, Frank?
3: C'est ça. On l'aime, Frank.
2: Ben oui, on l'aime. On aime le taquiner quand même.
3: C'est un calvasse, mais on l'aime.
2: On aime le taquiner. Alors oui, il y a des gens qui veulent savoir ce que le lancer de l'enfant, ça aussi, ça peut paraître très bizarre pour une première, pour des gens. Est-ce que l'autre tradition qui était le lancer de l'enfant restera lors de ces rassemblements?
1: Là, écoutez-moi bien, OK? Quand on fait lancer de l'enfant, c'est après un but. Venez pas me voir si j'avais un bébé naissant, je lancerai pas parce qu'il va avoir le syndrome du bébé secoué. Si vous savez pas qu'est-ce que c'est, je lancerai pas dans les airs pis qu'il y a un saignement au cerveau pis qu'il meurt. Oubliez ça.
2: T'es doux de toute façon. T'es très doux.
1: Il y a des gens qui vont amener des bébés qui venaient d'être nés. Tu peux pas lancer ça dans les airs. Oubliez ça. Pis, quand on dit un enfant, un adolescent de 17 ans qui pèse 200 livres, c'est pas un enfant.
2: Exact.
1: Venez pas me voir pour que je vous lance dans les airs. Non, mais... Vous allez pas aller vraiment haut.
2: Honnêtement, l'année passée, t'as lancé une coupe de moustache molle. Ça ne devrait pas. Quand t'as un début de moustache, je m'excuse, mais tu devrais pas te faire lancer par Georges Larac. Tu sais, ça s'appelle la puberté.
1: Comme vous pouvez voir, les rassemblements, c'est spécial, c'est drôle. Ceux qui vont venir, vous allez rire pendant les matchs du Canadien, on s'amuse, c'est vraiment hot. On est content de continuer ça avec la Belle et la Bœuf. 20 matchs saison régulière avec la gang de Molson qui vont être là en plus pour animer la foule, le party et tout. Et les Cigrons, on verra comme match qu'on va faire.
3: On verra.
1: Puis là, après ça, on parle des rassemblements avec les arénas qu'on va faire. On va faire plein de choses cette année. Comme tu l'as dit, Ben, les projets, ça commence. Là.
3: Ça commence, c'est parti.
1: Là, c'est parti.
3: Non,
1: c'est parti.
3: On engage tout ça.
2: On est juste rendu mercredi. Il y a eu les voyages de football. Il y a eu les rassemblements. Il y a eu le retour du botté de 50 verges.
3: Le roast avec Pat Huard.
1: Mais les voyages de football, les gars, comme je l'ai dit, ça, il faut faire ça comme assez vite. Comme cette semaine, il faut commencer à donner une coupe de gars.
3: J'ai regardé un peu l'horaire avec Marco, notre ami Marco, au ventre hier. Là. C'est pas facile cette année, au niveau du calendrier.
1: Pour le foot?
3: Ouais,
1: pourquoi?
3: Le foot. Ça dépend ce que vous voulez aller voir, là. Mais tu sais, ce qui avec nos amis de chez Voyage en Don, il faut que ça se fasse en autobus pour qu'on puisse avoir des auditeurs, des amis. Tu sais, le MetLife, on est un peu tanné, là.
1: Mais Buffalo, il faut y aller.
2: Ouais, Buffalo, c'est parce que le nouveau stade.
3: Il n'accepte plus de groupe avec le nouveau stade.
1: C'est ça le problème. C'est juste que c'est limité.
3: Il y a les Pats qu'on pourrait aller voir.
2: Je pense que les Pats, on devrait y aller.
1: Ça sera bon.
3: Mais il y a des matchs qu'on a regardé. En tout cas, vous irez voir. C'est pas simple. On a commencé à regarder ça hier.
1: Okay.
2: Je pense qu'un petit voyage avec les Pats, ça pourrait être le fun. Combiner peut-être un petit voyage avec, tu sais, on pourrait aller voir les Bruins ou aller voir du college football.
3: La NCAA, ça serait
1: mais,
3: fun.
1: Mais New York, les gens avec le Rangers, tu sais, combiné avec un match des Rangers, ça serait pas pire aussi, non?
2: C'est sûr. Il y en avait une couple qui était allée voir du football collégial également le samedi.
3: Ouais, ça, c'est le fun.
2: Mais je comprends pour le MetLife. Malgré que les Giants vont avoir une peut-être meilleure équipe.
3: On finit troisième de la division.
2: Tu penses?
3: Ben oui. Eagles, Cowboys, Giants, Commanders. Dans l'ordre.
2: On va faire nos prédictions la semaine prochaine.
1: Oui, la semaine prochaine, on commence les Blitz.
3: Le gros Blitz aussi.
1: Oui, les deux.
2: Hein, on vient d'aller voir le gros studio, Blitz.
1: Ouais.
2: Là, nos trois sièges sont comme placés, puis les micros.
3: Dans le studio
2: pour,
3: ici, là. Okay.
2: Ben, dans le studio de podcast.
3: Ouais,
2: là,
3: ouais.
2: Pour aller faire le gros Blitz, parce que le gros Blitz commence vendredi prochain.
1: Ouais. Et Ben, t'as l'honneur de commencer tes prédictions pour le Blitz, étant donné que t'étais le gagnant de la saison régulière.
3: C'est moi qui commence?
1: Oui.
3: OK.
1: Ouais.
3: Parfait.
2: Ah oui, OK.
1: Le gagnant, oui, le champion commence.
3: La saison régulière, j'ai pas gagné les éliminatoires.
1: Non, je sais, mais la saison régulière, okay. Fait qu'au moins pour ça.
3: On va faire ça.
2: Parfait. Ben oui, vendredi prochain pour le gros Blitz. Ouais. Alors, vous aurez une version un petit peu plus condensée du Blitz en onde.
1: On en aura deux. Il y en aura deux.
2: Il y aura la version longue qui sera dans le gros Blitz.
3: La version longue, en mode discussion.
2: En mode discussion, sans trame en plus, ça pourra être fait. Aujourd'hui, les gars, on va parler avec notre chum Fish qui va être là. Également, Max Truman qui va être là un peu plus tard aussi. Max qui va être là tous les mercredis maintenant.
1: Il va être là en personne.
2: Lui qui était là le jeudi avant.
1: Oui.
2: Alors, il va être là à compter de 13h20 avec nous. Bien sûr, il y aura une tribune. Et là, ça a bougé hier dans la Ligue nationale de hockey. On a vu Luke Evangelista qui est parti avec les Devils du New Jersey. Choix de première ronde, choix de deuxième tour également. Les Prédateurs qui laissent partir Evangelista.

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1: Ouais, qui? Il y a combien d'options, les boys, pour le fun?
2: Il y a trois options.
3: Il y en a trois?
1: Il y en a juste trois?
3: J'ai hâte d'entendre la troisième. Il y en a trois. Moi, j'en connais deux, là.
2: Il y en a trois.
3: Trois, OK.
2: Ben, qu'à peine annoncé.
3: Ouais.
2: Ouais. New York, on en a parlé.
1: Ben oui, New York.
2: New York,
3: c'est ça, oui.
2: Troisième, un joueur qui n'est pas encore ici.
1: La transaction. Okay. Non, mais mettons qu'il y a une transaction. Ben, dans
2: ça, ben, ça peut pas être Evans puis Dano.
1: Le Jake Evans.
2: Oublie ça. Là. Evans, tu donnes Evans ou Dano à Demidov, là. Non, oubliez les attentes que vous avez avec Demidov cette année, là.
1: Mercredi 2 septembre, midi 5. On s'est tué tout de suite, là. Jake Evans n'est pas un deuxième centre.
3: Mais non, mais non.
1: Non, mais il n'a jamais été. Il non. ne le sera jamais. Jamais.
2: Exact. Vraiment.
1: Il peut dépanner le temps d'un match là, parce qu'il y a quelqu'un qui s'est blessé. Jake Evans ne doit pas jouer sur un top 6 dans la Ligue nationale de hockey.
2: Non, non, puis Dano non plus.
1: Fait que, non, mais Dano, je ne l'ai même pas nommé.
2: Ouais, non, je sais, mais ça, c'est pour les gens qui se disent, ah, oh, mais ça se peut-tu?
1: Je comprends.
2: C'est possible? Non.
1: Jake Evans, Demidov, plus jamais. Plus jamais. Merci.
3: T'es dit.
2: On l'avait vu. Jamais. On l'a vu, ça, cette année.
1: On l'a vu dans les playoffs.
2: Puis c'est pas qu'il travaille pas fort, Jake Evans.
1: Non, on l'adore,
2: fort,
1: ben oui.
2: Mais c'est pas un deuxième centre.
1: Je suis d'accord, complètement d'accord. Peut-être un petit mot, les gars, sur... vous avez vu le message passé de Brad Marchand? On parlait des prochains candidats au titre de capitaine chez les Sénateurs d'Ottawa.
3: Oui.
1: Et Tim Stützle a été mentionné. Ah. Et Brad Marchand de répondre, Stützle? Ha, ha, ha, ha, ha,
2: ça, c'est incroyable.
1: Man!
2: C'est quand même fou. Tu sais, de rire de... Non, mais c'est parce que l'affaire là-dedans, c'est que, tu sais, on s'entend, il rit de lui. C'est tout cela, pendant des années, avait une mauvaise réputation avec Nassau.
1: Plongeur.
2: Ben
1: oui, plongeur.
2: Tu sais, Gallagher le détestait pour ça. Là. Le gars plongeon, trouvait que là, il a changé cette attitude-là. Il arrête de plonger, mais de voir que maintenant, Tkachuk s'en va, puis possiblement, il pourrait être le capitaine. Puis là, Marchand, de façon qu'il réagit, mais un, il réagit de même parce que, tu sais, on s'entend que Marchand, des fois, c'est un agitateur, un gars qui aime ça faire réagir, mais d'un autre côté, maintenant que Tkachuk est plus là, OK, Marchand et rit. Si advenant, question pour vous autres, si Stützle devient capitaine, ils vont jouer beaucoup contre Ottawa?
1: Dans la même division.
2: Qui va répliquer à Marchand du côté d'Ottawa?
1: Bonne chance.
2: Qui? Quel joueur va aller voir Marchand pour leur capitaine? Puis va le brasser un peu parce qu'il rit de leur capitaine.
1: Puis là, tout de
2: si
1: suite,
2: c'est ce qui arrive.
1: Honnêtement,
2: qui?
1: Là, dites-moi pas Nick Cousins. Là.
3: Mais non,
1: parce
3: non,
1: que
3: non,
1: Nick
3: non,
1: Cousins, il va rien faire. Là.
2: Pense à ça deux secondes.
1: Personne?
2: Non, mais ça, c'est fou, là.
1: Tu sais, les gens qui sont à l'écoute là, dans la région de Gatineau, puis qui sont fans des Sénateurs d'Ottawa.
2: Oui, il n'y en a pas tant que ça, par exemple.
1: Je serais curieux de leur parler du départ de Brady Tkachuk, qui est allé rejoindre son frère.
2: Mais je pense que là, vu qu'il est détesté, ils vont dire qu'ils sont contents qu'il n'est plus là.
1: C'est sûr, quand un gars veut pas être là, ouais, mais sauf que remplacé par qui? Par William Eklund? Par André Burakovsky?
2: Sauf que c'est qui les joueurs de caractère du côté d'Ottawa, ça brasse maintenant?
1: Ben, c'est parce que c'est des agitateurs, c'est pas des c'est un Ridley Gregg qui est un fatigant,
2: ouais.
1: Mais il peut pas
2: mais non,
1: vraiment
2: mais non,
1: se battre.
2: Mais non, il peut pas.
1: C'était correct quand Brady Tkachuk était là. Puis
2: Cousins, mais...
1: Cousins puis Ridley Gregg, c'est des fatigants. Mais là, il va falloir qu'ils fassent la job en plus. Ils sont pas vraiment équipés pour faire la job. Là.
2: Ouais.
1: Fait qu'on verra qui sera le capitaine. Mais c'est juste drôle. C'est rare qu'on voit des joueurs, genre, de la Ligue, tu sais, mettons, y aller publiquement sur les réseaux sociaux. Je pense que c'est un post Instagram, là, qui était comme, qui nous montrait un peu les différents candidats pour, tu sais, on parlait de Chabot, de Stützle, de Jake Sanderson également. Et Marchand, tu sais, spontanément, il est allé juste rire de Stützle.
2: Ouais,
1: comme ça,
2: non, mais il a ri de l'équipe au complet aussi, là, en même temps. Tu sais, c'est comme, c'est déjà que ça fait assez mal de même de perdre Tkachuk. Là, des réseaux sociaux, tu vas rire comme ça d'un gars qui possiblement pourrait devenir le capitaine. Puis là, je regarde Ottawa, je me dis, OK, normalement, il y a un code. Tu vas rire d'un joueur. Prochain match, il faut t'aller brasser Marchand. Tu peux pas rire d'une équipe.
1: Il ouais, y a quelqu'un qui peut partir après Marchand.
2: Qui va faire ça?
1: Ouais, Cousins ou Ridley Gregg sont capables. Sur Marchand, c'est pas grand-chose, là, Marchand.
2: Genre de,
1: non,
2: genre,
1: non, mais je parle. C'est pas de partir après un des Tkachuk, là.
2: Oui, mais je comprends. Mais en même temps, Big, s'ils font ça, il y a quelqu'un qui va sauter dessus. T'sais, Marchand, avec qui va jouer?
1: C'est sûr. Ouais, le Marchand, il commence sûrement pas la saison. Mais...
2: Non, mais c'est pas grave.
1: On verra. Ouais. Dans cette division-là, bonne chance. Tu sais, je les entendais, je pense hier, c'est dans le retour en revenant, puis je sais pas si t'en as parlé dans ton segment également. Là, il parlait du top 3 dans la division Atlantique. Cette division-là est... quelque chose ouais. Cette année. Là, on va arriver éventuellement à parler des prédictions, mais

0: T'sais, rappelez-vous, l'année passée, le Canadien a terminé top 3 parce que le Canadien a terminé 3e avec 106 points à égalité avec le Lightning. Mais là, cette année, les Panthers...
1: Non, les Panthers, c'est notre équipe. Parce que les Panthers, ce que les gens ont oublié, c'est que l'année passée, Tkachuk et Barkov n'ont pas joué jusqu'au mois de janvier.
0: Après, ils ont cleané tout le monde. Là. Je veux dire, Sam Reinhart a arrêté de jouer. Ils ont tous arrêté de jouer en Floride. Là.
1: C'est parce que l'affaire aussi, c'est quand tu gagnes 2 années de suite, tu rentres en finale de la Coupe, il y a énormément de blessures qui s'accumulent. Puis c'est normal qu'après ça, tu sais, à le nombre de matchs que tu joues dans la Ligue nationale, tu as besoin d'un repos. Ils l'ont eu l'année passée. Fait que c'est plus la même équipe cette année.
0: Ah non, c'est pas la même équipe.
1: J'ai hâte de voir dans les buts sans le Bob, ça va être comment par contre? J'ai hâte de voir ça.
0: Ben, pour les Panthers,
1: ouais.
0: Markstrom.
1: Non, je sais, mais j'ai hâte de voir pareil.
0: Puis le Bob à Toronto.
1: Est-ce que Markstrom, pour toi, c'est un upgrade de Bob?
0: Non. Je pense pas, non.
1: Bob, il était bon dans les séries. En saison régulière, il était comme ça.
0: Je prendrais le Bob. Entre le Bob et Markstrom?
1: Non, je te parle en saison régulière.
0: Attends, je te dis, prends les deux, tu prends qui? Je prends le Bob. Markstrom n'a jamais rien gagné.
1: Ouais, mais Big, il n'y avait pas l'équipe aussi que...
0: Je comprends. Je te dis pas qu'il fera pas la job non plus avec la...
1: Big, tu peux pas comparer l'équipe qu'il va avoir devant lui versus les Devils.
0: Tu sais, on va avoir des réponses avec le Bob aussi cette année avec Toronto. Ouais. Tu sais, il y a eu des changements maudits dans la division Atlantique, là, pareil. Là. Tu sais, Buffalo aussi, il y a eu des petits changements.
1: Mais Toronto, ils ne font pas peur.
0: Toronto fait les séries cette année.
1: Hein?
0: Ouais.
1: Hein?
0: Moi, je trouve qu'on a beaucoup amélioré le bottom six à Toronto.
1: Big, on a... Ben, OK.
0: Ouais.
1: Tu gagnes pas avec ça, Big. C'est en série, là,
0: ben, je comprends.
1: Big, Marner, on a... T'as-tu que Marner, là, comment ça fait mal, ça?
0: Ça, je suis d'accord. Mais tu t'es amélioré quand même dans la profondeur à Toronto. Puis t'as McKenna en plus qui va t'amener du talent sur le top 6. Contrairement à l'année passée où on essayait de mettre Mathias Macelli. Tu sais, là, t'as Gavin McKenna qui va jouer soit avec Austin Matthews ou soit avec John Tavares. Fait que mettons qu'il va jouer avec Matthews avec Nylander. Puis après, t'es allé chercher des gars comme Colton Sissons, Russ Lovick, Nick Paul, Brandon Duhem. Des fatigants, là, ça, là. C'est de la profondeur que le Toronto a jamais eue.
1: On a notre premier, on va avoir notre premier pari de la saison.
0: Je te dis pas qu'ils vont finir premier. Non, je te dis pas qu'ils vont faire plus qu'une ronde.
1: T'as dit série.
0: T'sais, je me mouille, là. On est troisième show. Je me dis que Toronto va faire les séries.
1: Parfait. T'as le droit. Je suis pas d'accord. Êtes-vous d'accord sur YouTube avec Gonzo que Toronto va faire les séries?
0: Non, mais on est à Montréal. Il y a personne qui veut voir les Leafs faire les séries, là.
1: Soyez objectifs. Monsieur qui veut pas mettre des casquettes de Toronto.
0: Jamais.
1: Monsieur qui veut pas.
0: Non, de toutes les équipes de Toronto, celle que j'haïs le plus, c'est les Leafs.
1: Mais les Raptors, t'es aimes.
0: Pas vraiment, non.
1: On est allé.
0: Puis, ça veut pas dire que je suis allé là-bas que j'aime les Raptors.
1: T'étais pas content qu'on a battu les Warriors.
0: Non, j'ai eu aucun sentiment intérieur.
1: Alors, arrête de niaiser.
0: Non, mort en dedans. Mort en dedans.
1: L'équipe canadienne,
0: rien qu'à bouger dans le sac. Rien du tout.
1: On
0: est né en retard. OK, on va en pause. Et au retour, on se penche sur le Canadien de Montréal et sur... Non, on ne parlera pas des Leafs. On a donné assez de temps d'antenne aux Leafs de Toronto pour au moins une couple de semaines. On parle du poste de deuxième centre chez le Canadien de Montréal dans 2 minutes.
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0: Content de voir qu'il y a beaucoup de gens qui sont d'accord. Il y en a beaucoup qui disent, ça me fait mal de dire, mais je pense que les Leafs, oui, vont faire les séries. Il y en a qui ont mal en dedans.
1: Chandail signé d'un joueur de la
0: NHL. Non, ça c'est terminé. Ça c'est terminé. Oublie les chandails signés.
1: Non, pas de NBA, de hockey.
0: J'ai gagné une coupe l'année passée, moi. Les chandails signés, par exemple. Fait que là, tu veux te rembarquer là-dedans?
1: Ben,
0: ils sont beaux sur mon mur là, à la maison déjà. Là. D'ailleurs, merci.
1: Mais non, chandail signé Toronto en série.
0: Ah, jamais Toronto. Jamais un chandail signé de Toronto.
1: Non. Du joueur que tu choisis. Qu'on choisit.
0: C'est gros comme premier pari, je te dirais. Tu sais, on aurait pu y aller tranquille avec un petit souper,
1: ouais, mais,
0: question
1: ouais,
0: de
1: ouais,
0: casser
1: mais
0: la show, croûte.
1: Le petit souffle, faut commencer fort. Joueur de hockey, de notre choix.
0: Ouais, c'est ça. Là, tu vas me sortir le plus cher qui existe sur la planète. C'est quoi le chandail, signé de hockey le plus cher? Mettons, quelqu'un qui n'a pas beaucoup signé, dans le fond? Ou c'est un old-timer, un Gordie Howe, ou un... Parce que tu peux en trouver des vieillots, là, j'imagine, là, tu sais.
1: C'est une ex... OK, c'est quoi?
0: Tu vas demander à Johan.
1: OK, c'est quoi? Faisons ça. D'un joueur actif. Ça fait que ça limite.
0: Qui est le joueur actif avec la signature la plus convoitée? Connor McDavid?
1: Oui, McDavid.
0: Parce qu'il y a un deal avec Upper Deck, donc il signe pas beaucoup.
1: McDavid et Crosby.
0: McDavid,
1: c'est ce qu'il y en a beaucoup. McDavid en a moins. McDavid, c'est
0: parce que Crosby a beaucoup signé à ses débuts aussi.
1: McDavid, tu peux l'avoir à 1000.
0: 1000 $?
1: Oui.
0: C'est quand même assez abordable encore.
1: Oui.
0: Un chandail signé de Connor McDavid.
1: Parce qu'il en signe quand même beaucoup, il y en a beaucoup.
0: Oui, c'est juste qu'il y a un contrat avec Upper Deck.
1: C'est pour ça qu'il ne peut pas signer pour les gens. Crosby et McDavid ont signé un contrat avec Upper Deck. Ils ne peuvent pas signer en public. C'est pour ça que des fois, les gens sont frustrés parce qu'ils ne signent pas. Mais il signe avec Upper Deck, puis Upper Deck, après ça, vend ça dans les différents magasins en ligne.
0: Je trouve ça spécial d'avoir ce genre d'entente-là, parce que souvent, si tu vas croiser des kids à l'aréna, les gars ne peuvent pas déroger de
1: ça. Moi, je vais te dire, je trouve ça ridicule que les joueurs qui font 10 millions par année quand tu comptes l'endorsement tout minimum, là, je trouve ça ridicule quand ils font des ententes de main avec Upper Deck. parce qu'il y a toujours des jeunes qui vont les voir avec des casquettes, des chandails, puis ils peuvent pas. Ils peuvent pas signer.
0: Ça veut dire que Connor McDavid signe absolument rien à Edmonton.
1: C'est arrivé à Edmonton, quand il faisait des signatures à centre d'achat. Il y a des vidéos, là, des jeunes qui amènent le chandail, puis il peut pas le signer parce qu'il y a une entente, puis il lance à terre. Le chandail, il voulait plus.
0: C'est triste, ça, par exemple.
1: Puis c'est pas... McDavid, c'est vraiment un bon gars. Mais quand tu as une entente, tu ne peux pas
0: signer. C'est comme si tu vendais ta signature,
1: exact.
0: En fait.
1: Sauf que pourquoi te mettre dans cette situation-là? Puis pourquoi signer une entente de même quand t'en as pas de besoin?
0: Puis pas juste ça, t'en as pas besoin. Et tu sais que tu vas côtoyer des jeunes qui vont venir te voir. T'es la face de la Ligue nationale de hockey, puis c'est pas le seul là, que ce genre d'entente-là.
1: Tu sais, je vais donner un exemple.
0: Caroline, c'est son joueur préféré, puis qui...
1: Tu sais, je vais donner un exemple. Michael Jordan, c'est lui qui a la plus grosse entente avec Upper Deck de comment il vend sa signature à chaque année. Puis à un moment donné, Michael Jordan, qui adore jouer au golf, il a joué au golf contre quelqu'un, puis vu qu'il a perdu parce qu'il parie tout le temps, il devait signer une dizaine de ses cartes recrues qu'il a signées. Ces cartes-là, recrues de Jordan, valent 3, 4, 5 millions chaque. C'est les seules répliques de cartes recrues. Il a fallu que dans son contrat avec Upper Deck, il a fallu qu'il les rembourse pour avoir signé ces 10 cartes-là, puis il a dit « c'est de ma faute », puis il a remboursé le montant.
0: Parce que dans son contrat, il devait pas...
1: Il peut pas faire ça. Il peut pas. Puis là, donc, il y a seulement 10 répliques de ses 4 recrues signées qu'il a signées quand il a perdu une ronde de golf.
0: Honnêtement, moi, je trouve que ça casse la magie du sport.
1: Oui.
0: Parce que, tu sais, on a été kids, là.
1: Oui.
0: Moi, quand j'étais kid, puis j'arrivais au forum, puis je voyais des joueurs du Canadien de Montréal distribuer des petites cartes pour les faire signer dans les cliniques de sang ou... quelque chose de magique. Quand t'as un kid de 8, 9, 10 ans qui débarque. Mettons, mon gars, moi, l'année passée, je suis allé les faire rencontrer avec Francis. Là, c'était les frères Jacky, puis il y avait Bolduc. Mon gars a encore ces photos-là là, hey, qui sont signées.
1: Parlant de signature, quand tu parles de magie, as-tu remarqué la différence entre le temps que les anciens joueurs signaient versus aujourd'hui?
0: Je le vois moins aujourd'hui, mais j'ai pas la même relation non plus aujourd'hui que j'avais quand j'étais kid, tu sais.
1: La différence, c'est qu'aujourd'hui, t'es plus capable de savoir quand un joueur signe, c'est qui le joueur. Dans le temps, les gars prenaient leur temps parce qu'ils se disaient, quand je signe, je veux que le monde soit capable de reconnaître quoi la signature de la lire. Fait que les gars prenaient leur temps dans le temps, puis aujourd'hui, c'est des barbeaux. Tu peux pas savoir, à part si le gars met son numéro, ses signatures que tu vois de plus en plus
0: Mais en même temps, tu sais, l'envers de la médaille fait en sorte que mettons, quand nous, on était kids et que quelqu'un signait, c'était quelqu'un qui avait pour avoir le souvenir et non pas pour le revendre.
1: Exactement. Ça
0: aujourd'hui,
1: aussi, c'est vrai.
0: Les gars qui ont été exposés à je sais pas combien de revendeurs qui débarquent puis qui tassent les kids puis qui ont 8 chandails puis des cartes puis qui font signer puis qu'après, tu te retrouves sur eBay, c'est pas la même chose.
1: C'est pour ça que, pour bien des joueurs, si t'as un joueur que sa signature est une valeur puis qu'il y a quand même une signature, il va faire un barbeau. Puis quand tu l'as faire authentifier, il dit c'est pas sa signature. Ouais. Parce que le gars se dit, c'est pas important que ça soit un barbeau ou pas. Si le gars, c'est un vrai, il m'aime vraiment, il va prendre la signature puis il va la garder parce que je l'ai signé quand même. Mais pour l'empêcher de le vendre, c'est pour ça qu'il y a bien des gars qui font des barbeaux. Pour pas envoie-la, parce que si t'as fait pas authentifier, la signature est pas authentique, tu peux pas le vendre plus cher, ton chandail ou ta carte. Sauf que quand tu vas l'envoyer, ils vont dire, non, c'est pas la signature. C'est ce que les gars font. Les gars qui ont les signatures ont une valeur pour pouvoir. Moi, la mienne, elle vaut rien. Fait que si tu veux que je signe, va signer pas vrai, ça vaut 25 cents.
0: Non, mais attends. Je vais le dire, là, il reçoit des cartes ici, Georges, à chaque semaine. Des envois, là, dans des enveloppes. Il ouvre les enveloppes, il signe les cartes et il les reposte. C'est des gens, là, qui t'envoient ça.
1: Ouais,
0: là.
1: Des gens
0: tu
1: qui
0: les repostes.
1: Oui, parce qu'ils m'envoient avec une lettre, déjà avec un timbre.
10: OK.
1: Parce qu'ils savent, je vais pas aller mettre des timbres et tout ça.
0: Ils signent.
1: Fait que juste à signer les cartes, je remets dans l'enveloppe, c'est les déjà qui m'ont donné avec un timbre, puis je les renvoie.
10: Ah ouais.
0: Souvent, c'est moi qui dépose dans la boîte à lettres.
1: Oui, exact.
10: Ça, je savais pas ça.
1: Sauf que mes cartes valent rien. Fait que moi, c'est pas grave, je m'en fous des signer, mais il y a des joueurs que ça a une valeur, fait qu'ils vont pas les signer.
0: Ah, mais tu
1: comme
0: prends
1: ça.
0: Le temps de le faire quand même.
1: Ouais.
0: T'sais, pour les partisans, moi, je trouve ça bien quand même.
10: Des cartes valent rien?
1: Ben, ça dépend.
10: Un des plus grands, si ce n'est le plus grand pugiliste de la LNH.
1: Ça dépend lesquels. Il y a des cartes spéciales, numérotées. Il y a des cartes, c'est pour ça avec Probert, là, c'est différent. Et les cartes que je voulais.
0: Pas juste ça aussi, c'est qu'à l'époque où tu as joué aussi, c'est une production qui est différente.
1: Exact.
0: Tu sais, plus.
1: Les années 90, il y en avait plusieurs copies.
0: Plus c'est produit, moins ça vaut. T'sais. C'est ça, l'offre et la demande, la quantité. Malheureusement, dans les années 90, on en a souvent parlé ici. T'sais, vu que tu as été des productions complètement folles, tout le monde à la maison, à l'écoute présentement, a des scores ou des pro sets ou tout ça. Pis, c'est comme Georges dit souvent, qu'est-ce que tu fais avec ça?
1: Tu mets ça aux poubelles, au recyclage.
0: Ou tu allumes le feu avec.
1: Tu mets ça dans le feu, fais attention parce que.
0: Produit chimique.
1: Oui, exactement.
10: Les produits chimiques, c'est la carte.
1: Tu vas sentir ça, puis c'est pas la même chose.
0: Tu fais pas des s'mores avec ça, là.
1: Non, exactement. C'est malheureux, mais les gens, tu sais, des procès, des scores des années 90, il y en a qui en ont, puis il y en a, puis des cartables, puis des cartables, puis il y en a qui en ont plein.
0: Moi, j'ai vu ça tout l'été. J'aime beaucoup de scores du début des années 90, puis c'est la fameuse carte d'Eric Lindros qui était encore avec Oshawa. Elle vaut rien.
1: Non, elle vaut rien.
0: Mais c'est le genre de carte que j'aimerais. Mettons, je me la rachèterais en PSA 10 juste pour avoir à la maison.
1: Ah, ben, si tu veux, là, en ligne, il y en a plein. Ouais, ça va rien coûter.
0: Je sais.
1: Mais c'est quoi encore la carte du joueur de Buffalo qui n'existait pas, là?
0: Taro Tsujimoto.
1: Oui.
0: Ouais, qui est un choix où les Sabres ne savaient plus qui repêcher. Puis ils se sont dit, on va faire une joke. Puis ils sont allés au podium et ils ont dit, nous, on repêche un joueur japonais du nom de Taro Tsujimoto.
1: Ils ont fait une carte dans
0: le
1: cadre.
0: Et là, ils ont dit, OK, c'est correct. Puis là, finalement, ils se sont dit, mais c'est qui Taro Tsujimoto? Puis là, une couple de jours après, ils sont revenus au Sabre. Puis là, les Sabres, il n'existe pas le joueur. Puis là, Score a fait une carte.
1: Va voir, Ben, ils ont fait une carte.
10: Voyons, là.
1: Hey, Gonzo.
0: Ouais.
1: Sur la carte, il est gaucher ou droitier?
0: De mémoire, il est gaucher, Taro Tsujimoto. Mais il faudrait que je revérifie la carte. Je pense que c'était un score 91 ou 80.
1: D'ailleurs, il faut que tu fasses un gaucher-droitier cette année.
0: On va en faire un cette année. L'année passée, j'en ai fait un, puis ça n'a pas bien viré.
10: Ça passe avec Jakub Dobesch, là.
1: C'est vrai que mon tambour, c'est vrai.
0: Puis, c'est ça avec pas Sam. De ma faute, OK? Non. Et d'ailleurs, ça a été un match nul.
1: Ouais.
0: Et je reçois encore aujourd'hui des messages là-dessus.
1: C'est la débandade de Montembeau, elle a été après le gaucher-droitier avec Gonzo.
10: Ouais.
1: Ça a plus bien été depuis ce moment-là.
0: C'est...
10: Tout allait bien avant ça pour
0: Non, arrêtez. C'est pas vrai.
10: Il y a une malédiction autour de ça. Là.
0: C'est pas vrai. C'est pas de ma faute. C'est pas vrai. Puis là,
10: Faute.
0: Il y a des gens qui disent que Jacob Fowler a le même toc. Hein?
1: Ouais.
0: Jacob Fowler, la même chose que Sam Montembeau. Les joueurs gaucher-droitier.
1: On ne pas avec lui.
0: De toute façon, je pense que si on appelait Chantal, comme on a dit l'année passée, ouais. Chantal refuserait
10: le Chantal va refuser.
1: Probablement. Sont assez
0: que du bien
1: sont
0: à
1: assez
0: Montembeau, à Dobesch et à Fowler.
1: Exact.
0: Fait qu'on fera ça quelque chose d'autre. Sinon, regarde Gab, salutation, qui dit « Peut-être que vous pourriez le refaire et laisser Sam gagner. Ça briserait la malédiction.
1: Ah. » Attends, laisser Sam gagner, mais il joue plus.
0: Ça, c'est un 10.
1: Hey, Ben, let's go Fowler. Come on! Come on! Let's go!
0: Wow!
1: Come on!
0: Ça, c'est bon. Tu vois?
1: Hey, Ben, je fais partie de l'année.
10: Là, faut expliquer aux gens du réseau O, là, qu'est-ce qui vient de se passer.
0: Georges est un adepte des jeux de mots. Et habituellement, quand il va d'un bon jeu de mots, il aime bien qu'on lui donne une note. Quand il a un 10...
10: Même quand ses jeux de mots sont mauvais, il veut une note.
0: Ah, vous allez voir, vous allez apprendre. Rapidement, je dirais. Et quand il obtient un 10, on doit partir la toune, comme on dit.
10: La toune.
0: Alors, à part, puis là, ça, c'est un 10. Parce que je disais de laisser Sam gagner.
1: Puis comme vous pouvez comprendre, notre toune, la toune du show, c'est Bronx Kibbe. C'est la toune du show. Puis pour ceux qui se demandent pourquoi c'est celle-là, ceux qui viennent de nous écouter pour une première fois... On a fait un sondage à travers les auditeurs. À chaque semaine, les auditeurs choisissaient une toune qui challengeait Bronski Beach.
0: Jusqu'à Noël.
1: On a fait ça à chaque semaine parce que les gens voulaient savoir s'il y avait une toune qui pouvait la déloger. Il n'y en a aucune qui l'a délogée. Juste comprendre, c'est la toune de qui, Gonzo? La toune de qui qu'on a choisi?
0: La toune... celle qui joue présentement?
1: Oui.
0: C'est la toune du PAF, Georges!
10: Le PAF!
1: Et comment on appelle PEP?
0: P-E-U-P.
1: Exactement.
10: P-E-U-P.
0: Hein?
10: On peut même en mettre deux P.
1: Ouais.
0: Ouais.
10: P-E-U,
1: faut P-P. Du pep quand tu le dis.
0: Tu peux même le dire, mettons, deux P au début, deux P à la fin. Et c'est confirmé par la majorité, Taro Tsujimoto est bien gauché sur sa photo.
1: Good job,
0: Big.
1: Good job.
10: T'es malade.
0: Eux, ils sont malades.
10: Ouais, mais
0: il y a des gens qui sont allés quand même soit retrouver la carte ou googler.
1: Ils sont allés checker.
0: Avec tout ça, on n'a pas parlé du deuxième centre du Canadien de Montréal.
1: On t'entend.
0: C'est pas grave. On en pause, on en parle au retour. OK, courte pause au retour. On s'y met sur le deuxième centre du Canadien de Montréal.
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1: Mais juste une petite correction. Merci, Johan, qu'on parle, qu'on va parler
2: de ça. Salutations, Johan.
1: Crosby, c'est avec Framework qui a signé non Upper Deck, sa signature. Et la carte de Tsujimoto, c'est une carte de 2010, parce que on dit qu'il était repêché en 74, ouais, Taro Tsujimoto. Ouais. Alors, merci, Johan, des corrections. De toute façon, des corrections, on va en avoir plein au courant de l'année, surtout tout ce qui est par rapport aux cartes. Et Johan, à chaque vendredi, va pouvoir nous éclaircir sur plusieurs sujets.
2: Et la carte en question, c'était dans le fond, toute l'infographie des cartes score du début des années 90. On est allé voir à la pause, et effectivement, c'est une belle carte. Hot Rookies, Taro Tsujimoto des Sabres de Buffalo, repêchage de 74. Georges, on a parlé depuis le début de la semaine, oui, du deuxième centre, puis on est revenu, puis on a dit à quel point on était quand même un peu déçu de voir que le Canadien de Montréal va amorcer on pense, là, il reste quoi, une semaine et demie? 102e joueur de centre qu'on a été, t'sais, on n'a pas fait de transaction pour aller chercher ce fameux deuxième joueur de centre. La question qu'on a pour vous aujourd'hui, puis je suis curieux de voir, puis on voudrait le mettre en sondage de l'autre côté. Je sais pas s'il y a quelqu'un de l'autre côté. C'est-tu Jacob qui est là? C'est Jacob qui est là. On va mettre la question en sondage sur le chat, Jacob, s'il te plaît. Qui sera le deuxième centre au premier match de la saison du Canadien de Montréal? Les choix. Oliver Kapanen? Alex Newhook? Joueur promenant d'une transaction? Est-ce qu'on met autre? Parce qu'il y en a peut-être qui vont voter pour Evans, Doc ou quelqu'un d'autre. Hein? On va mettre autre.
1: OK.
2: OK, alors les choix, Kapanen, Newhook, joueur qui provient d'une transaction ou autre. Avant que tu puisses répondre à ça, qui va gagner, à ton avis, le sondage de la journée?
1: Je pense que les gens vont dire un autre joueur. Les gens vont mettre...
2: Tu penses?
1: Ouais. Je pense que ça va être un autre joueur. Les gens vont rester optimistes, puis ils vont dire un autre joueur.
2: Ah, moi, je pense que c'est pas un autre joueur qui va gagner.
1: Ben, moi,
2: en raison de du coefficient de difficulté d'aller chercher un deuxième joueur de centre, septembre.
1: Moi, mais les gens sont optimistes, Gonzo. Les gens, ils croient. Les gens, ils croient encore.
2: Je sais, mais mettons, c'est pas mal mort là, pour le marché des joueurs de centre. On entend parler de Dylan Larkin qui viendra sûrement pas à Montréal.
1: Moi, c'est pas mon choix. Mais étant donné qu'il y a beaucoup de gens qui...
2: Qui espère encore.
1: Ben qui glisse ses arcs-en-ciel. Il y en a beaucoup qui espèrent que c'est un gars qui vient de l'extérieur. Moi, je pense que c'est à l'interne. Mais
2: je dis pas ton choix. Je te dis juste qui tu penses qui va gagner le sondage du jour.
1: Moi, je pense que les gens vont voter pour un gars qui n'est pas encore arrivé.
2: Moi, je pense que c'est Newhook qui va gagner. Je pense qu'en raison de l'année passée, puis de ses séries éliminatoires, puis des gros buts qu'il a marqués, puis le fait qu'il était blessé... Il s'est amélioré également dans le cercle des mises en jeu. Quoi, il y a en au-dessus de 47 l'année passée au total.
1: Moi, je vais rester conséquent avec ce que j'ai dit dans le show du retour hier. J'ai dit que ça serait Newhook.
2: T'as dit que c'était Newhook?
1: Newhook, pour moi, va avoir une grosse année, Gonzo, cette année. C'était le héros des séries cette année. Hein?
2: Ouais.
1: C'était le héros des séries. Puis c'était un gars au début de l'année. T'en souviens-tu comment il était parti avant qu'il se blesse?
2: C'était super.
1: Puis on était comme, tu sais, ses buts course to course. De toute façon, on le regardait aller. Puis, man, c'était qui ce joueur-là? Puis quand il s'est blessé, c'était tellement dommage parce qu'il était sur une lancée, on se demandait comment il allait revenir. Sans lui, t'as pas la run de série que t'as eue, là. Puis lui, en santé cette année-là, là, lui, t'es obligé de lui donner le deuxième poste de centre. T'es obligé de lui donner.
2: Moi, je pense qu'il y aura lutte.
1: Bah, il y aura pas une grosse lutte.
2: Ben, entre Kapanen et Newhook.
1: C'est ça, je te dis. Ça sera pas une grosse lutte.
2: Tu penses que Newhook va éclipser rapidement Kapanen?
1: Ouais.
2: Parce que Kapanen a quand même joué quasiment toute la saison avec Demidov, puis il y avait des atomes crochus pareils.
1: T'oublies. Newhook a été blessé une grosse partie de la saison. Puis là, avec la saison qui commence, Newhook, il y a de la vitesse, il y a du chien et tout. Il score des buts. Il est rapide.
2: Oui, mais Kapanen a été là un bon bout, a bien fait aussi. Je te dis pas. Il y a une des possibilités où le deuxième trio peut être Newhook à l'aile avec Kapanen et Demidov.
1: Oui, ça aussi. Ça peut être ça aussi.
2: Mais là, on parle de qui va être le deuxième centre au premier match de la saison.
1: Ben, moi, je mets Newhook.
2: Mon choix, c'est Newhook aussi. Mon choix, c'est Newhook. Puis je rajouterais un argument qui est encore, mettons, par rapport à ce que tu as dit. Moi, j'ai bien aimé, tu sais, on a vu les responsabilités accrues. C'est un gars qui a faim aussi. C'est un gars qui a eu des bonnes stats l'année passée, puis il a marqué des gros buts. Mais également, une donnée qui est encore plus pour Alex Newhook, dernière année de contrat. Dernière année de contrat. Et ça, faut jamais négliger un gars sur une dernière année de contrat. Alors, Alex Newhook veut absolument que ça fonctionne. Et sur une dernière année de contrat, ça va être mon choix.
1: Là, Gonzo, je veux juste dire, la couche du peuple, il n'y a personne qui est encore venu la chercher. Je rajoute quelque chose. Je donne un de mes chandails du Canadien de Montréal à la première personne qui vient chercher la couche du peuple de moi et Gonzo.
2: Mais pourquoi?
1: Il y a personne qui est venu à chercher la couche du peuple. C'est une couche lavable.
2: Mais c'est quoi ce boîte-là qui vient de débarquer en studio?
1: Ah, j'ai acheté 10 chandails.
2: OK.
1: Parce qu'on fait toujours donner des chandails aux auditeurs. Un vrai chandail cousu du Canadien de Montréal, 17. Mon chandail, je vous signe en personne. Fait que
3: wow.
1: 200 Laurier West, bureau 250. Le premier qui vient, ben vous avez la couche du peuple et le chandail. Ah, mais
2: on s'entend que là, la couche...
3: Les gens partiront pas de
1: cette attends. Mais là, la seule chose, je veux la preuve que vous avez un bébé naissant.
2: Ah, ben c'est ça. Complément d'information.
3: Tu veux une preuve?
1: Oui. Là, je regarde, vous montrez plein de photos. Si vous n'avez pas un bébé naissant dans la famille, je ne donne pas le chandail. Parce que sinon, n'importe qui va arriver dans ce chandail.
2: La preuve, ça veut dire que ça doit être une photo de la personne qu'on voit en avant de nous avec son bébé.
1: Avec un bébé dans les bras. Oui. C'est votre bébé. Sinon, oubliez ça. Vous n'avez pas le chandail. Non, mais sinon, n'importe qui va arrêter là. C'est ça, les questions. On veut vraiment que la couche soit utilisée.
2: Incroyable. Celle-là, je l'avais jamais vu venir. Excuse-moi. En plein milieu d'une phrase, une boîte de débat, livraison spéciale, 10 chandails.
1: Mais non, mais c'est ce que ben. C'est quand même 350$ ce chandail.
3: Oh, je sais.
1: Ils vont le chercher, puis ils vont dire qu'ils ont... La couche, je vais la mettre aux poubelles.
3: Non, mais c'est ça, je sais bien.
1: Venez avec le bébé, puis vous l'avez.
3: Là, toi, t'ajoutes à la couche un chandail de Georges Lambert.
1: Ouais, mais il faut venir avec le bébé.
2: Tu sais qu'il y a des gens qui étaient à l'écoute présentement, qui ont entendu ton truc, qui ont fait demi-tour sur la route. Et là, quand ils ont entendu le complément d'information sur le bébé, on refait demi-tour.
1: Ouais,
2: parce qu'ils se sont dit, j'ai pas d'enfant, fait que je vais retourner mon chemin.
3: Bébé naissant, c'est quoi ça? Non, c'est jusqu'à quand, mettons?
1: Ben, un bébé, il prend une couche.
3: Un an et moins?
1: Un an et moins, c'est ça?
3: Hein? On dit ça, un an et moins?
2: Ouais.
1: Okay. Vous venez en onde avec un bébé d'un an et moins.
2: Mais j'ai pas regardé la taille.
1: Vous avez la couche et le chandail. Si vous venez avec pas de bébé dans les bras, il y a pas de chandail.
2: Avec pas de casque.
1: That's it. On continue ça, ce qu'à temps que quelqu'un vient avec un bébé de un an et moins. Puis là, elle est pas louer un bébé, là, pour aller faire un chandail, là.
2: Louer un bébé.
1: De toute façon, tu peux pas louer un bébé d'un an et moins. Tu peux pas.
2: Hein? Pas juste ça.
1: Ça se loue pas.
2: T'es-tu capable d'avoir une photo avec le petit bébé?
1: Non, moi, je veux pas une photo. Il faut qu'il aille dans les bras.
2: Ah, dans les bras?
1: Oui, il faut qu'il l'amène.
3: Mais
2: tu vas garder longtemps, là.
1: Moi, je suis sûr qu'à tous les jours, un moment donné, quelqu'un va venir avec un bébé de moins d'un an, il va venir chercher sa couche sur chandail.
2: Tu penses?
1: Oui. Peut-être pas aujourd'hui.
2: Pas aujourd'hui. Ouais.
1: Parce qu'il reste une heure et 20. Ça me surprendrait aujourd'hui, mais à un moment donné, ça va arriver.
2: OK. D'après moi, demain. Demain, jeudi de paix, Ben, juste pour tout.
3: Aujourd'hui, c'est le nombril de la semaine.
2: Vendredi. Alors, tu as choisi Alex Newhook.
1: Ouais.
2: J'ai choisi Alex Newhook. Ben, qui va être le deuxième centre du Canadien de Montréal au match numéro 1 de la saison?
3: Mes arguments sont tellement forts, mais il arrive quoi avec Capi?
2: Capi va être là au troisième centre. Dano et Evans vont jouer sur le même trio.
3: Ouais,
1: c'est pas ton choix quand même.
3: Ben moi, sincèrement, j'ai beaucoup aimé Newhook.
1: Capi, c'est ton nouveau surnom que tu as donné?
3: Ben c'est pas ça que Martin n'appelait pas Capi.
2: Et je dois dire, par contre, après, tout près de... D'ailleurs, on vous encourage à aller voter sur la question du jour sur le YouTube de la station BPM Sport. 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Au sondage, Kapanen est en avance à 52%.
3: Non, ben c'est ça. Je veux dire, je trouve ça plate pour le gars qui a eu une méchante belle saison. Oh, je sais que la fin du parcours n'a pas été cute.
2: Ouais.
3: Mais une très belle saison, Capi.
2: Un gars responsable, un gars intelligent.
3: Mauvaise fin de saison, mais Colin.
2: Tu veux
3: qu'il fasse quoi, 21 buts?
2: Ouais, il a fait quoi l'année passée?
3: 22.
2: C'est
3: une recrue.
2: Non, mais c'est.
3: Newhook, en même temps, a été excellent. Je suis comme divisé.
1: Hey, puis Gonzo, j'ai racheté un élément plus facile. J'ai dit, si vous venez en nom avec un bébé de moins d'un mois ou d'un an ou une femme enceinte.
3: Ou une femme enceinte?
1: Femme enceinte.
2: Ben oui, c'est ça.
1: Femme enceinte peut venir chercher le chandail puis la coupe. C'est bon, ça? Là, c'est à vous autres de déterminer avec l'avance si c'est vraiment enceinte ou pas, les gars.
2: Moi, je veux juste rajouter un petit quelque chose, OK? Bonne chance au kid qui veut essayer de monter un reel avec notre discussion. Sur le deuxième centre, avec les choix d'Alex Newhook et Oliver Kapanen, cette discussion a été entrecoupée d'une livraison d'une boîte avec des chandails, d'affaires, de donner un chandail.
1: Voilà la raison pour laquelle ce show-là, tu ne peux pas faire des coupeurs avec AI. Nos jeunes sont capables d'en faire des coupeurs dans ce qu'on dit. Prennent les meilleurs éléments parce qu'AI ne peut pas faire ça. C'est pour ça que nos jeunes sont meilleurs que AI. Tu peux pas prendre l'intelligence artificielle pour faire des clips de ce show-là.
3: Ben
1: peut-être des gars qui vont découper des parties
3: ben
1: pour
3: oui.
1: faire des clips, faire des reels avec, puis on a les meilleurs au monde pour faire ça.
2: Les meilleurs. Jacob est au poste. Tommy est là également. Question en terminant, on en a en pause parce que le temps. On a quelqu'un sur la messagerie qui nous dit j'ai la bédaine d'une femme enceinte. Est-ce que ça compte?
3: Non. Non. S'il n'y a pas de fœtus à l'intérieur, c'est non.
1: On va mettre coller notre oreille sur le ventre pour voir si on entend un cœur battre.
2: Dites-vous, il n'y a pas de discrimination dans ce show-là. Georges fait souvent tirer des chandails 3, 4, 5, X. Vous aurez votre chance plus tard dans la saison.
1: Ça, c'est sûr.
3: Mais là, les gars, il va falloir des tirages comme ça pour que les gens se présentent à la station. Tout ça de même, il faut y repenser. Ouais. Parce que les gens qui nous écoutent à Sept-Îles ou en Abitibi...
1: Ouais, faites pas à route.
3: Les autres, ils ont...
2: En Beauce, la Tuque, Matane...
1: Des fois, il va y avoir des concours qu'on va envoyer ça en ligne.
3: Okay.
1: Là, c'est juste que la couche du peuple, ça fait un an qu'elle est là. Ça fait un an qu'on veut s'en débarrasser.
2: Effectivement.
3: Ouais. Il veut tellement s'en débarrasser qu'il donne un chandail de 350$ par-dessus.
1: Ben ouais. Ouais, mais je veux pas l'acheter, Ben. Tu comprends, Ben?
3: Non, je comprends.
2: T'as l'air du Canadien Gallagher. Finalement, ça n'a rien coûté, mais tu comprends? C'est comme si t'avais, tu sais, shippé un mauvais contrat. Puis il faut que tu shippes un choix de premier tour pour la couche en plus, pour essayer que quelqu'un la prenne. En tout cas.
1: On est en temps.
2: Ratez pas à compter de 13h le Fish qui débarque dans le show. Et au retour, un petit mot sur Quinn News et également les Devils qui mettent la main sur Luke Evangelista.
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6: Ça nous prendra un orgue en studio.
7: Un quoi?
6: Un orgue. Un clavier. Tu sens Ben, là, je te verrais faire des interludes au clavier, mettons, pendant le show, non?
7: Ben, t'invites Mme Bibeau, puis elle va donner des coupes de cours. Ça serait le fun.
6: Non, il me semble que ça habillerait encore plus le show de partir en...

0: must see.
1: C'est plus ça que j'aime. Ah non, pas. Hein. Tu peux pas rester immobile quand t'entends du clavier de même, tu sais. Le cœur est à la fête.
2: Deux choses par rapport à ça.
1: Il y a la première, en place, là, quelque part.
2: La première, on remercie Mme Bibeau qui a fait jouer pendant un match du Canadien Bronze Kibbe avec l'os. Vous vous souvenez, les gars?
1: Merci, Mme
2: Bibeau. À notre demande, merci, Mme Bibeau. Puis deuxième chose, Gonzo, je t'en veux un peu.
1: Pourquoi?
2: Parce qu'avec ton centre à Man Pickleball, t'avais un orgue que t'aurais pu restaurer, puis on aurait eu un orgue. On aurait un orgue qu'on aurait pu jouer.
1: Je veux dire, je...
2: Pourquoi tu l'as pas restauré, Big? On aurait eu une.
1: J'ai pas envie que tu ouvres cette plaie ouverte. Qui est encore pas guéri chez moi.
2: T'as jeté un or au lieu de le restaurer.
1: Je n'ai pas jeté un or. Je t'enverrai la soumission, tu comprendras.
2: Ah, ça coûte cher, restaurer un or.
1: Aïe, aïe, aïe, aïe, aïe.
2: Oh, pas vrai?
1: Non. Okay. Je te parle de quelque chose qui...
2: OK, je savais pas ça.
1: Qui coûtait très, très cher.
2: C'est pas une petite puce que tu changes
1: non,
2: ou quelque chose?
1: Non.
2: Ou un petit tube qui est brisé?
1: Non, c'était un modèle très particulier.
2: Ah, OK. Ouais. Je comprends.
1: Mais je voulais le garder, effectivement.
2: OK.
1: Quoi News et le Wild, qu'est-ce qui est en train de se passer au Minnesota quand Bill Guérin dit « Ben écoutez, il est pas signé encore. » Puis il a l'air confiant. Il est revenu dans une autre entrevue en disant « Je suis confiant. » Mais qui sait qu'est-ce qu'il veut, ce joueur-là?
2: Ouais. La façon qu'il parle, c'est comme s'il est un peu défaitiste à comprendre qu'avec ce que McCarr a fait, parce que McCarr a brisé ce marché-là, Quinn News, l'affaire là-dedans, il y a deux choses. On a parlé beaucoup de vouloir aller jouer avec son frère, mais avec ce qui se passe avec les Devils, je sais pas si c'est si tentant que ça. Moi, je pense que si je voulais jouer avec son frère, il accepterait peut-être moins d'argent pour jouer avec. Sinon, il va faire sauter la banque.
1: Fait que... Ben ça, c'est le volet de Quinn News. Là, prends le revers de la médaille et dis-toi que Bill Guérin a payé le gros prix.
2: Ouais.
1: Écoutez, il a vidé la banque d'espoir ou presque là, des joueurs du Minnesota
2: lui,
1: pour Quinn News.
2: Lui est dans une position qui doit lui donner ce qu'il veut.
1: Puis en plus, t'as donné le salaire à Kaprizov. Donc, tu le sais que non, tu dois le payer, Quinn News. Pis...
2: Ce qui est plate pour eux, c'est que Kaprizov, la seule raison pour lui donner le salaire, il partait pour rien. Il voulait pas signer ici. Là, avec le montant qu'il a donné Kaprizov, il avait comme pas le choix.
1: Je sais, mais là, t'as pris une chance avec Quinn News. Si t'as payé autant en retour, là, les joueurs, t'as pas le choix de le signer. Parce que sinon, si t'as eu une année et demie de Quinn News pour ce que t'as donné... Bonne chance pour le retour après.
2: T'essaies de convaincre qu'il prend le moins possible pour aider l'équipe à fitter dans le plafond. Puis là, Quinn News, il sait, c'est lui qui choisit.
1: Mais je te donne ma prédiction.
2: Vas-y.
1: On a entendu, je pense, je me rappelle pas, c'est quel insider qui a parlé d'un contrat court terme possible avec Quinn News. D'après moi, il va signer un contrat de 3 ans, Quinn News. Et 3 ans plus cette année, ça donne l'autonomie à Jack Hughes. Et Jack Hughes et Quinn News, main dans la main, vont aller signer avec une équipe. Dans 4 ans.
2: Possible. Oui, ça fait du sens.
1: Pas mal sûr que c'est... En tout cas, c'est une des possibilités. Ils veulent jouer ensemble. Jack Hughes, il reste 4 ans, là, 8 millions.
2: Hey, t'imagines-tu si ces deux-là, dans 4 ans, font comme Carrier puis Selanne, ils se font un package deal pour rentrer dans une équipe, pour fitter, pour aider une équipe à gagner? Je suis désolé, mais t'ajoutes ces deux gars-là dans une équipe assez bien nantie.
1: Attends. La différence, c'est que d'après moi, ils vont pas le faire comme Carrier et Selanne qui l'avaient fait en fin de carrière à un salaire dérisoire.
2: Non, dans 4 ans, ils sont encore solides. Là.
1: Si Jack Hughes et Quinn News partent à l'autonomie main dans la main, avec le plafond salarial qui a augmenté, puis qu'ils décident de leur équipe, ça te change une équipe, puis pas à peu près. T'as ton premier centre, puis ton premier défenseur. Puis 2 pièces sur ta première vague en avantage numérique. Fait que dans 3 ans, dans 4 ans, dans le fond, là, ça pourrait être quelque chose d'explosif. Là.
2: Ouais.
1: Pour cette équipe-là. Hier, on l'a dit, Luke Evangelista qui est passé aux Devils du New Jersey pour rester chez les Devils contre un choix de première ronde et un choix de deuxième ronde. Est-ce que cette transaction-là, à ton avis, va faire que le marché risque de reprendre? Est-ce que ça aura un effet domino sur la Ligue nationale de hockey? C'est un petit électrochoc pour prendre les discussions?
2: Moi, je vais te dire, Gonzo, étant donné que c'est un excellent morceau qui a été échangé, moi, j'en reviens pas là, que Nashville ait fait ça, là. Mais étant donné que c'est un excellent morceau... que ben les équipes, probablement Gonzo, s'il savait ça, il aurait voulu s'en acquérir parce qu'on n'a pas vraiment entendu son nom circuler. Moi, je trouve ça bizarre.
1: On l'a entendu une couple de fois parce que c'est sa dernière année de contrat à 3 millions. Puis là, on se dit, qu'est-ce qu'on fait avec lui? Mais tu sais, un joueur de 24 ans que tu as développé dans ton organisation.
2: Ouais. C'est bizarre, Big, à cet âge-là, qu'on fasse ça. Mais tu sais, en même temps, n'oublie pas une chose. les joueurs de même que tu veux pas signer, tu sais, souvent on dit toujours au deadline, tu t'entends pas avec jusqu'au deadline, tu échanges au deadline. Avant qu'une saison commence, tu vas avoir bien plus pour un joueur que si t'attends au deadline. Puis t'es assuré de l'avoir, c'est ça la grosse différence. C'est pour ça que quand on regarde ça, je me dis, tu sais, la meilleure chose à faire, c'est ça.
1: Ouais, puis c'était un choix de, tu sais, en 2028, on s'entend, là, pour eux. Puis ils cherchaient un attaquant en plus qui pouvait jouer sur le top 6. Un gars, il avait 56 points l'année passée, il a 24 ans, joueur autonome avec compensation au terme de la saison. Fait que c'est un bon candidat.
2: Mais
1: c'est une autre équipe qui est intrigante. On verra là, les équipes qu'on va faire là-dedans.
2: Ouais, t'as
1: Manta qui débarque là-bas. Evangelista aussi qui débarque là-bas. Est-ce que ça va rester en santé aussi, autant avec Jack Hughes? Nico Hischier, finalement, qui a signé, lui, qu'on se dit ça va être un candidat. Il n'y en a plus de deuxième joueur de centre. Il reste Dylan Larkin pour le Canadien. On va-tu parler de Dylan Larkin cette semaine?
2: Oui, mais Dylan Larkin, tu sais qu'avec l'équipe, quand ils ont parlé, ils ont dit qu'il faut que tu ouvres le nombre de choix d'équipe.
1: Ben oui.
2: Parce qu'il n'a pas donné assez de choix. Fait que là, ça, c'est un problème. Fait que j'ai hâte de voir comment. Lui, là, il est dans une position, là. Tu fais quoi? T'imagines-tu comment c'est la saison? Il faut qu'il aille, là.
1: Ben, il va se faire huer.
2: C'est insupportable. Fait que tu fais quoi?
1: Ben oui, mais c'est ça. Grandis ta liste dans une équipe en plus où t'as pas de DG, là.
2: Puis big, pas juste ça. Tu sais, Détroit, je comprends un peu leur frustration. C'est un contrat qui a été, comme on dit, front-loaded. Que l'argent, à grosse partie, a été donné dans les premières années. Fait que Détroit, ils sont comme, man, que ça arrive comme ça. Puis une grosse raison pour laquelle Eisenman est parti, se sont dit, avec Eisenman parti, ça va faciliter le fait que probablement que là, ils vont vouloir rester, vu qu'apparemment, c'était lui le problème. Mais là, quand tu regardes ça, c'est tough.
1: C'est le capitaine.
2: Ouais.
1: Tu sais, c'est ton capitaine en plus. Il a signé 8 ans. C'est un gars de la place. Il vient de Michigan. Il a joué au Michigan. Il joue pour les Red Wings à Détroit.
2: Mais
1: il peut s'en aller.
2: Mais ça, tant mieux pour le Canadien, encore une fois, hein, parce que t'as encore une équipe. T'enlèves
1: dans
2: ce gars-là. T'as une équipe qui n'est plus de menace.
1: Parce que les Red Wings, ça a été une déception l'année passée.
2: Ouais.
1: Mais c'est une équipe au moins qui.
2: Y a-tu avec le début de saison qu'ils ont eu?
1: Il était premier.
2: Non, mais comment que ça allait bien, puis on les voyait. Puis là, c'est la fin de saison, comment que c'était terrible.
1: Je sais, mais là, mettons, tu perds ton capitaine, tu sais, il y a 30 ans, mais après, tu fais quoi? Parce que t'as tes morceaux, là, t'es Lucas Raymond, t'es Moritz Seider, t'as des jeunes joueurs, Marco Casper et d'autres. Fait que là, si Larkin s'en va, c'est quand même ton premier centre.
2: Ouais,
1: comment tu repars ça? Ça, c'est moins évident.
2: Ouais.
1: Pas mal moins évident. Écoutez... Fish s'en vient à 13h. Max Truman s'en vient également à 13h20. On va aller au téléphone aujourd'hui parce que vous le savez, vous avez mis pression en début de semaine.
2: Oui.
1: Et on a livré la marchandise. Hier, on a pris combien, je pense? 10?
2: Oui, entre une dizaine.
1: On en a pris une dizaine. Et les gens veulent savoir quelle est la boîte à côté de George. C'est une boîte de chandail. Pour ceux qui joignent à nous là, sur YouTube, ils se disent, c'est quoi la grosse boîte? C'est que les gens pensent que c'est un cadeau.
2: Oui, c'est une boîte de chandail. Comme j'ai dit tantôt, quelqu'un doit venir avec un bébé d'au moins... d'en bas d'un an, avec lui, une femme enceinte pour venir chercher la couche et le chandail. Il n'y a rien qui est ici, qui vient d'arriver, mais il n'y a pas de bébé.
1: Ah ouais?
2: Il n'y a pas de bébé. Puis il n'y a pas...
1: Il n'y a pas rien.
2: Non, il n'y a pas compris.
1: Hey Ben, merci d'avoir changé la trame en plus. Bravo d'avoir fait ça, Ben.
2: Good job, Ben.
1: Hey, livre la marchandise. Pour les gens qui nous écoutent sur les stations de haut, vous allez poursuivre en musique. Sinon, ben, vous pouvez poursuivre avec nous également sur le YouTube de la station de BPM Sport. Ratez pas non plus ce soir à compter de 18h avec Olivier Paiement. C'est possible de le faire. Et nous, au retour, Georges. Penses-tu que Fish va y aller du même choix que nous?
2: On verra. À voir.
1: Allez voter également pour la question du jour sur le chat de YouTube. On vous demande qui sera le deuxième centre du Canadien de Montréal pour débuter la saison. Alex Newhook, Oliver Kapanen, un joueur provenant d'une transaction ou un autre. Votez dans ces deux minutes.
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3: Bonjour, ici Claude Marquis. Voici vos actualités. Ottawa prolongera la suspension de la taxe d'assises fédérale sur l'essence et le diesel, au moins jusqu'au début de 2027. Selon des informations rapportées par plusieurs médias, le ministre François-Philippe Champagne doit en faire l'annonce cet après-midi. La mesure devait prendre fin lundi prochain. Le prolongement survient alors que les prix à la pompe ont augmenté, dépassant notamment les 2 $ le litre dans certaines régions du Québec. Et le service d'accouchement de l'Hôtel Dieu d'Arthabasca à Victoriaville sera temporairement fermé pendant 24 heures ce week-end en raison d'un manque de main-d'œuvre médicale spécialisée. Les femmes enceintes seront dirigées vers les hôpitaux de Trois-Rivières ou de Drummondville pour leur accouchement. Les suivis de grossesse et les urgences obstétricales qui ne concernent pas un accouchement demeureront toutefois accessibles à Victoriaville. C'est ce qui complète vos informations. 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
6: Merci d'avoir choisi le meilleur de la musique. Chuck Noël est là les avant-midi en semaine. Julie Desjardins également pour les deux prochaines heures. J'espère que vous allez bien. Je suis rendue à 3 cafés. Il faut ça aujourd'hui. C'est-tu juste moi qui vis ce milieu de semaine un peu difficilement? Rassurez-moi. Je veux vous parler, entre autres, cet après-midi d'un gars qui est pas juste bon dans un sport, il est bon dans deux sports. Lui, il s'était dédié au baseball. Puis il y a quelques années, il a changé de discipline. Il est comme au sommet de son art sportif. Il a toute mon admiration, puis je suis sûre qu'il aura la vôtre également. On s'en reparle après la musique de Kay, de Fred Dionne, Zach Chico, de 21 Pilots et d'un gars qui contrôle vraiment tout

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vous trouvez que Larac et Gonzalez à l'heure du lunch, c'est pas suffisant quand on jase de sport puis qu'on a envie d'en absorber un petit peu plus? La game avec Oli Paiement et FX Bénard à ne pas manquer encore une fois aujourd'hui, en ce mercredi, à compter de 18 heures. Avant les trois accords, Almost Monday a répondu présent pour No More Regrets à Oh, bon mercredi après-midi.

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1: Laissez-moi vous présenter Zachary Hood, qui joue comme joueur de baseball pour les Diamants de Québec, qui est franchement très bon d'ailleurs dans ce sport-là. Puis les coachs ont toujours dit de lui qu'ils avaient l'impression que Zachary volait quand il avait besoin de courir sur le terrain. Ben voilà qu'il a jumelé, il y a de ça à peu près 5 ans, l'athlétisme à ses passions sportives. Et il a réussi, avec un championnat qui s'est déroulé d'ailleurs à la fin du mois de juillet, à remporter le titre sur la distance du 100 mètres des championnats québécois d'athlétisme. Il a aussi signé le 8e temps de l'histoire de la province sur la distance. Il est rapide, vous dites? Pense que oui. Il a toute mon admiration. Il est bon dans les deux sports. Tabarouette, hein? Pas moyen d'en laisser aux autres. Et ils ont tous les talents, mais du côté de la musique cette fois. Temper City Self-Aware. Le meilleur de la musique, ici même à O.
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notre spectacle et notre voyage combiné ensemble. Un bateau de croisière avec la musique de Sublime. Le band sera là avec d'autres groupes également. Et c'est pour novembre 2026. Bon, pas moyen qu'on se paye ça, par exemple. C'est comme une catégorie à part. Mais vous aurez été informés ici à haut. Brandon Meigs à l'instant.

0: mercredi ordinaire, puis il y a des mercredis après-midi où vous avez la musique de Francis de Grandpré, de Jeff Posé, de Weezer, Somber également. Concernant Weezer et Somber, point commun, il y a des spectacles au Canada pour ce mois-ci. Maintenant qu'on est en septembre, on peut dire ce mois-ci. Somber, d'ailleurs, attendu le 29 du côté de Vancouver. My body isn't ready. C'est ce qu'on s'offre. Le meilleur de la musique, toujours en haut.
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2: Bonjour, ici Claude Marquis, voici vos actualités. Ottawa prolongera la suspension de la taxe d'assises fédérale sur l'essence et le diesel, au moins jusqu'au début de 2027. Selon des informations rapportées par plusieurs médias, le ministre François-Philippe Champagne doit en faire l'annonce cet après-midi. La mesure devait prendre fin lundi prochain. Le prolongement survient alors que les prix à la pompe ont augmenté, dépassant notamment les 2 $ le litre dans certaines régions du Québec. Et le service d'accouchement de l'Hôtel-Dieu d'Arthabasca à Victoriaville sera temporairement fermé pendant 24 heures ce week-end en raison d'un manque de main-d'œuvre médicale spécialisée. Les femmes enceintes seront dirigées vers les hôpitaux de Trois-Rivières ou de Drummondville pour leur accouchement. Les suivis de grossesse et les urgences obstétricales qui ne concernent pas un accouchement demeureront toutefois accessibles à Victoriaville. C'est ce qui complète vos informations. 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

quand on était petit et maintenant, il y a des gens pour qui c'est pile poil la même chose et il y en a d'autres que ça a beaucoup évolué. Parlez-en, Luke Combs, dans une entrevue il y a ça quelques années, il disait que son rêve de petit garçon, c'était de devenir policier, si possible au département des homicides. Et le voilà, grande star de la musique country. Back in the saddle, Luke Combs est là à haut.

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1: Bon, on se prend pas de promesses. L'Environnement Canada, parfois, ce n'est pas précis côté météo, mais à date, pour le dimanche 6 septembre, qui est la journée même à Victo, où on se donne rendez-vous au Parc Terre des Jeunes pour cette soirée festive, rassembleuse. Fred Dionne, Sarah Dufour, entrée gratuite en plus. Faut que ça reste un scénario ensoleillé, ciel dégagé, comme on annonce en ce moment, maximum à 23 degrés avec du soleil. On est preneur pour ça. Invitation de votre radio au 97.3. Là, c'est tellement attendu comme documentaire sur le grand retour de Linkin Park. Je pense que cette chanson-là va être utilisée dans le documentaire. Je peux pas croire. Up from the bottom, Linkin Park à au 97.3. Bon mercredi.

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1: Une chanson qui est venue à nos oreilles plusieurs années après qu'elle ait été écrite et son premier titre était Ricochet. Ça a finalement été changé pour Rodéo qu'on connaît bien de Joseph Poirier. Le meilleur de la musique est à haut.

Le trafic as well se promet jusqu'au printemps 2027 d'aller visiter les quatre coins du Québec. J'ai tendance à le croire avec le nombre de dates qui a été affiché sur son site tout récemment. Le voici avec Où je m'en vais, ici Julie Desjardins à 13h demain.

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6: Bonjour, ici Claude Marquis, voici vos actualités. Ottawa prolongera la suspension de la taxe d'assises fédérale sur l'essence et le diesel, au moins jusqu'au début de 2027. Selon des informations rapportées par plusieurs médias, le ministre François-Philippe Champagne doit en faire l'annonce cet après-midi. La mesure devait prendre fin lundi prochain. Le prolongement survient alors que les prix à la pompe ont augmenté, dépassant notamment les 2 $ le litre dans certaines régions du Québec. Et le service d'accouchement de l'Hôtel-Dieu d'Arthabasca à Victoriaville sera temporairement fermé pendant 24 heures ce week-end en raison d'un manque de main-d'œuvre médicale spécialisée. Les femmes enceintes seront dirigées vers les hôpitaux de Trois-Rivières ou de Drummondville pour leur accouchement. Les suivis de grossesse et les urgences obstétricales qui ne concernent pas un accouchement demeureront toutefois accessibles à Victoriaville. C'est ce qui complète vos informations. 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

0: Du mercredi après-midi, Yannick.
1: Il y a des journées de même.
0: Tu m'as rendu accro au jeu.
1: Oui, hein? À vous? Bon, les dépendances.
0: 16h30, on va encore jouer.
1: Demain, des dépendances.
0: Moi, là, tu veux me donner du fun dans la vie, là?
1: Oui.
0: Dis-moi, on joue.
1: C'est ça. Puis ceux qui, tu sais, habituellement, vous écoutez cette période ici, puis là, vous écoutez pas dans votre char tantôt parce que là, vous nous écoutez à job, ben là, vous mettez ça dans le char, c'est facile. 97.3, 92.1. On est là, c'est gratis.
0: C'est même en ligne, tout ça. Vous pouvez écouter en ligne.
1: Oui! Au 97.3, au 92.1.ca, il y a un petit play dans le bas de la page.
0: Un gros play.
1: Un gros, comme vous voulez.
0: Facile, là, un gros triangle. C'est pas moins que ça.
1: C'est ça, c'est une bime. On est bien énervé parce qu'on n'a pas une petite journée, on va se le dire. Fait que là, de vous parler, on est content.
0: Oui, hein? C'est comme...
1: Ça nous donne un break.
0: C'est notre pause de la journée. Yannick et moi-même, 14h56.
1: C'est peut-être votre cas aussi, là, justement, votre cas. Hein? On ne le sait pas. Moi, je vais vous parler de transport scolaire. Peut-être, justement, là, les chauffeurs y attendent, là, la gang là, du primaire, ça s'en vient dans les prochaines minutes.
0: Mm-hmm.
1: Moi, je faisais quand même pas mal d'autobus quand j'étais plus jeune. Fait que la rentrée comme ça, le transport pour mes enfants, ça me remémorait de beaux petits souvenirs que je vais vous parler tantôt.
0: De mon côté, on va parler de pancartes électorales.
1: Oui.
0: Oui, on a commencé à poser ça sur nos terrains. On va faire de la philosophie.
1: OK. Ça, c'est plus tard. Puis on va se parler aussi de tout ce qui se passe dans l'actualité aujourd'hui. Vous avez manqué ça. On va tout vous expliquer ça. Taux directeur, la taxe sur l'essence. On vous démêle tout ça, là. On parle beaucoup d'argent.
0: René Bougie qui revient lancer un grand débat ici au meilleur de la musique.
1: Yes, sir. Hey, bref, du stock.
0: Ça commence yank, ce show-là. 14h57 jusqu'à 18h. Yannick Rochette, Max Lamontagne, on passe avec Muse qui nous ramène en 2006 avec Starlight, le meilleur de la musique ici à O.

0: avec Eagle Eye Cherry Safe Tonight. Le meilleur de la musique ici au 92.1, au 97.3, 15h04, bientôt 5 minutes. Un excellent mercredi après-midi. J'espère que vous avez passé une belle journée au boulot. Plus de la moitié de la semaine maintenant de passer en direction vers le week-end. On continue de surveiller pour vous autres tour de table de ce qui se passe dans l'actualité. Actualité qui est évidemment très teintée de cette guerre tarifaire. Évidemment, il y a des contre-mesures qui sont amenées pour peut-être adoucir ça un peu.
1: Oui. Puis, entre autres, on voyait ça venir, tu sais, la fameuse taxe sur l'essence, là.
0: Ouais.
1: Le congé de taxe. Vous vous rappelez, on avait dit, hey, ça va être jusqu'à la fête du travail.
0: C'était supposé être temporaire.
1: Finalement, on prolonge ça. Ça, c'est la bonne nouvelle parce que, tu sais, actuellement, là, il y a déjà la taxe sur l'essence, puis on frôle le 2$ au centre du Québec. Fait que j'imagine pas sans ça, là.
0: Exact.
1: Avec le retour de cette taxe-là à partir de mardi, finalement, on prolonge ça jusqu'en janvier, jusqu'au début 2027. Puis, des sources libérales qui ont confié à la presse tôt ce matin, entre autres, que ça pourrait aller jusqu'au printemps prochain. Fait qu'on va surveiller ça. Si on parle beaucoup de chiffres, je te dirais, aujourd'hui aussi, avec...
0: Oui, la Banque du Canada, qui est une belle nouvelle. Le taux directeur qui demeure à 2,25%.
1: Ça, c'est pour votre hypothèque, entre autres. Ça se maintient.
0: Donc, tout ce qui est prêt, en fait, là, que vous soyez dans l'achat d'une voiture, renouvellement hypothèque de votre maison, tout ça, ben, peut-être que ça nous permettra de souffler un peu.
1: Ben, c'est ça. Ben, d'un autre côté, il y avait des économistes que je lisais aujourd'hui qui se demandent pourquoi on maintient ça comme ça. Parce que l'économie est fragile, oui, mais est-ce qu'il va falloir comme le baisser maintenant pour peut-être aider une relance économique?
0: Ouais, parce que ça fait 11 mois, là.
1: C'est ça.
0: Que c'est maintenu à 2,25%.

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1: Aussi dans leur camp d'entraînement qui se poursuit, ça et bien d'autres affaires à surveiller.
2: Somme s'amène, collaboration Clean Friends, Rough Sound, Sunshine dans les prochaines minutes. Pour tout de suite, Chabouzi est là. Avec Call Girl, le meilleur de la musique. Il est encore ici tout l'été parce qu'il n'est pas fini l'été. Ah oh!

0: Excellent retour chez vous. Fin d'après-midi, le meilleur de la musique. Au 92 ans, au 97.3, 15h13 minutes. C'est toujours une grosse semaine de rentrée.
1: Ouais.
0: Je sais pas comment tu l'as vécu, Yann, chez toi, mais moi, j'ai l'impression que mes deux gars sont retournés là-dedans avec les meilleurs sentiments du monde. Ils sont brûlés.
1: Oui, ben entre autres, peut-être. Moi, je le vis moins un petit peu avec des plus grands au secondaire. Là, il y a d'autres enjeux qui arrivent, mais ça m'a rappelé. J'ai été nostalgique un peu sur le transport, parce que moi, je suis en avis de transport de deuxième adresse. Puis ça m'a donné des souvenirs. Étiez-vous dans la gang qui faisait beaucoup, beaucoup d'autobus, vous autres, tu sais, de se placer, de pogner une bosse, puis des affaires-là, là? On va s'en reparler tantôt.
0: On va faire ça après Garbage et Only Happy When It Rains, le meilleur de la musique. Au retour de la pause ici, à O.
2: Ce qui s'en vient, encore des... Oh.

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6: Nuages et averses au menu ce soir, centre et sud du Québec. Centre du Québec, entre 10 et 20 mm à recevoir. Plus au sud, ce sera encore plus intense, 20 à 30 mm à recevoir. Minimum autour de 15 degrés pour la nuit. Les averses qui devraient cesser en matinée, 40% de probabilité dans le reste de la journée avec des risques d'orage autant au centre qu'au sud du Québec. Température attendue près de 20 avec l'humidex, un ressenti de 26 demain.
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0: y en a qui marchent. Il y en a qui sont en autobus aussi.
1: C'est ça.
0: Salutations, peu importe vous êtes où, sur le territoire de Drummond, les Bois-Francs, l'Érable, Chaudière-Appalaches, le Granit. Bon retour chez vous. Salutations aux conducteurs, aux conductrices d'autobus qui, sans eux, on n'aurait pas nos petits mousses qui reviennent en sécurité à la maison.
1: Oui. Hey, ça rappelle-tu des bons souvenirs, ça, quand même? Moi, cette période-là, surtout ceux-là qui étaient là longtemps, là, je pense à vous autres, ceux qui embarquent en premier, puis qui débarquent en dernier.
0: Oui.
1: On est-tu fâchés d'être au bout de la run? Hein? Vous le savez à qui je parle, ceux-là qui sont plus en périphérie. Mettons, tu sais, à Drummond, tu restes un petit peu plus, tu sais, Saint-Pierre, Saint-Guillaume, tu sais, à Saint-Norbert, dans ton coin, là,
0: ceux
1: quand t'allais au secondaire.
0: Sainte-Hélène, Trottier-Mille.
1: C'est ça. C'est mégantique, si tu restes moindrement au périphérie de mégantique, tu vas à Montignac, c'est un peu plus loin, même chose à Thetford. Tu sais, on se comprend là, quand ça fait... Quoi, faut que tu fasses genre 45 minutes d'autobus? Habituellement, tu peux choisir ta place. Mais dans l'autobus, je sais pas si vous vous rappelez comme moi, mais moi, il y avait une hiérarchie
0: ben
1: en tabarouette.
0: Ben oui.
1: Les jeunes, c'est en avant.
0: Ben oui.
1: Le milieu... Puis les sixième année au bout, quand t'es au primaire, mais là, quand t'arrives en secondaire 1, t'en reviens en avant.
0: Ouais.
1: Parce que là, t'as-toi de là, ça fait une couple d'années. Puis là, tu te mets pas trop vis-à-vis la roue. Hein? Parce que si t'es trop vis-à-vis la roue, qu'est-ce qui arrive quand tu pognes un trou et que tu jumpes? Mais d'un autre côté, tu voulais être là.
0: Ben oui, c'est ça que j'allais dire.
1: Ben moi, je voulais être là, mais pas... Parce que moi, dans je suis natif de Saint-Apollinaire et ma route du Cap, il y avait un bout où à chaque printemps, tu sais, quand ça gèle-dégèle, là, c'était tout le temps le même spot. Mais c'était pas des petits trous, là. On le savait qui s'en venait. Puis c'était proche de chez nous. Vers la fin de la run. Hein? Puis, on se plaçait. Puis là, c'était des fois, là, tout le monde. Puis là, notre chauffeur était en maudit parce qu'on allait se placer où les roues. C'était 10-12. Puis là, c'était 3-4 dans le banc. Ça, c'était pas clair, hein, aussi. Pourquoi, tu sais, on capotait tout? Puis, je veux dire, à un moment donné, il y en a qui se sont réveillés au niveau du ministère de la Sécurité publique, appelez ça comme vous voulez, là. Ils ont dit, on pourrait mettre peut-être des ceintures de sécurité. Parce qu'il n'y a pas de ça, hein?
0: Non.
1: C'était en cuirette gris, ouais. Cette affaire-là.
0: Ou brun.
1: Avec le petit kit First Aid, là. Le petit kit, c'était la même petite mini-boîte à lunch depuis 1964.
0: Tout le temps, le petit tannant qui ouvrait la fenêtre, qui n'avait pas le droit, qui était sorti d'urgence.
1: Ah oui. Oui, c'est ça. Ça gossait. Mais j'aimais beaucoup ça, moi, faire de l'autobus, parce que c'était le moment où on côtoyait nos amis, puis là, il y avait une hiérarchie, puis, tu sais, d'être assis. Celui-là avec qui t'étais assis, habituellement, c'était ton best.
0: Ouais.
1: Parce que là, t'avais une hiérarchie aussi dans la gang.
0: Hey, ou l'option année, la moins pire.
1: Oui. Ou t'étais pogné tout seul. C'est ça. Parce que des fois, c'était pas full top. Puis là, t'étais pas dans la bonne gang,
0: ouais,
1: parce que tes autres amis sont ailleurs dans ta municipalité ou ta localité. Puis moi, ce que j'aimais aussi beaucoup, c'était l'hiver. Un peu plus tard, on va en reparler, là. Nous autres, on se pognait un truc, là, les amis, là, ceux qui nous écoutent sont au primaire, là. Ça va... OK, il faut pas dire... Faut que ça prend une règle souple, OK? Puis quand ils se mettaient à faire frette un peu, puis il y avait du frima, tu repognais ça un petit peu, juste un petit peu de mouton de glace, une règle souple, pow!
0: Tu faisais ça, t'étais
1: non, tôt. Je subissais ça, Max. Tu as tout compris que
0: c'est
1: le
0: ça,
1: petit
0: que
1: gars qui est pas pire puis qui fait devoir des autres, tu te mouilles pis qu'il recevait ça. Aïe, aïe, en arrière de la tête. Mais j'étais grand, moi, fait que j'étais facile à viser.
0: Ouais, c'est ça.
1: C'est ça, la patente. Mais c'est des bons moments. Puis je me rappelle de Jacques. Je me rappelle de mon... Nous autres, on était hot. Parce que la 39, je me rappelle de mon numéro.
0: Oh, tabarouette.
1: La 39, moi, c'était le propriétaire de tous les autobus scolaires. Fait que nous autres, on avait le cool. C'est Jacques qui était cool.
0: Ah, ouais,
1: il se peignait, il était cool. Fait que quand on avait un remplaçant, il était très sévère. Oh là, on pouvait plus parler. On pouvait plus rien faire. Pas te lever pendant 2 secondes d'écart parce que c'était fini.
0: Non.
1: J'aimais pas les remplaçants.
0: Assis-toi.
1: Non. Ou quand t'allais en sortie scolaire, c'était pas ton... Puis là, quand on était en sortie scolaire pis on pognait Jacques, nous autres, on était là, wow!
0: C'est quoi
1: la
0: chance?
1: Puis, tu sais, il était là, mettons, pour tout mon primaire, secondaire. Fait que, tu sais, arrivé au moment où tu t'en vas vers le cégep, c'est des beaux moments, ça. Je sais pas si vous le vivez. Tu sais, la première fois que votre enfant a pris l'autobus, tu sais, puis tu le vois monter les marches, puis qu'il est trop petit, puis là, il va reculer par en arrière à cause du sac d'école. Vous autres, comment vous avez vécu ça, cette rentrée-là, s'ils se sont mis à prendre l'autobus scolaire? Je veux le savoir. 1-873-300-0973.
0: Moi, un de mes plus beaux souvenirs de ça, c'était de me descendre dans le siège un peu, puis de me mettre les genoux.
1: Oui.
0: Moi, c'était ma position préférée.
1: C'est bon,
0: position
1: ça.
0: Position pour lire, position pour faire un petit dodo.
1: T'avais pas mangé ton lunch, fait que tu le mangeais dans l'autobus.
0: Non, mon lunch, j'étais tout mangé.
1: Moi aussi. Il n'y avait jamais aucun problème.
0: Merde, la musique avec Kevin Parra l'année prochaine pour tout de suite. Shinedown est là, leur plus récente.
1: Yes.
0: Avec Young Again dans le trafic.

0: Denis, Denis, ah ouais. Bon.
1: Le trafic. Je sais pas ce qu'il disait, Denis, mais il disait pas ça... apporte-moi une bière, certain.
0: Il disait ça à clé ses nerfs. Tous les Denis, là, calmez-vous.
1: 15h37, presque 38 minutes. Un excellent retour chez vous. Peut-être que ça débute, peut-être que la journée achève. Dans tous les cas, merci de choisir le 92
0: ans. Le soir aussi, qui s'en vont travailler, yes. Là. On vous en souhaite une belle aussi.
1: Tout à fait. S'il y a quelque chose qu'ont en commun les sportifs et les gens dans le domaine des médias, c'est bien qu'on est compétitifs.
0: Oui, puis des fois, ça peut se léguer de père en fils. Ou des fois, il y a quelque chose que son père fait puis qui nous rend compétitifs. Max Lalonde nous a conté une histoire de hockey dans la rue. Que son père est venu chercher son orgueil à lui-même.
1: Ah oui?
0: Puis après ça, ça lui a fait pratiquer quelque chose.
1: Ah oui?
0: Vous voulez entendre ça? Pour vrai, ça n'a pas de sens.
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0: 15h45 minutes. Un excellent mercredi 2 septembre. Toujours Yannick Rochette et Max Lamontagne avec vous autres jusqu'à 18h tous les matins du lundi au vendredi entre 6 et 9. Max Lalonde, Fred Côté sont là, nous racontent de belles histoires de différents collaborateurs, collaboratrices à tous les jours. Mais nous en ont raconté une bonne sur un peu ce qui aura forgé les gars qui sont devenus aujourd'hui.
1: Ouais, ben, tu sais, je veux dire, le côté compétitif, là, je pense qu'on est deux gars de même aussi.
0: Ouais,
1: genre de père qui a de la misère à faire laisser gagner son enfant.
0: Ça arrivera jamais.
1: Carte ou hockey, peu importe. Tu sais, quand tu joues dans la cour, moi, c'est clair, ils ont appris ça vite que je serais compétitif pareil. Mais tu sais, on joue. On a du fun. Et c'est arrivé à Max Lalonde dernièrement. Il achète des cibles, tu sais, au Canadian Tire, là, mettons.
0: Ouais.
1: Les quatre cibles, là. Puis là, il reçoit son père, qui a déjà joué LHJMQ, mais à son temps, là, l'ancêtre de LHJMQ, puis il a déjà été au camp des Expos. Fait que c'est un très bon sportif, son père, à Max. Okay. Tu comprends?
0: Mm-hmm.
1: Fait que là, son fils, il est... Papy débarque à la maison. Peux-tu aller jouer au hockey? Toi, on joue-tu aux cibles? Fait que là, ils se font un genre de 6 tirs pour atteindre les cibles, comme au match des étoiles, là.
0: Ouais.
1: Puis là, le père à Max, il fait Raymond Bourque. Bang, bang, bang, bang. 4-4.
0: Okay.
1: Max fait comme, quoi? Qu'est-ce qui se passe? Puis il y a eu de la misère. Il y a juste eu 1-6 comme son fils. Écoutez ce qu'il a fait le lendemain quand il est revenu de la radio.
2: Fait que je m'en vais sur le côté de la maison, je prends le filet. Mets le note dans la rue. Bing, bing, bing. Pas capable de faire 4-4. Puis là, maintenant, mon voisin... passe à côté de moi, puis il baisse sa fenêtre, puis il fait « C'est pratique! » Oh ouais, c'est ça, là, c'est j'ai une compétition dans pas long, là, live à la télé, là, avec...
0: Il dit « D'habitude, tu joues avec ton fils, là, t'es tout seul! » Ouais, ouais, c'est ça.
3: Parce qu'il a mis son costume invisible.
1: L'orgueil, hein? Qu'est-ce que ça peut faire? Il
0: incroyable.
1: Pratiquait pour que la prochaine fois, il soit meilleur quand il va jouer. T'sais,
0: ah, puis j'ai déjà joué au deck avec Max Lalonde, puis il a besoin de pratiquer.
1: Non, mais en général aussi, il disait, les gars, Fred aussi parlait de son père qui le laissait pas gagner, mettons, au golf, ou que tu laisses pas gagner ton enfant, c'est quelque chose, mais que tu trouves que ton parent, il est meilleur que toi dans ces affaires-là, comme moi, tu sais, je suis pas un gars manuel, tu le sais, puis mon père, il peut refaire une maison complète.
0: Ouais.
1: Fait que m'a dire que, ou quand on jouait à quelque chose, il a compris vite que j'étais meilleur que lui, fait qu'il arrêtait de jouer avec moi. C'est juste pitcher à la balle, c'est déjà quelque chose, fait que je jouais avec mes amis.
0: Ouais.
1: Mais tu sais, ça vous est déjà arrivé, vous autres, quelque chose de même, là, où ce que votre père, ou votre frère, ou des fois des compétitions, ou vos sœurs, peut-être les filles aussi, vous devenez compétitifs, là, tu sais, genre, juste un jeu de, vous allez peut-être faire un party de famille en fin de semaine, là, les jeux de cours, là, washer, whatever, quoi, là, vous devenez compétitif facile.
0: Mon expérience à moi. Salut, JP. Mon frère qui écoute peut-être Jean-Philippe.
1: Hein? Il est.
0: On a 5 ans de différence, il est plus vieux. Puis mon frère, c'est un wise, tu sais. Puis il me donnait... Mettons qu'on faisait une activité, on jouait nous autres à ce qu'on appelle quand on est petit, on a joué au plus fort.
1: OK.
0: Le but, c'est, tu sais, à la lutte, là, de taper 3 fois à terre quand l'autre est...
1: Bon. Fait qu'il fallait que tu fasses faire ça à l'autre.
0: Oui, mais en fait, c'était de faire à côté les 2 bras à terre que tu peux plus bouger, puis tu comptes pendant un nombre de secondes.
1: OK.
0: Fait que là, étant donné que lui était vraiment plus fort que moi,
1: ben
0: on a
1: oui,
0: tout le temps eu, j'avais
1: 5,
0: il avait 10, j'avais 10, il avait 15, etc. Fait que lui, il disait tout le temps, moi, dans le fond, je vais te le faire en 2 secondes, puis toi, t'as 1 minute, mettons. Fait qu'il arrangeait tout le temps ça, mais j'étais jamais capable,
1: ben non,
0: pareil.
1: Mais ben non.
0: Avec le fait qu'il adaptait les règles,
1: oui, il pensait qu'il te donnait une chance. Toi, tu pensais qu'il te donnait une chance.
0: Ben là, mais c'était pas ça. C'est que ça me remplissait d'espoir puis que ça me faisait jouer avec lui.
1: Eh oui.
0: À chaque fois, penses-tu que j'étais tanné?
1: De te faire battre?
0: Un peu.
1: Non, oui, c'est sûr.
0: Un peu.
1: T'es-tu mal avec tes enfants?
0: À cette heure, je jouais plus fort avec mes enfants.
1: Les deux de la chatte.
0: Puis ils gagneront jamais. Je t'en passe un papier.
1: 1-873-300-0973, êtes-vous compétitif avec vos pères, frères ou même avec vos enfants? On veut le savoir.
0: Arpin Lépine est là avec Mentir, le meilleur de musique ici. Ah, oh.
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0: rencontre le New Country, Harpin et Lépine n'est jamais vraiment loin.
1: Il est en nomination, on rencontre la 10 comme notre collègue Danny, d'ailleurs, yes. De Hit Country.
0: Ben oui.
1: Lui, dans la découverte, la relève musicale au Québec. Et là, notre Harpin.
0: On se dirige vers la salle des nouvelles, oui. Le condensé de l'actualité, vos infos Arsenal Média, ça s'en vient. Puis on va jaser de sport, quelques transactions quand même, Yannick.
1: Très actifs les Tigres à la date limite et... Il y a un gars qu'on s'ennuyait chez les voitures qui vient de revenir en ville.
0: Ben voyons, toi!
1: Oui!
0: Tout ça, retour de la pause et bien plus encore! 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
4: Bonjour, ici Claude Marquis. Voici vos actualités. Au septième jour de la campagne électorale, les partis poursuivent leurs annonces. S'il est élu, le Parti libéral compte consacrer 75 % du PQI au maintien des infrastructures, jusqu'à ce que 80 % d'entre elles soient jugées dans un état satisfaisant ou mieux. De son côté, la CAQ promet de dégraisser l'État en abolissant 2900 postes par un programme de départ volontaire. Pour sa part, le Parti conservateur veut abolir les barrières interprovinciales au commerce afin de faire du libre-échange canadien une réalité. Le Parti québécois a réitéré aujourd'hui son engagement à tenir des états généraux sur l'éducation dans les 100 premiers jours d'un gouvernement péquiste. Québec solidaire propose de son côté un programme de prêt pour aider les premiers acheteurs à financer leur mise de fonds. Ottawa prolonge la suspension de la taxe d'assise fédérale sur l'essence et le diesel jusqu'à la fin janvier 2027. La taxe, qui devait être rétablie lundi, reviendra ensuite à 50 % jusqu'à la fin mars, avant d'être complètement rétablie en avril. La mesure vise à alléger la facture à la pompe, alors que le prix de l'essence dépasse de nouveau les 2 $ le litre dans certaines régions du Québec. Et le service d'accouchement de l'Hôtel-Dieu d'Arthabasca à Victoriaville sera temporairement fermé pendant 24 heures ce week-end en raison d'un manque de main-d'œuvre médicale spécialisée. Les suivis de grossesse et les urgences obstétricales qui ne concernent pas un accouchement demeureront toutefois accessibles à Victoriaville. C'est ce qui complète vos informations. 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
6: Les Tigres ont été actifs, mon cher ami Yannick.
7: Le forfait cellulaire à Kevin Cloutier, je voudrais voir sa facture. Ça doit y aller, là.
6: Appel illimité.
7: Oui, parce que là, les Félins ont cédé l'attaquant de 18 ans, Xavier Sabourin, au Drakkar. En retour des choix, entre autres un deuxième round en 2027 et un de quatrième round aussi, appartenant à Chicoutimi. Zach Miller aussi, qui est dans cette transaction-là, un attaquant de 18 ans aussi. Sinon, deuxième transaction, Zachary Savoie quitte pour le Cap-Breton en retour de l'attaquant de 17 ans, Benjamin Lefebvre.
8: Moi, ça, c'est de, j'imagine, c'est un 20 ans qu'il fallait qu'il parte.
7: C'est ça. Okay. On parle, il va jouer dans le Junior 3. Finalement, les Tigres confirment aussi Mathieu Perron, un gars de 18 ans, un attaquant aussi, qui avait été prêté au camp par le Phoenix de Sherbrooke. Donc, on cède en retour un choix de 9e ronde en 2028. Donc, on le confirme. Ce prêt-là va rester, donc, avec Avito. Trois gros, tu sais, à date limite de transaction, c'était pas mal ça. Pendant ce temps-là, à Drummondville, pas de transaction aujourd'hui pour les Vultures, mais Philippe Kovalchuk est arrivé.
8: Ouais.
7: Ça va être pas mal le lié de la défensive chez les Vultures. Était déjà très bon l'année passée. Ouais. Là, fait que j'imagine qu'il va pogner un step encore cette année. On a hâte de le voir dans les matchs préparatoires qui s'en viennent au cours de la fin de semaine. Sinon, internationaux des États-Unis, au tennis, Leilani Fernandez a gagné aujourd'hui en deux manches contre une fille que je prononcerai pas le nom parce que je veux pas perdre mon dentier. Là, il s'est suspendu à cause de la pluie. Denis Shapovalov était supposé de jouer. Il va peut-être jouer ce soir.
6: Météo, ce sera des nuages et des averses en soirée, dépendamment de où est-ce que vous êtes sur le territoire, le Drummond-Victo, centre du Québec, on parle entre 10 et 20 mm. Secteur plus au sud, Thetford-Mégantic, c'est plus de 20 à 30, tout ça sous un minimum de 15 degrés pour la nuit. Demain, donc jeudi, des averses qui devraient cesser en début de journée, 40 % de probabilité d'averses. En après-midi, des risques d'orage également qui seront présents demain. Maximum un peu plus faible, on parle de 20, mais un ressenti avec l'humidex qui pourrait nous amener ça à 26 demain.
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6: On est là et on a le goût de jouer avec vous.
7: Oui. J'ai un petit flash, Max. Je t'en ai pas parlé, je viens d'avoir l'idée. Je lance ça. 1-873-300-0973. Pour le jeu, tantôt, on s'en reparle. Mais ça, là, le moment qu'on fait, on s'en fait parler, ça. Hein?
8: C'est
7: on
8: clair.
7: Est là.
8: Non, oui.
7: Si vous venez, tu sais, peu importe, on pourrait le faire ensemble à un moment donné.
8: Ah, oh, ouais.
7: Vous tu sais, vous dites votre ville, vous dites votre municipalité, vous dites, hey, tu l'as dit, mettons, je t'écoute là depuis 6 mois, là, fait un an que moi et Max on fait show là ensemble. Uh-huh. Tu l'as dit juste 3 fois. Bon, ben c'est le temps. En tout cas, je vous lance ça de mail. Si vous voulez le faire, 1-873-300-0973. Oui, dans moins de 30 minutes, on va jouer ensemble, même une vingtaine de minutes. On va jouer à Google Translate. Tu m'as, dans le fond, t'as passé des tonnes dans le tordeur du Google Translate, puis il va falloir que j'y devine.
8: Exactement. Oh, donc, je vais te lire la traduction et okay. Tu devras reconnaître le bout de la chanson.
7: Aïe, aïe, aïe. Des fois, ça peut être bizarre, hein, le Google Translate. Là.
8: Ah, mais c'est pas si pire. Oui. Je me suis rendu compte que ça faisait quand même okay. Une belle job.
7: Sinon, ton hashtag les gens, tu vas parler pancarte électorale.
8: Oui, ben j'ai commencé à en voir sur le terrain des gens.
7: Oui, les petites pancartes, là, avec puis, les petites affaires.
8: Je me ramène à l'élection partielle de l'année passée.
7: Oui.
8: Et puis, ça avait créé quand même quelques petites discussions houleuses dans mon quartier, autour de moi, mm-hmm. Sur les médias sociaux, tout ça.
7: Ça avait été suivi partout, hein?
8: Ouais, exactement. Puis c'est une époque assez polarisante mm-hmm. En ce qui a trait les débats. Moi, je veux juste qu'on redescende un peu d'une coche.
7: OK. On baisse la pancarte.
8: Philosophie, ouais,
7: faut
8: on peut redescendre.
7: Vis-à-vis le gazon, c'est ça que tu veux
8: dire? Faut que le gazon soit plus haut que la pancarte.
7: OK, c'est bon.
8: On en parle dans les prochaines minutes d'ici le Bobby Sonnette s'amène.
7: Oh oui.
8: Pour tout de suite, collaboration Mumford & Sons.
7: Et que c'est bon.
8: Chris Stapleton, voici Here dans yes. 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

0: Excellent mercredi, début de soirée, 2 septembre 2026 dans le trafic. 7e journée déjà de campagne électorale. Mm-hmm. On élira un nouveau gouvernement. Peut-être que ce sera le même, on ne sait pas trop.
1: On verra à la fin du mois. Ça va changer
0: de l'automne.
1: 5 octobre.
0: Je voulais qu'on parle de civisme et aussi peut-être élever le discours ensemble parce que j'ai eu le questionnement quand je suis passé en avant d'un terrain d'un voisin où j'ai vu la pancarte d'un candidat.
1: Okay.
0: Et là, ça me ramenait à l'élection partielle où là, tout le monde, il y en avait partout. Là, tu t'en allais sur un boulevard, il y en avait partout dans la plate-bande. Puis ça...
1: Il y avait beaucoup de, mettons, d'argent qui avait été investi dans cette partielle-là d'Arthabasca l'année passée. Parce que c'était tout le monde regardait ici.
0: Oui, mais tu sais, il y avait des affaires. Des fois, étant donné que c'était dans un terrain de la ville, les gens allaient retirer les pancartes du candidat qu'ils aimaient pas, mettre les pancartes du candidat qu'ils aimaient. Et moi, je dois t'avouer, Yannick, ce soir, que je m'ennuie un peu de l'époque où c'était tabou de jaser de politique.
1: Pourquoi?
0: Ben, parce que j'ai l'impression qu'il n'y a pas... les débats sont trop polarisants en ce moment. Il n'y a comme pas de juste milieu.
1: On s'écoute pas, hein?
0: On s'écoute pas beaucoup.
1: Si je te dis les affaires, puis je vais crier plus fort que toi, mettons.
0: Oui, puis, tu sais, mettons, si tu me disais, « Hey, moi, Max, je mets une pancarte sur mon terrain du candidat pour qui je vais voter. »
1: Mettons.
0: Mais ça, c'est pour inciter à la discussion. Ah, ouais? Comme ça,

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1: Oui, toi t'as mis ça, ben moi je vais mettre ça.
2: OK, mais parlons-nous à headset dans ce temps-là.
1: Mais moi j'ai oui. Pis maison.
2: Pis respecte ma haie, par contre.
1: Respecte ma haie, mais surtout, est-ce qu'on entame cette discussion-là avec la réelle possibilité que tu puisses changer d'idée?
2: Ouais.
1: Ou que je puisse admettre certaines affaires? Mais là, j'ai tellement l'impression qu'on est dans des chambres d'écho, que les débats sont polarisants. C'est tellement... Le monde est tellement tanné.
2: Oui.
1: Que moi, je suis comme, savez-vous quoi? On peut-tu, genre, juste pas trop s'afficher? Va voter, va faire ce que tu veux.
2: Ben, c'est une coupe de coche.
1: Oui. Exactement.
2: Un petit peu
1: dans
2: plus.
1: La partisanerie.
2: Le but, c'est pas de te faire changer d'idée, mais au moins savoir pourquoi moi j'appuie ça, j'aime mieux ça que ton candidat ou le parti de ton candidat. Tu sais, il y a des façons de se rejoindre au milieu, là. Puis on le voit, là. Il y a des idées, des fois, qui switchent de parti, là. On le voit dans la campagne électorale. Il y en a qui parlent de points de l'autre puis de l'autre. Ça peut être intéressant.
1: J'ai dit à quelqu'un que je ne nommerai pas parce que c'était vraiment pas édifiant ce qu'elle m'avait répondu. J'avais dit à la personne, mais tu sais, est-ce que t'as fait la boussole électorale sur le site de Radio-Can? Ah, Radio-Canada, c'est vendu!
2: Ah, et voilà, ça finit.
1: N'importe quoi! Tu sais, moi, je suis allé la faire, puis je me suis rendu compte, parce que t'en as des questions une puis une autre, une soixantaine à peu près.
2: Moi, ça fait tout le temps que je suis un peu toute.
1: Ben, moi, c'est ça. Puis je me suis rendu compte sur certaines affaires que, hey, ça, je suis très à gauche.
2: Oui.
1: Oh, ça, je vais être très à droite sur ce sujet-là.
2: Oui.
1: Donc, j'apprends aussi un peu à me reconnaître dans les débats du moment, parce qu'évidemment, on te pose des questions sur les enjeux de maintenant.
2: Mais je pense que c'est beaucoup québécois ce que tu viens de dire, dans le sens qu'on est beaucoup un peu de toutes les parties. Fait, c'est pour ça qu'on se rejoint. On sent pas qu'on se rejoint dans toutes.
1: Ouais.
2: Tu sais, c'est.
1: Mais j'ai l'impression qu'une grande partie de la population.
2: J'aime tout le monde, moi, là.
1: A toujours comme une haine de ceux qui sont au pouvoir en ce moment, peu importe ce serait qui.
2: Ça, c'est sûr.
1: C'est tellement facile de chialer.
2: C'est ça l'usure du pouvoir, mon
1: ami. Exact.
2: Fait que j'ai hâte de voir. Mais, hey, garde, si vous en avez des pancartes, vous autres, dites-nous, c'est quoi votre but d'avoir mis la pancarte sur votre terrain?
1: Ouais,
2: 1-873-300-0973.
1: Supporter votre candidat, mais encore.
2: Pour monter votre évaluation municipale?
1: On ne sait pas. Ça fait-tu vraiment une tape dans le dos? Il sent-tu comme encouragé, comme quand tu fais go, go, go?
2: Ça se peut?
1: Peut-être. On attend vos textos. 1-873-300-0973. Ah, ça, c'est bon. Dom Bissonnette, ça m'amuse. Avec la machine à se carrer. Dans le trafic jusqu'à 18h avec Yann et Max à haut.
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0: trafic. Quand on demande à Internet de nous traduire de l'anglais au français ou du français à l'anglais, des fois, ça nous donne des trucs assez cocasses.
1: Oui.
0: Et particulièrement les paroles de chansons.
1: Ah, des fois, ça veut pas avoir pas de sens.
0: On va jouer dans les prochaines minutes.
1: On
0: Google
1: aime ça.
0: Google Translate ta toune. Oui. J'ai sorti des chansons aujourd'hui, des extraits. Et j'ai traduit ces extraits. Je vais lire à Yannick dans les prochaines minutes ces extraits-là. Il devra me trouver c'est quoi la chanson dont il est question.
1: Vous allez pouvoir jouer en même temps, là.
0: Et
1: vous allez pouvoir m'aider.
0: On se donne rendez-vous de l'autre côté de la pause après Samba et Back to Friends, le meilleur de la musique. Tout l'été, il est ici, à O.
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0: Très gris en perspective pour ce soir, autant au centre qu'au sud du Québec, des nuages et des averses. Du côté de Victo, les bois francs, les râpes, 10 à 20 mm. Secteur plus au sud, peut-être pas des mégantiques, on parle plus de 20 à 30. Minimum, pas mal similaire. On parle de 15 pour la nuit. Des averses qui vont cesser en matinée demain. 40% de probabilité d'averses ensuite. Risque d'orage également, toujours dans le portrait demain. Maximum attendu 20 degrés. Ressenti avec l'humidex, 26 demain jeudi.

0: ma jeunesse, cette chanson-là. Les années 90. En fait, 2001.
1: Ben oui, c'est
0: 2001
1: ça.
0: 2001 Crazy Town et Butterfly.
2: Ils ont fait beaucoup de succès autres, ça.
0: Ouais.
2: Dans mes
0: années. Ah oui, oui. C'est ça. Trivia game.
2: You.
0: C'est hey, d'ailleurs, on va jouer, là. Yann, tu m'as tellement donné le goût. On a commencé à se faire ça depuis lundi. À cette heure-ci, on joue ensemble.
2: C'est ça. On aime ça, là. On essaie, tu sais, vous sortez de la job. Ça a été difficile. Là, vous voulez mettre votre cerveau à off. Mais jouez quand même, vous allez voir. Ça devrait être le fun. On a joué avec des devines leçons qui étaient quelque chose. Il fallait réécouter ça. D'ailleurs, hier, Max a fait un bruit très bizarre pour faire devenir un chien. Il fallait réécouter ça au 97.3 et 92.1.ca. Là, on va jouer à traduire des tunes.
0: Mais on joue pas tout seul. Claude Marquis est avec nous dans le studio. C'est cool que tu sois là.
2: C'est cool.
3: Ben, merci de l'invitation.
2: Ben oui, en deux bulletins, là.
0: Non, ouais, pourquoi pas.
2: Go.
0: Là, très simple. Je vous lis les paroles de chansons qui ont été traduites sur Google.
2: Oui.
0: OK? Donc, des chansons, les deux. Donc, de l'anglais au français et du français à l'anglais.
2: Oh, on aime ça.
0: On va commencer avec une chanson anglophone.
2: OK, traduite. OK.
0: Je vous lis le premier couplet.
2: En français. Okay.
3: En français, c'est ça?
2: Oui, c'est ça. En français, comme il disait l'autre. OK.
0: Vous pouvez jouer avec nous autres, évidemment, les gens là, dans la voiture, à la maison, au travail. 1-873-300-0973. Okay. Je pars.
2: Go.
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0: 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Maintenant, je chante.
3: Ça sent... Il me semble que ça a des sonances d'un groupe un peu métal.
2: Ça se peut-tu que ça soit...
3: Rock, punk...
0: Non, mais écoutez, le début, je vous
2: redis. Oui, c'est ça.
0: Je pense que le début, tout est là.
2: Bon, ben, lis pas le reste. C'est long, là.
0: Un diable à la messe de minuit. 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
2: Il brillait in vitro. C'est quoi ça?
3: Est-ce que ça serait Fall Out Boys?
2: Non!
3: OK.
2: C'est ACDC, on l'avait-tu tantôt? On est-tu dans mental? C'est-tu du rock?
0: Oui.
3: OK.
2: C'est-tu un classic rock?
0: On écoute l'extrait?
2: Ah, on l'a pas.
0: On écoute l'extrait?
3: On l'a pas.
0: OK.
2: Je l'aurais jamais eu. Billy Talent.
0: Ouais, monsieur.
3: Je l'aurais pas eu non plus.
2: OK, il est allé dans la table des tunes qu'il connaît. C'est ça qu'il faut comprendre, Claude. Là. C'est ça qu'on comprend.
3: Okay, c'est son registre à lui, dans le fond. OK.
0: Ben, pas juste mon registre à lui. Ouais, Michel jouait ce truc-là.
2: Oui, je sais.
0: Quand même, la gang.
2: On n'aura pas du Mario Pelcha, ça, je veux dire.
0: On y va avec une peut-être un petit peu plus facile parce que c'est une chanson française qu'on a traduit avec l'écriture en anglais. Alors, je vous lis le premier couplet.
2: On part en français, on s'en va en anglais.
0: Exactement.
2: OK.
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2: Je sais.
0: Oui, vas-y.
2: Je pense que c'est Loud.
0: Yes, already! Ouais,
2: trop fort, Yann.
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2: Ça fait bizarre en anglais, hein?
0: Vraiment.
2: Une toune de l'année, ça, quand même.
0: On finit ça avec une toune anglophone qui a été que j'ai traduit en français. Ben, c'est pas moi, là. Le mérite m'en revient quand
2: Google
0: même pas.
2: Google Translate.
0: Exactement.
2: OK.
0: On est prêt.
2: Anglo en français.
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2: What?
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2: Oh,
3: oh, OK, ça, c'est un bon indice.
2: C'est comme le titre, on dirait la fin.
3: Oh, tu portes ce fardeau. Oh.
2: Arrêtez donc le début, voir.
0: Prends cette douleur.
2: Okay.
0: Transmets-la comme on passe les bouteilles le long du mur.
2: Ça, je comprends pas, là.
0: Transmets-la comme on passe les bouteilles le long du mur.
2: Ouais, OK.
0: Indice, Yann, c'est une chanson qu'on joue qui est une rotation forte quand même et que tu aimes énormément.
2: Ouais.
3: Est-ce que ça commence avec Take the Pain?
2: Ah, c'est bon, Bloodline.
0: Quand Lynn, j'ai pas remarqué.
2: Pas tout. J'aurais jamais eu. C'est là quand je vois que je suis mauvais en anglais.
0: C'est pas si mauvais que ça.
3: Ben, c'est quand même compliqué. Pris
2: On essaye aussi, on s'est mis ça tough. Parce que quand j'ai présenté ce jeu-là à Mac, j'ai dit, ben là, faut pas prendre le refrain, ça va être trop facile. Ben finalement, je regrette, là!
3: On va peut-être changer les règles du jeu pour la prochaine fois.
2: Mais texto 1-873-300-0973, vous êtes pas payé, fait continuer, là. Vous réessayerez pour les prochaines. On essaie-tu une pour...
0: On a fait une pour l'auditorat.
2: Bon. J'aime
0: plus. L'auditorat, ça va? Ben oui. OK. Fait, les gens, vous pouvez nous texter, j'en ai une facile pour vous.
2: On passe de quoi à quoi, là?
0: Une chanson anglophone que j'ai traduite en français.
2: Good.
0: J'ai essayé d'être parfait, mais rien n'en valait la peine. Mm. Je ne crois pas que cela fasse de moi quelqu'un de vrai. Je pensais que ce serait facile, mais personne ne me croit. Je pensais vraiment ce que j'ai dit.
3: Ben, moi, je pense que je l'ai déjà.
2: Il y a plusieurs versions,
3: attends,
2: peut-être.
3: Est-ce que tu peux faire un deuxième, s'il te plaît?
0: OK. J'ai essayé d'être parfait, mais rien n'en valait la peine.
3: Ouais, OK, c'est bon.
0: Je ne crois pas que cela fasse de moi quelqu'un de vrai. Je pensais que ce serait facile, mais personne ne me croit. Je pensais vraiment ce que j'ai dit.
3: Moi, je pense que je l'ai, mais je vais laisser une chance
2: oui,
3: à
2: c'est
3: notre
2: ça. Auditorat. Exactement. 1-873-300-0973, l'auditorat, c'est à vous, là. Fait que quelle chanson en anglais a été traduite comme ça?
0: Puis on va jouer comme ça encore demain.
2: Certainement.
0: 16h30, manquez pas ça. Pour l'heure, les trois accords. Et elle s'appelait Serge. Un excellent mercredi au meilleur de musique.

0: Hey, ça texte trop, là. Ça texte trop, là. Tantôt, tu nous as fait, si tu veux, refaire juste une petite phrase. La première phrase que tu as faite pour deviner la Google Translate. On est parti de l'anglais vers le français.
1: J'ai essayé d'être parfait,
0: okay.
1: Mais rien n'en valait la peine.
0: Ça partait là, je pense. On a eu deux, trois bonnes réponses, je pense, parce que j'ai la même idée que Sébastien Fortin qui nous texte « Sum 41 ».
1: Ah, ça? Il est fort!
0: C'est ça?
1: Pieces.
0: Ah oui, Pieces de Sum 41. Parce qu'au début, je pensais que c'était Simple Plan Perfect. Puis là, j'ai dit, suis Ed Sheeran. Puis là, maintenant, Sum 41. C'est Ed Sébastien. Puis vous étiez quelques-uns aussi à l'avoir. Fait que là, demain, on va jouer aussi mes versions. Moi qui fais deviner à Max demain. Même heure.
1: Trop fort, la gang. Continue de nous texter. En 1-7-3-300-0-9-7-3.
0: On va parler d'un gros débat. René Bougie, quand il nous a envoyé ça, Max, j'étais là. Tu veux aller là, René?
1: Oh,
0: il veut aller là.
1: Hey, brave,
0: il va pas parler de miel, là. Il va parler Poutine. Il va faire un palmarès de Poutine.
1: T'en veux-tu un débat polarisant,
0: toi? Oh, yoy,
1: yoy. Après Temper City is self-aware, au retour de la pause, restez là.
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1: C'est toujours le fun de le recevoir, pis c'est toujours le fun quand on est deux, parce que les deux dernières chroniques, on l'a reçu, c'est le temps des vacances. Là, c'est terminé, on part l'automne, comme il se doit, avec notre chum René Bougie. Chronique commande, comment ça va, René?
2: Ça va bien. Finalement, je regarde ça, c'est juste moi qui va pas en vacances, là, finalement.
3: C'est ça, hein?
1: Exact. Hey, René, sujet du jour, écoute. Là, il va pas être le dos de la cuillère aujourd'hui.
2: Oh que non, on s'en va dans un territoire hasardeux pour certains. Hein.
1: C'est clair.
3: Tu veux-tu survivre?
1: Vous pouvez déjà réagir via texto à 1-873-300-0973. René Bougie nous fait aujourd'hui son palmarès des meilleures poutines. Oh my God!
2: Premièrement, je rentrerai pas dans le débat sacro-saint de la ville natale de la poutine, je pense que c'est quand même problématique, tu sais. Fait que aujourd'hui, je vais vraiment me concentrer plus sur mes diverses poutines coup de cœur, puis je vais essayer d'y aller, tu sais, de façon structurée, tu sais, pour pas partir dans toutes les directions. Fait que je vais essayer d'y aller par les ingrédients des poutines, parce qu'on s'entend, tu sais, on a tous notre type de poutine préférée, puis on s'entend également que tout un chacun, mais il y a certains des ingrédients pour nous qui sont plus importants que d'autres.
1: C'est clair.
2: Fait que là, tu sais, moi je vous donne mes recommandations, mais après ça, vous y allez comme vous voulez, hein.
1: C'est
2: parce
1: sûr.
2: Que, voilà. Fait que voilà, ça c'était ma question assurance. Donc, allons-y, premièrement, avec le fromage.
1: Ouais.
2: Donc, tu sais, qui dit fromage, dit fromagerie. Fait qu'à mon sens, là, les endroits où les poutines avec les meilleurs fromages sont, c'est lorsqu'on va directement, par exemple, chez Fromage Warwick, ou encore à la fromagerie Victoria.
3: Oui. Ou même, c'est pas mal deux des meilleurs, selon moi, dans le coin.
2: Exact. Puis même, une que j'aime aussi particulièrement, c'est quand à la fromagerie du Presbytère, ils font des événements spéciaux, puis qu'ils font également leur poutine.
1: Oh, fait que, yes.
3: Franchement, jour, c'est dur à battre et tout. Là.
2: Oui. Comme ça prend un fromage, là, tout d'abord, qui fait le bruit caractéristique d'un fromage, qui fonde pas trop. Puis, dans le meilleur des mondes, ils font encore qu'il y ait un peu de petit lait là, à l'intérieur. Là, parce que si ton fromage a passé par le frigo ou encore que la texture est trop ferme, là, on n'est pas là, en fin de compte.
3: À date, on s'entend bien.
2: Je pense que ça, là, c'est des conditions sine qua non pour une bonne poutine, en fin de compte.
1: On est d'accord.
2: Fait que ça, c'est pour le fromage. Après ça, là, on tombe dans le sujet un peu plus difficile des sauces, en fin de compte.
1: Ouais.
2: Parce que, tu sais, même moi, dans notre foyer familial, on a un débat existentiel lorsque c'est le temps de prendre des poutines familiales, parce que moi, je suis de l'équipe sauce barbecue, tandis que ma blonde est plus team sauce brune, en fin de compte.
1: Voilà.
2: Fait que, tu sais, là, on a... Il y a plusieurs restaurants qui en font des très bonnes, en fin de compte. T'sais, moi, aimant les sauces plus barbecue, j'aime bien, celle du restaurant Maxime à Victoriaville. Elle a un petit côté là, vraiment le fun. Puis ceux qui aiment ça vraiment plus sucré, en fin de compte, des sauces barbecue, mais il y a au Roi Giuseppe qui est intéressante.
3: Et reconnu.
2: Reconnu, exactement. Très barbecue, en fin de compte. Fait qu'il faut être dans cette...
3: Mais René, t'as-tu déjà essayé la sauce mix?
2: Oui, mais non.
3: Non, ça marche pas.
2: Non, ça fonctionne pas.
3: De temps en temps, j'aime ça. Faire un petit mix, justement.
2: Ouais, c'est comme
3: la poutine, c'est un mix. Fait que là, tu fais un mix dans ça.
2: Mais c'est comme les poutines chinoises aussi. Oui. Tu sais, comme tu mélanges sauce spaghetti et barbecue.
1: Oui.
2: Mais moi, il faut vraiment... Il faut pas qu'ils soient mélangés. Il faut qu'ils soient séparés au centre.
1: Oh,
3: ouais!
1: Tout est compartimenté.
2: Exact, c'est important pour le vrai. Pour terminer, mais il faut parler des frites.
1: Ouais.
2: Les frites, là, vraiment important. Là. Puis une que j'ai découvert dernièrement puis que j'ai vraiment aimé des frites maison qui étaient vraiment un peu plus sucrées, là, c'était au petit snack sur le bord de la 161.
1: Ouais. Ouais.
2: Quand je suis allé par là hey, franchement, là, j'ai été agréablement surpris par ces frites-là. Ils étaient vraiment super le fun, en fin de compte.
1: Ah ouais.
2: Mais si je parle de mon top, en fin de compte, là, mon coup de cœur personnel de tous les ingrédients réunis ensemble, mais moi, je dois dire que c'est chez Lucky à Saint-Albert,
1: oh,
2: en fin
1: oui.
2: de compte.
1: Ah,
2: On en parle souvent, celle-là. Franchement, là, d'une part, les quantités, là, t'sais, ils vont pas avec le dos de la cuillère. J'ai jamais vu un humain bien constitué finir leur grande poutine, en fin de compte. C'est vraiment impressionnant. Là. Ouais. C'est fait pour des agriculteurs, pour la vraie.
3: C'est des gens
2: qui travaillent de leurs bras toute la journée.
3: C'est ça, exact. Puis,
2: franchement, là, moi, j'adore autant leur sauce, leur bon fromage, les frites. Franchement, là, moi, je trouve que c'est... Quand j'ai le goût d'une bonne poutine ou que j'ai des amis de l'extérieur qui viennent, je leur dis toujours, ah, allez chez Lucky, puis après ça, en remontant, vous arrêterez à Cantina, puis chez Olivier Del Mondo, puis tout ça. Tant qu'à être là, vous êtes sur la route. Là. Franchement, là, moi, je trouve que c'est super le fun. Puis, tu sais, pour finir, on s'entend là, que dans la région, on est particulièrement choyé. Je vous ai donné quelques-uns de mes coups de cœur, mais tu sais, dans le coin, là, on est vraiment reconnu parce que la moyenne au bâton est vraiment élevée. Moi, je pense qu'il y en a vraiment pour tous les goûts. L'important, c'est d'en trouver qui nous font plaisir, qu'on peut se gâter.
3: Il y en a encore pour quelques semaines, là, c'est le temps. Oui. Celui qui sont pas encore fait. Je pense c'est le temps là, de profiter de ces petits lieux-là, les cantines.
4: C'est dur à battre,
3: justement, à l'année longue, on peut en prendre ailleurs, mais là, il y a quelque chose de spécial dans le goût d'une poutine de cantine, on dirait. Ça va avec l'expérience.
2: Exact. Même juste à la petite vache aussi, qui est vraiment le fun. Moi, j'aime bien la boutte. L'autre fois, on parlait même des poutines un peu plus funky. Là. Moi, j'aime bien bœuf haché, oignon, avec eux autres, leur poutine de même. Là. Oh my God! Là. Fait que, une autre petite cantine qui est vraiment le fun à découvrir pendant la saison estivale. Là. Fait que, franchement, là, gâtez-vous, ça vaut la peine. Faites-le découvrir à notre coin de pays parce que, tu sais, oui, on a des produits gastronomiques qui sont vraiment le fun. On a des alcools de qualité, mais des fois, il n'y a rien de mieux qu'une bonne petite poutine pour faire du bien à son moral aussi.
4: Moi, des propos de même, tu reviens quand tu veux.
1: Continue de réagir via texto. C'est quoi votre poutine préférée à vous autres? 1-873-300-0973. En attendant, on poursuit avec le meilleur de la musique parce que c'est ce qu'on fait nous autres ici à Haut. Merci, René.
2: À un plaisir.
1: Salut.
2: Bye-bye.

0: petit recap de l'actualité de ce 2 septembre 2026, évidemment jour 7 de la campagne électorale. On va revenir évidemment sur cette décision d'Ottawa de prolonger la suspension de la taxe d'assises fédérale sur l'essence et le diesel jusqu'à la fin janvier 2027. Donc tout ça avec les actualités d'Arsenal Media dans les prochaines minutes. On va jaser de sport aussi.
1: Oui, un joueur euro qui revient à Drummondville pour les Voltigeurs et les Tigres et qui ne chôme pas dans la date limite des transactions dans la LHJMQ.
0: Votre toune qui punch s'amène Ram Jam aujourd'hui avec Black Betty. Restez là.
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4: Bonjour, ici Claude Mercier. Voici vos actualités. Au septième jour de la campagne électorale, les partis poursuivent leurs annonces. S'il est élu, le Parti libéral compte consacrer 75 % du PQI au maintien des infrastructures, jusqu'à ce que 80 % d'entre elles soient jugées dans un état satisfaisant ou mieux. De son côté, la CAQ promet de dégraisser l'État en abolissant 2 900 postes par un programme de départ volontaire. Pour sa part, le Parti conservateur veut abolir les barrières interprovinciales au commerce afin de faire du libre-échange canadien une réalité. Le Parti québécois a réitéré aujourd'hui son engagement à tenir des états généraux sur l'éducation dans les 100 premiers jours d'un gouvernement péquiste. Québec solidaire propose de son côté un programme de prêt pour aider les premiers acheteurs à financer leur mise de fonds. Ottawa prolonge la suspension de la taxe d'assises fédérale sur l'essence et le diesel jusqu'à la fin janvier 2027. La taxe, qui devait être rétablie lundi, reviendra ensuite à 50 % jusqu'à la fin mars, avant d'être complètement rétablie en avril. La mesure vise à alléger la facture à la pompe, alors que le prix de l'essence dépasse de nouveau les 2 $ le litre dans certaines régions du Québec. Et le service d'accouchement de l'Hôtel-Dieu d'Arthabasca à Victoriaville sera temporairement fermé pendant 24 heures ce week-end en raison d'un manque de main-d'œuvre médicale spécialisée. Les suivis de grossesse et les urgences obstétricales qui ne concernent pas un accouchement demeureront toutefois accessibles à Victoriaville. C'est ce qui complète vos informations. 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
6: Date limite de transaction à LHJMQ aujourd'hui. Mm-hmm. Les Félins ont été actifs pas mal.
7: On n'a pas chômé. Kevin Cloutier a transigé Xavier Sabourin au Drakkar de Bécomont en retour. Alors, on a fait l'acquisition de choix de deuxième tour en 2027 et quatrième ronde aussi dans la même année, en plus de l'attaquant de 18 ans, Zach Miller. Sinon, deuxième transaction, c'est pas fini. Zachary Savoie quitte pour le Cap-Breton contre l'attaquant de 17 ans Benjamin Lefebvre et devrait jouer là, dans le Junior 3. Et en finissant, les Tigres ont confirmé aussi l'ajout de l'attaquant. En fait, que l'attaquant de 18 ans, Mathieu Perron, va rester avec l'équipe. Donc, on doit céder un choix de 9e ronde à Sherbrooke. Ça avait été un prêt du Phoenix quand même. Hein, à la date limite, pendant ce temps-là, chez les Vultures, on a accueilli. Donc, on est allé chercher à l'aéroport Félix Kovalchuk de retour à Drummond cette année.
6: Ouais, monsieur.
7: Parmi les trois joueurs européens, ça va être intéressant de suivre ça là, cette année, les Vultures qui sont en transition, on essaie d'être relancés. Leila Annie Fernandez qui aura la troisième mondiale dans les pattes au US Open dans son prochain match, elle qui a remporté son match de deuxième tour plus tôt aujourd'hui, 6-4 et 6-1. Là, on est en arrêt de... Ah, on vient de commencer, là. Denis Shapovalov qui joue son match, il était supposé de jouer à 2 heures. Pour vous donner une idée, ils viennent de commencer.
6: On va suivre
7: ça du côté du US Open. Il y a un gars, un Québécois qui jouait au camp des Rams de Los Angeles qui s'appelle Rowan Jones, un excellent Québécois qui va jouer dorénavant avec les Alouettes. C'est rapporté à l'équipe. Signé un contrat. Il va donner des mots de tête, je dirais, aux défenses adverses quand même. Ce gars-là, là, on va le voir avec les Alouettes. C'est un choix de première ronde.
6: Nuages et averses principalement ce soir, entre 10 et 20 mm plus au centre du Québec. Donc, Drummondville, Victo-les-Bois-Francs, l'Érable. Si on se déplace un peu plus au sud, ce sera peut-être un petit peu plus ardu, un peu plus pluvieux, entre 20 et 30 mm à recevoir, minimum de 15 degrés pour la nuit. Pour ce qui est de demain, toujours des averses, ça devrait cesser en matinée cependant, avec 40 % de probabilité d'averses qui vont demeurer pour le restant de la journée. Risque d'orage également au menu demain. Maximum attendu à 20, ressenti à 26 avec l'humidex.
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0: Salutations de Nathalie Lefebvre qui nous a texté à 873-300-0973 concernant le segment qu'on a fait avec René Bougie dans les dernières minutes, son fameux palmarès des poutines de la région. Nathalie qui nous dit « Moi, ma poutine de cantine que je préfère, c'est sur le bord de la 20, sortie 228. La patate à patou! »
1: Ah oui, je l'ai entendu parler de celle-là.
0: Elle dit « En plus de ça, mon mari, c'est un bon mangeur. On mange une grosse poutine à deux parce que sinon, c'est trop gros. » Fait que c'est volumineux, là, ce qu'on nous apprend comme type de poutine.
1: Du fromage en dessous et sur le dessus.
0: Oh, ça, moi, ça, c'est mon genre.
1: Ça, c'est oui. Où c'est que je signe? Ah oui, donc.
0: Mais frais du jour, par
1: oui, toujours.
0: Faut pas qu'il soit fondu, dans le fond. Là.
1: C'est ça, mais mets-moi-en pas juste à moyen non, sur c'est le ça. Top, là.
0: C'est pas un échantillon, là.
1: Non?
0: T'es au Québec, c'est
1: au Québec, certain.
0: Dans cette 17e heure, on va jaser de bien des affaires. Vous avez peut-être prêté oreille à ce nouveau show sur l'heure du midi maintenant. Mm-hmm. Georges Larac et Stéphane Gonzalez qui sont là pour vous accompagner
1: grosse
0: entre
1: question.
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1: Grosse question qu'on a posée ce midi sur qui va commencer à être le deuxième centre. C'est quoi les options du Canadien? On va y répondre tantôt. Sinon, Sabrina va être avec nous autres aussi. 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
0: Excellent retour chez vous. Tous les soirs à cette heure-ci, votre toune qui punch, la chanson qui vous fait monter un peu le volume. Chanson que vous reconnaissez assurément dès les premières notes, mais qu'on peut toujours apprendre de nouvelles infos sur cette chanson.
1: Mais
0: moi,
1: hein?
0: L'affaire qui me jette toujours en bas de mes bas.
1: Oui.
0: C'est que cette chanson-là a été faite en 1977.
1: C'était déjà une reprise.
0: C'est ça qui se passe. Mais moi, ce que je trouve, c'est que ça sonne pas 1977.
1: Non, c'est vrai que ça sonne bien.
0: Ça sonne extrêmement bien.
1: Ah oui.
0: Ram Jam.
1: Ah oui,
0: Black Betty.
1: Monte-moi ça.
0: 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Il est ici à...
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0: Votre toune qui punch. Ce mercredi 2 septembre, Ram Jam et Black Betty dans le trafic. Dorénavant, sur l'heure du midi, on jase des vraies affaires. Ce n'est pas une émission d'affaires publiques, c'est une émission d'affaires ludiques.
1: Oh oui, c'est 100% divertissement, 100% tu sais pas en tout. Quand dans un show, on a fait un concours à Amenez-moi un bébé, il y a quelqu'un d'ailleurs qui a essayé de dire « Hey, je peux-tu amener un bébé à Georges? » On vous cachera pas que Georges n'est pas à studio ici, là. Hein? Ils font ça depuis loin, mais... tu sais jamais sur quoi tu vas tomber, là. Comme dans Forrest Gump.
0: Ils sont très bons, les garçons.
1: Ils sont allés dans une question que plusieurs se posent, là. Mm-hmm. Hey, on n'a pas fait de transaction. Qu'est-ce qui va se passer avec le deuxième centre? La grosse question qui tue, ils l'ont posée ce midi.

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1: Ça, c'est sûr.
2: Puis, si ça casse, ben, il va plus valoir grand-chose sur le marché. Parce que s'il y a un an, on le rappelle. Fait que, oui, c'est une option, mais je l'aime mieux à l'aile, moi, Max.
1: Ouais,
2: je l'aime mieux à l'aile.
1: Ça va être l'année de quelques décisions aussi.
2: Ouais. Mais est-tu trop tard pour avoir quelqu'un qui arrive là, là?
1: Ben non.
2: Comme deuxième centre, d'ailleurs, non, dans la ligue. Je voyais des contrats pas signés. Un Fantilli, ça a pas signé.
1: Non, Fantilli, ça a pas signé.
2: Il y en a une couple demain. Mais tu sais, dans les joueurs de centre, il n'y a pas beaucoup, mais quand même. Il y a quand même des mouvements intéressants là, avant les camps d'entraînement actuellement cette semaine dans LNH. Fait que ça veut dire peut-être quelque chose là, avec les moves que les Prédateurs font. Les Devils bougent beaucoup aussi de ce temps-ci.
1: Ouais.
2: J'ai hâte de voir ça.
1: Ça va être une année assez charnière pour le Canadien. Quelques dossiers qu'on va surveiller dans cette année-là, notamment. C'est qu'il y a des joueurs qui ça va passer ou ça va casser pour le tricolore. Pas nécessairement qu'ils ont eu plein de chance et n'en ont pas profité, mais je te parle d'un gars comme par exemple Alexandre Carrier.
2: Oui.
1: Va figurer où dans l'échiquier du Canadien après cette année? Ben exactement. Si Rhinebacker monte, ça se peut que. On se dit, ouais, Carrier, plus besoin de toi.
2: Jack Hayes, c'est qu'on fait. Il n'est pas signé. Jack Hayes,
1: exactement. Dernière année de contrat pour Alex Newhook.
2: Mm-hmm.
1: Dernière année de contrat pour Kirby Dach.
2: Oh boy.
1: Il y a quelques affaires et tout ça va se préciser. Les espoirs, qui va être parti.
2: C'est qu'on fait avec Montembeau.
1: Exactement. C'est un autre dossier. Parce que là, on est pas mal certain que le Canadien voudra pas rentrer de ménage à trois cette année.
2: Non, ça, c'est sûr, mais dans le sens de tu le fais jouer dans le camp d'entraînement pour le montrer, possiblement.
1: Espérant que ça se, qu'il y ait une résolution dans ce dossier-là assez rapidement. Merci. Jean Leloup est là. Isabelle, le meilleur de la musique, il est ici à O.
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0: en cette période d'incertitude économique, c'est tout le temps bon de savoir qu'on a un poteau sur lequel s'accoter. Sabrina Bernier de la boutique Le Cargo, tout le temps à 50%.
1: C'est plus qu'un poteau, c'est plein d'offres. Hein? Elle arrive avec, entre autres, des nouveautés. 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Vous voulez savoir c'est sur quoi? Peut-être pour des... Peut-être dans le long week-end, là, ça pourrait vous servir, la gang. Restez là.
0: On va faire ça tout de suite après la musique de Blink-182 et What's My Age Again. Le meilleur de la musique tout l'été ici à Haut.

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13: Météo. Nuages et averses au menu ce soir. Victo, les bois francs, l'érable, 10 à 20 mm à recevoir. Secteur plus au sud, Chaudière-Appalaches, le granit, plus 20 à 30 mm à recevoir. Minimum autour de 15 pour la nuit. Pour ce qui est demain, des averses cessant en matinée. Après ça, 40% de probabilité d'averses avec risque d'orage au menu. Maximum attendu demain jeudi à 20. Ressenti avec l'humidex à 26.
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0: toutes les semaines, c'est avec elle qu'on économise. Salut Sabrina Bernier.
1: Salut.
2: Salut.
0: Comment tu vas?
2: Ça va bien, vous autres?
0: Ben ouais, oui, ça va très, très bien. Sam, la rentrée, elle est passée. On s'enligne vers la fête du travail en fin de semaine. Évidemment qu'on aura, ça aura peut-être laissé quelques petites séquelles dans le portefeuille des gens, toute cette rentrée scolaire-là. Comment on peut les faire économiser cette semaine? C'est quoi ton coup de cœur?
2: Mon coup de cœur cette semaine, là, ça s'adresse à ceux qui veulent se mettre en forme. Mm-hmm. Donc, c'est Anytime Fitness Victoriaville qui vous propose un abonnement là, de 12 mois avec la puce. 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
1: Ça, c'est une aubaine, pour vrai. Là, comparé à ce qu'il y a sur le marché, mettons. Là.
0: C'est clair.
2: 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Donc, si vous cherchez un petit signe là, pour vous dire de vous reprendre en main, de vous remettre à vous entraîner, ben ça pourrait être celui-là.
0: À moi qui faisais de l'insomnie hier, j'aurais pu me lever pour aller m'entraîner.
1: Bon, exactement. C'est réglé, tu cliques ici, ici et là.
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2: Anytime, exact.
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1: Les gars, là, pour se reprendre, mettons, là. Ah oui.
0: Ben,
1: oui.
0: L'été a été trop vite. Tu n'as pas arrêté de dire tout l'été. Va le faire.
1: Là. La rentrée, tu ne l'as pas faite, là, le magasinage. C'est le temps, là. C'est une longue fin de semaine.
0: On veut pas tomber dans les clichés,
1: ben
0: là.
1: Non, t'sais. On n'est pas de même.
0: Sinon, qu'est-ce qui sort cette semaine? 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
0: Tes conseils, tes recommandations arrivent toujours à point. Merci de prendre ce temps-là tous les mercredis avec nous autres dans le trafic. On te souhaite une belle semaine.
2: Merci, vous aussi.
0: Salut, Sam.
2: Salut.

0: le trafic. C'est dans les prochaines minutes que ça part. Première d'une série de 7 entrevues avec les récipiendaires 2025 de Projet d'ici.
1: Pourquoi ça?
0: L'initiative de Desjardins
1: Québécois. Ah, ça, c'est cool, ça.
0: Ben oui, parce qu'on a fait gagner des bourses dans la région et on va parler avec les premiers récipiendaires au retour de la pause.
1: Oui, la première boursière. Nancy Ouellette, la directrice notamment de la Maison des jeunes Traits d'Union ici à Victo.
0: Dans les prochaines minutes, on fait ça au meilleur de la musique. Restez là.
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0: hier.
1: Oui.
0: Premières inscriptions que les gens peuvent faire. D'ailleurs, je vous lance l'appel. Gens de la région des Bois-Francs, mm-hmm. Desjardins, Caisse des Bois-Francs revient encore cette année avec son initiative Projet d'ici. Donc, vous allez sur le site de Desjardins, vous connaissez un projet porteur pour la communauté, vous faites partie d'un organisme, il y a des gens qui vous entourent, qui font partie de ces organisations-là. Il y a un besoin en ce moment, mais il y a plusieurs bourses de 25 000 $ qui seront encore une fois octroyées. Et vous avez jusqu'au 30 septembre pour soumettre votre candidature. On part le bal de ces entrevues, une série de 7 entrevues avec des organisations lauréates de l'édition 2025, donc de l'an passé. Et on passe ça fort avec Nancy Ouellet de la maison des jeunes Trades Union de Victoriaville. On est content que tu sois là, Nancy. Merci d'avoir pris le temps.
1: Bonjour.
2: Ben, merci. Bonjour, bonjour.
1: C'est le fun.
0: Nancy, moi, j'étais là à la soirée l'année passée. Il y a de ça presque un an où t'es montée sur le stage pour venir chercher ta bourse. On va mettre en contexte les gens qui nous écoutent. Parle-nous un peu de la mission de ce que vous faites à la Maison des jeunes Trades Union.
2: Ben écoute, à la Maison des jeunes, on accueille les adolescents de 12 à 17 ans, mm-hmm. puis on les accompagne tout au long de la période d'adolescence.
1: Mon fils, il va quelques fois, puis il aime bien ça. C'est une belle place.
2: Ben certain. C'est beaucoup vraiment le fun. beaucoup de projets, beaucoup de prévention, d'éducation. Mm-hmm. Ouais. On est là pour eux, fait qu'on est des intervenants formés, on est... Ouais.
0: Et vos besoins à la Maison des jeunes, parce que quand vous avez postulé à un projet d'ici, vous aviez un besoin, vous aviez identifié quelque chose. C'était quoi ce besoin-là?
2: Ben écoute, notre cour arrière avait vraiment besoin de...
1: D'amour,
2: ah, oui, ouais. Si on peut dire.
0: Plus qu'un petit coup de pinceau, là.
2: Plus. Fait que le fait de pouvoir postuler puis d'avoir cette bourse-là, ça représentait énormément là, pour nous puis pour les ados. Nous, la Maison des jeunes est située à côté d'un bar.
0: Oui.
2: Fait que je vous laisse quand même imaginer la cour arrière du bar. C'est ce qu'on a accepté, c'est ce qu'on voit.
0: Quand vous arrivez le matin, ça se peut qu'elle ait changé un peu de la veille.
2: Oui, mm-hmm. Fait que tu sais, il y a beaucoup de choses qu'on peut voir qu'on veut pas nécessairement
1: voir. Je comprends. Puis le mobilier, dans le fond, c'était à changer.
2: Ah oui, tu sais, on se fait des petits feux avec les ados, fait des jeux dehors avec les ados, on a des belles discussions avec les ados. Fait qu'un endroit qui est accueillant, qui est chaleureux, mais ça permet aussi cette belle prise de contact-là avec...
1: Là, c'est en cours de réalisation, dans le fond, avec l'argent.
2: Oui, c'est presque terminé. Là. Le gros est comme presque terminé. Il va rester la petite finition.
1: Vous avez refait une cour comme on fait chez soi. Là. Fait qu'ils ont choisi et ont participé, les
2: ils
1: jeunes.
2: Ils ont participé, c'est sûr. On a un comité. Mmh. Et là, les jeunes, c'est eux, c'est leurs idées, c'est leurs couleurs. On est allé avec ce qu'ils voulaient. C'est sûr qu'ils auraient voulu des choses hors de prix, mais...
1: On met un cadre dans ce temps-là.
2: Oui, c'est sûr, mais on a eu bien du fun à déterminer qu'est-ce qu'on voulait pour cette cour-là.
0: Très bien. Nancy, il y a bien des gens qui nous écoutent, puis je vais me faire l'avocat du diable pour ces gens-là. Quand on postule dans un concours comme celui-là, souvent on a de la paperasse à remplir, tout ça. J'aimerais ça que tu nous parles un peu du processus. Est-ce que ça a été un processus qui était simple pour vous autres de faire ça?
2: Ben quand même. C'est pas trop compliqué. Puis un coup qu'on a l'idée, ou coup qu'on sait ce qu'on veut, puis qu'avec les jeunes, on a tout déterminé ça avant de faire demande. Fait qu'un coup que ça s'est fait, on y va spontanément, puis on produit les documents à produire. Moi, personnellement, j'ai pas trouvé ça compliqué.
0: Et comment t'as aimé ta soirée?
2: Aïe, adoré.
1: C'est sûr que c'est le fun de gagner.
2: Avec les ados, parce que, tu sais, j'avais un membre de CA, j'avais mon président qui était avec nous, deux représentants du CA jeunes qui sont avec nous, parce que les jeunes, ils font partie du conseil d'administration en plus. Mm-hmm. Fait que, on était très, très, très, très contents, énervés. T'as dû le constater d'ailleurs.
0: C'est sûr. Donc, t'hésiterais pas pour les gens qui nous écoutent à leur suggérer de postuler puis de soumettre un projet à projet d'ici.
2: Ça vaut la peine.
1: Et en plus, tu vas avoir un titre différent cette année, Nancy.
0: Ben oui, parce que tu as tellement aimé l'expérience tu vas aller sur le comité de sélection des projets de 2026.
2: Ah oui, ça me fait énormément plaisir de pouvoir contribuer à ça, parce que pour la Maison des jeunes, recevoir ça, c'est un immense cadeau.
0: Oui.
2: Fait que en tout cas, je suis super contente de pouvoir participer à offrir ces cadeaux-là.
0: C'est à ça, l'année au suivant. Ouais. Très cool. Nancy, je suis vraiment content pour vous autres.
1: Mais qu'est-ce qu'il faut écrire là, pour que tu nous choisisses? On s'en reparle hors d'onde.
0: Oui, c'est ça. Parce que là, on ne donnera pas nos secrets.
1: Sinon, tout le monde gagnerait.
0: Nancy Ouellet de la Maison des jeunes, Trades Union de Victo, merci de prendre le temps.
2: Ben, ça me fait énormément plaisir.
0: Puis beaucoup de succès pour vos projets futurs à la Maison des jeunes.
2: Hey, merci.
1: Salut.
2: Merci. Au revoir.

0: c'est si bon. Louis-Jean Cormier, le meilleur de la musique, ici dans le trafic. Trafic qui se termine. Parce que les gars de la game se préparent à s'en venir, là.
1: Certainement. C'est le tailgate, comment vous voulez appeler ça. L'avant-match du Canadien quand il va jouer le soir même. Là, on s'habitue tranquillement pas vite en se parlant un peu là, du début du camp d'entraînement qui arrive dans deux semaines. On parle beaucoup de... Il y a eu des grosses transactions dans les dernières heures aussi. Ils vont revenir là-dessus, c'est sûr, les gars. Alors, sinon, ben d'ici là, le reste de la programmation, c'est au 97.3.ca, section rattrapage, entre autres, hashtag les jeunes sur les pancartes sur votre terrain, les souvenirs de transport scolaire. Vous pouvez même écouter notre jeu, comment on a bien ou moins bien performé selon vous à notre jeu aussi. On met tout ça sur notre site web.
0: On sera de retour demain, jeudi, avec encore un appel du téléphone. Mais Professeur Ferd va peut-être nous faire gagner encore.
1: Payant pour ça.
0: Laissez passer familial. Donc, soyez-y demain, 14h55. Au meilleur de la musique pour un autre trafic.
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3: Bonsoir, ici Claude Marquis, voici vos actualités. Ottawa prolonge la suspension de la taxe d'assises fédérale sur l'essence et le diesel jusqu'à la fin janvier 2027. La taxe, qui devait être rétablie lundi, reviendra ensuite à 50 % jusqu'à la fin mars, avant d'être complètement rétablie en avril. La mesure vise à alléger la facture à la pompe alors que le prix de l'essence dépasse de nouveau les 2 $ le litre dans certaines régions du Québec. Et le service d'accouchement de l'Hôtel-Dieu d'Arthabasca à Victoriaville sera temporairement fermé pendant 24 heures ce week-end en raison d'un manque de main-d'œuvre médicale spécialisée. Les femmes enceintes seront dirigées vers les hôpitaux de Trois-Rivières ou de Drummondville pour leur accouchement. C'est ce qui complète vos informations. 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
5: La game, Olivier Bément et FX Bénard avec vous pour la prochaine heure. Merci d'être à l'écoute, tout le monde, peu importe où vous êtes, peu importe de où vous nous écoutez, de Montréal au 91.9, Québec 100.9, Gatineau 96.5 et partout sur le réseau au centre du Québec, Drummondville, Témiscouata, Latuc, Sept-Îles, j'en passe, mais on est partout. Et je suis content d'être avec mon chum FX. Comment ça va?
6: Salut mon cher Oli. On se retrouve parce qu'on était ensemble juste avant la pause. Mais très content de retrouver les auditeurs, par contre, de haut à qui on n'était pas ensemble lors des dernières heures. Alors, salutations à tout le monde. On est très content de vous rejoindre pour cette émission d'une heure.
5: Et c'est le fun parce qu'on dirait qu'à tous les jours, la grande famille de BPM Sport continue de s'agrandir. Hier, on avait des auditeurs qui nous écrivaient de la Côte-Nord. Si vous êtes un nouvel auditeur de haut qui vient de découvrir BPM Sport, ben écrivez-nous au 514-790-0919 et ça va nous faire plaisir de vous saluer d'ici la fin de l'émission. Qu'est-ce qu'on a aujourd'hui? Ben encore une fois, un menu très chargé parce qu'aujourd'hui, The Athletic a publié une liste fort intéressante. Le top 150 des meilleurs joueurs de la LNH. Et ils sont divisés en plusieurs tiers. Il y a plusieurs joueurs du Canadien qui en font partie. Peut-être trop bas. Ben, on va débattre là-dessus, FX et moi. Et je veux en venir à une question, là, que je trouve très importante à poser. Une question qui trotte dans ma tête depuis plusieurs semaines maintenant.
6: Ah oui?
5: Pourquoi est-ce que les gens sous-estiment autant le Canadien présentement?
6: Est-ce que tu me vises en disant ça ou non?
5: Peut-être un petit peu. Mais toi et plusieurs autres, je vous vise. Je veux qu'on... N'essaie peut-être de répondre à ça. Peut-être que tu vas être capable de m'éclairer.
6: Ça va s'en venir
5: un peu plus tard. Ça se peut qu'on se chicane un petit peu, mais regarde, c'est la vie. On va aussi y aller à 18h15 environ de notre jeu de la bourse qu'on avait commencé hier parce qu'il y a des joueurs à travers la ligue dont la valeur augmente. Pour d'autres, elle baisse présentement. Est-ce que c'est le moment d'acheter? Est-ce qu'on croit en eux? Ou au contraire, est-ce qu'on vend avant qu'il ne soit trop tard? 18h30, on revient sur les meilleurs moments de la journée à BPM Sport. Il y a des rumeurs comme quoi la LNH pourrait revenir à Atlanta, puis je peux vous dire qu'un de nos animateurs était pas content d'entendre ça. Il aime pas la ville d'Atlanta, je vous le fais entendre, et on va réagir. Et le dossier de Dylan Larkin, évidemment, qui continue de faire couler beaucoup d'encre, ben, il a toujours demandé un échange. Ça a l'air que sa liste a toujours pas changé. Et Renaud Lavoie, plus tôt dans le club du matin, il est allé de quelques informations fraîches dans ce dossier-là par rapport aux Canadiens. Si jamais Larkin dit pourquoi pas Montréal, est-ce que le Canadien va sauter sur ça? Ben Renaud avait son mot à dire un peu plus tôt à l'émission. Et enfin, de la game, on va revenir sur les Blues de Saint-Louis parce qu'il y a une nouvelle très intéressante par rapport aux Blues qui est tombée plus tôt cet après-midi. Une nouvelle curieuse, je dirais, parce que ça met fin à plusieurs controverses, plusieurs spéculations qui entouraient cette équipe-là depuis plusieurs années. Alors, on a peut-être enfin eu une réponse ou non. En tout cas, le dossier des Blues, on va y revenir un peu plus tard à l'émission. Alors voilà, la fameuse liste, top 150 des meilleurs joueurs de la LNH de The Athletic. On a divisé les joueurs en plusieurs tiers. Le premier, c'est MVP. Ouais. C'est-à-dire les gars là que bon an, mal an, c'est les mêmes qui reviennent dans la course pour le Hart, pour le Hart Ross. Chez les défenseurs, c'est le Norris. Chez les gardiens, c'est le Vezina. Le trophée Ted Lindsay. Ce sont toujours les mêmes qui sont dans cette qui sont dans cette considération-là. On a les joueurs franchise, les joueurs All-Star, les joueurs stars, fait que les joueurs vedettes, fait qu'on peut dire peut-être franchise, super vedette, vedette, et finalement le dernier tiers du top 150, ce sont les joueurs qui sont là un peu plus dans un rôle de support, mais ce sont quand même des joueurs de premier plan. Je vais nommer les joueurs dans le tiers MVP, tu me diras s'il y a des surprises selon toi, FX. Les trois premiers, eux, on dit que ce sont des joueurs 1A, il n'y a pas de débat là-dessus selon moi, Connor McDavid, Nikita Kucherov. Quand il y a des finalistes pour le Hart, c'est tout le temps eux.
6: Ouais.
5: Tu sais, eux, c'est pas 100 points par année.
6: Non.
5: C'est 120, 130, 140 points. T'es enlèves de leur équipe et ce serait la catastrophe. Ils méritent d'être dans ce tiers-là. Les autres aussi qui sont considérés comme étant des MVP. Mais il y a Leon Draisaitl, Quinn Hughes, Kale McCarr, Alexander Barkov, Macklin Celebrini, après seulement deux années
6: déjà,
5: dans la ligue.
6: Déjà.
5: Rasmus Dahlin, David Pasternak et Zach Werenski. Y a-tu un gars là-dedans que t'es comme pas si sûr?
6: Ben oui, parce que je disais plutôt dans l'émission, moi j'étais persuadé, Oli, je le disais durant l'émission, qu'il y avait trois défenseurs dans cette liste-là, mais il y en a quatre. Et Rasmus Dahlin fait maintenant partie de cette liste qu'on considère MVP. J'adore Rasmus Dahlin, il a eu sa meilleure saison de sa carrière la saison dernière avec les Sabres. Il fait partie des succès de cette équipe-là, des succès qui ont permis aux Sabres de revenir en série, une première depuis 2011. On n'avait pas vu cette équipe-là en série depuis 15 ans. Mais je le trouve, sans dire que c'est prématuré, parce que ça fait déjà quelques saisons qu'il est dans la Ligue nationale, Rasmus Dahlin, et on sait à quel point il est important à cette équipe-là. Je l'aurais pas placé encore dans la discussion MVP, parce que pour moi, les trois meilleurs défenseurs incontestés, ils sont là aussi en Zach Werenski, Kyle McCarr et Quinn Hughes. Pour moi, Rasmus Dahlin, j'ai besoin d'une autre saison de ce calibre-là pour le placer dans la première catégorie. Sinon, pour les autres joueurs, je suis quand même assez d'accord. David Pastrniak, t'enlèves ce joueur-là des Bruins de Boston. Il n'y a pas de formation. Ouais.
5: C'est un des rares ailiers dans la ligue qui est capable de driver un trio à lui tout seul.
6: Rappelle-toi, là, il y a une année, je ne sais pas si cette année ou l'an dernier, où David Pastrniak avait terminé la saison, il y avait 50 points de plus que le deuxième meilleur pointeur des Bruins. Alors, il est extrêmement important, cette équipe-là. Je l'enlève pas de la discussion. Pour moi, le seul nom, c'est vraiment Rasmus Dahlin pour le moment.
5: Ouais, puis tu sais, Macklin Celebrini, je sais que ça peut paraître surprenant pour certains parce qu'il est tellement jeune. En même temps, avec ce qu'il a accompli la saison passée, qu'est-ce qu'on peut lui enlever? Sérieux, le gars a terminé quatrième au Hart, 115 points, 40 buts. Les Sharks ont failli faire les séries et il y a une raison, ben c'est Macklin Celebrini, cette raison-là. Je suis d'accord avec toi, donc vous aurez compris, pas de joueur du Canadien dans ce tiers-là.
6: Non.
5: Pas de Nick Suzuki, pas de Lane Hutson, pas de Cole Caulfield. Tu sais, c'est quand même, quoi, une douzaine de joueurs au minimum dans ce tiers-là. Tu sais, on en a parlé plutôt dans le tailgate avec Gonzo, et lui, il était surpris, par exemple, qu'un gars comme Nick Suzuki, qui a quand même fini cinquième au Hart l'an passé. Là.
6: Parmi les meilleurs pointeurs aussi de la Ligue nationale.
5: Oui, dans le top 6 ou 7, je pense
6: qu'il était sixième, ouais.
5: Est-ce que pour toi, il mérite d'être dans ce tiers-là, Nick Suzuki?
6: Il est vraiment prêt. Moi, je pense que la saison prochaine va confirmer sa place dans ce tiers-là. Si jamais il reproduit la saison qu'il vient de connaître, écoute, le titre MVP, là, c'est le trophée Hart, et c'est en même temps de gagner un trophée dans une catégorie. Nick Suzuki a gagné le trophée Selke la saison dernière. Aurait pu être dans cette liste-là dès cette année. Mais je considère quand même que les joueurs qui sont là-dedans, sauf Rasmus Dahlin, sont des joueurs qui ont prouvé depuis quelques années déjà qu'ils avaient leur place dans cette catégorie.
5: Parce que je regarde Nick Suzuki est classé essentiellement dans le même paquet de joueurs qu'un gars comme Jack Eichel, que Kirill Kaprizov, que Austin Matthews, Miro Heiskanen, Connor Hellebuck. Un peu plus bas quand même, mais tu sais, il est avec les Matt Boldy, les Igor Shesterkin. Où il fait peut-être partie de l'élite, mais Nick Suzuki, s'il y a une autre saison de 100 points, si, disons, il est encore finaliste pour le Selke, t'auras pas le choix.
6: T'auras pas le choix, faut que tu l'ajoutes à la liste MVP.
5: Dans pas longtemps, on va parler de Nick Suzuki comme étant peut-être dans la catégorie de ce que Patrice Bergeron, Andrzej Kopitar et Jonathan Toews étaient dans la génération précédente.
6: Oh, et puis ces joueurs-là, puis c'est pour rien enlever à Patrice Bergeron Jonathan Toews, qui étaient des gars beaucoup plus axés aussi sur la défensive, là, qui gagnaient les mises en jeu et tout ça. Je pense que Nick Suzuki peut encore s'améliorer. Il est déjà très bon, mais Nick Suzuki, ce qui est l'avantage, c'est que Patrice Bergeron et Jonathan Toews n'ont jamais inscrit 100 points en une saison dans la Ligue nationale, contrairement à ce que Nick Suzuki a accompli la saison dernière.
5: C'est ça.
6: Et Patrice Bergeron a eu des bonnes saisons d'un point par match et tout ça. Jonathan Toews, toujours aussi extrêmement important. Deux capitaines, tout comme Nick Suzuki, à leur formation respective. Quoi, dans le cas de Patrice Bergeron, c'était vers la fin. Mais quand même, on comprend l'importance de ces gars-là au sein de leur équipe lorsqu'ils ont joué pour les Blackhawks et les Bruins.
5: Lane Hutson est tout juste derrière Nick Suzuki. Il est pas loin de gars comme Adam Fox, Evan Bouchard. Mais c'est une question de temps avant que Lane Hudson fasse partie de la crème dans la LNH. Tu sais, en ce moment, je peux pas le mettre avec Makar, Hughes et Werenski, mais donne-y une autre année, puis ça se peut que oui. Lane Hudson est sur une trajectoire de début de carrière qu'on a rarement vu dans le passé, là. Il a commencé sa carrière, puis après deux saisons, il a plus de points que Quinn Hughes, il a plus de points que Cale Makar. C'est un rythme historique qui est en train de produire Lane Hudson. Ça va seulement aller en s'améliorant parce qu'il a seulement 22 ans. S'il sort une saison de 85 points, puis là, il est pas juste dans le top 6 pour le Norris, il est dans les finalistes, on n'aura pas le choix. Puis éventuellement, Lane Hudson, je pense qu'il va être considéré parmi peut-être les trois meilleurs défenseurs de la Ligue parce que c'est le potentiel qu'il a. C'est un joueur qui est tellement spécial, qui est tellement dynamique. Fait que je comprends qu'il est peut-être un peu tôt en ce moment, mais c'est une question de temps. Ça se peut que dans un an, on refasse cette liste-là puis que, oui, Lane Hudson, il soit considéré dans le premier tiers des joueurs de la LNH.
6: C'est drôle que tu dises ça parce que quand on posait la question tantôt dans l'émission, on posait une question à Gonzo notamment, puis la question était quel est le prochain joueur du Canadien qui va faire partie de cette liste MVP?
5: Mm-hmm.
6: Et avant même de nommer Suzuki, avant de réfléchir sur la question, mon premier réflexe était de nommer Lane Hudson, comme tu l'as fait durant l'émission. Parce que son ascension est fulgurante. Tu viens de le dire, deux saisons dans la Ligue nationale. Et l'an dernier, j'avais fait une prédiction audacieuse avant le début de la saison. Ma prédiction audacieuse, c'était qu'il serait parmi les trois finalistes à l'obtention du trophée Norris. Il l'a pas été à la fin de la saison, mais il était sur un rythme d'être à un certain moment le meilleur pointeur chez les défenseurs. Ouais. Alors ça prouve à quel point ce gars-là est capable d'accumuler des points sur l'avantage numérique, oui, à 5 contre 5. Je pense qu'il sera dans la catégorie MVP lorsqu'il va compétitionner possiblement contre les meilleurs trios adverses. Ce qu'il fait pas encore à 100% avec le Canadien de Montréal. Mais lorsqu'il sera là, parce que les Zach Werenski, les Cale Makar, les Quinn Hughes, ils affrontent les meilleurs trios adverses soir après soir.
5: C'est ça.
6: Mais puis ils ont un bon partenaire de jeu aussi en Devontae's, dans le cas de
5: Quinn Hughes,
6: il
5: joue avec Brock Faber.
6: Voilà.
5: Tu sais, il y a peut-être aussi, t'as raison, le temps de glace qui vient avec ça. De là, regarde, l'an passé, Lane Hudson, c'est 23-46. Les Dallin, Hughes, Makar, tout ça, on s'approche du 26, 27, 28, 29 minutes, là. Ce sont des joueurs qui sont sur la glace pour la moitié de la game. Puis pour la moitié de la game, la rondelle, plus souvent qu'autrement, est sur leur bâton. C'est eux qui contrôlent le jeu. Le jeu, c'est ça que Quinn Hughes est.
6: Ouais.
5: Ben, Lane Hudson, il a le potentiel de le faire. Je veux qu'on regarde un autre joueur du Canadien. Il est un peu plus loin, c'est normal, parce qu'il est jeune encore. Mais Ivan Demidov, il est dans le cinquième tiers.
6: Ouais.
5: Il est quand même dans le top 150. Mais on le met dans la catégorie support. Et lui aussi, c'est une question de temps, là. Fait que, tu sais, il est derrière Caulfield, il est derrière Slavkovski, il est derrière Dobson. Mais lui, c'en est un autre. C'est une question de temps. Est-ce qu'il va être dans le premier tiers? Ça, je le sais pas.
6: Moi non plus. Parce que
5: mais
6: t'as pas
5: au
6: beaucoup...
5: minimum, ouais, il peut être dans le haut du deuxième.
6: Mais t'as pas beaucoup d'alliés, là, dans le premier tiers.
5: Non,
6: là, dans le tiers
5: regarde,
6: MVP.
5: T'as Pasternak, puis t'as Kucherov.
6: Exact, c'est tout, là.
5: Puis ça, ce sont des gars qui s'en vont directement au temple de la renommée.
6: Au temple de la renommée. Alors, ça devient plus compliqué. Je comprends pourquoi on l'a mis dans cette catégorie-là, parce qu'il sort d'une saison recrue. Là. Parmi les joueurs recrues de la saison dernière, il y a possiblement quoi? Probablement juste Matthew Schaefer qui est dans une meilleure catégorie qu'Ivan Demidov. Parce que ce que Matthew Schaefer a accompli à sa première saison dans la Ligue nationale, c'est extraordinaire.
5: Mm-hmm.
6: C'est vraiment extraordinaire. Possiblement dans le deuxième tiers, j'ai envie de te dire. Le premier, je trouve ça très audacieux. En même temps, il a tout le talent du monde. Il pourrait se retrouver dans le premier tiers.
5: Ben, t'as-tu vu ce que Christopher Letang a dit dans les derniers jours?
6: Ouais.
5: Il a dit, ben, moi, je pense que d'ici quelques années, Ivan Demidov va être un joueur top 5 dans la LNH. Et là, on est en train de parler de... on exagère peut-être un petit peu, mais peut-être pas parce qu'on se base sur du concret, là. On fait pas juste sortir des affaires de n'importe où. On se base sur ce que ces joueurs-là ont accompli.
6: Et Chris Letang a côtoyé des bons joueurs dans sa carrière.
5: Je pense qu'il sait de quoi il parle, là. C'en est un autre qui va peut-être être au temple de la renommée un jour, Chris Letang. S'il pense que le kid va être bon, je vous le dis tout de suite, il
6: moi,
5: va être bon.
6: Moi, je lui fais confiance.
5: Fait que là, si tu regardes cette liste-là, est fixe. Top 150 des meilleurs joueurs de la LNH. Le Canadien a quand même 7 joueurs. L'Avalanche en a 5. Les Oilers en ont 4. Les Golden Knights en ont 6. Les Panthers, que toi t'adores, là, pis que tu fais partie de leur fan club, pis que les

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1: Ivan Demidov qui sort d'une saison recrue.
2: Exactement. Mais dans deux ans, on aura une meilleure idée de ce qui est. Voilà. Je pense que Ivan Demidov a un meilleur potentiel que Jake Gensel, par exemple. Donc là, prenant ça pour acquis, okay, je retourne à la question que j'ai posée au début de l'émission.
1: Ah ouais.
2: Pourquoi est-ce que les gens semblent sous-estimer autant le Canadien cette année? On dirait que parce que le Canadien n'a pas été capable d'aller chercher son fameux deuxième joueur de centre, parce que certaines équipes dans sa division se sont améliorées, d'autres, je vous le rappelle, seront moins bonnes, on dirait que les gens, ils sous-estiment le Canadien puis qu'ils se disent « Ah, mais l'an passé, c'était une erreur de parcours, puis là, ce sera plus la même chose cette année, si, ça. » OK, ça reste qu'en termes de talent, il n'y a pas beaucoup d'autres équipes dans la ligue qui ont autant de joueurs de premier plan que eux. Et regarde quelque chose d'autre aussi. Okay?
1: Ouais.
2: Pendant l'été, le NHL Network, eux, ils font un top 10 des meilleurs joueurs à chaque position. Il y a une seule équipe dans toute la ligue qui a au moins un joueur dans le top 10 à chaque position, et c'est le Canadien de Montréal.
1: Jakub Debech est dans le top 10?
2: Jakub Debech est le 10e gardien. Caulfield est le 9e ailier. Suzuki est le 9e ailier. Lane Hutson est le 6e défenseur. Il n'y a pas une autre équipe que ça. L'Avalanche du Colorado, par exemple, ils n'ont pas de gardien top 10.
1: Non.
2: Les Hurricanes à Caroline, oui, ils ont gagné la coupe.
1: Ils n'ont pas de gardien top 10.
2: Ils n'ont pas de gardien top 10. Ils n'ont pas de centre top 10. Les Stars de Dallas, une superbe équipe. Ils n'ont pas de centre top 10. T'sais, c'est des bons centres, là. Wyatt Johnston, Rupins. C'est pas des centres top 10. Il y a très peu d'équipes dans la LNH qui comptent sur autant de joueurs élites que le Canadien de Montréal. Puis ça, c'est pas juste de la spéculation de listes de gens qui ont le goût de faire des projections de si ça. C'est aussi du concret parce qu'ils l'ont appliqué l'an passé. 106 points, deux rondes de gagnées. Alors, je repose la question.
1: C'est un bon point.
2: En prenant en considération tout ça, pourquoi est-ce qu'on sous-estime autant le Canadien cette année?
1: C'est une bonne question. Après la liste que tu m'as nommée, c'est tentant de dire après ça que le Canadien va faire autant de points que la saison dernière. C'est juste que je regarde comment qu'on s'est amélioré en Floride, mais je pense que c'est plus un comment je peux dire ça? C'est pas générationnel parce que on a quasiment le même âge. Alors, je peux pas dire ça.
2: Effectivement.
1: Mais moi, de voir des joueurs du Canadien en tant que jeune, de voir des joueurs du Canadien dans la colonne des meilleurs pointeurs, des meilleurs buteurs, peut-être c'est là le problème de ma mentalité de me dire tout le temps j'en veux plus, je veux voir des changements. Le Canadien n'est pas avec la même formation que la saison dernière.
2: J'adore ce que tu dis. Effectivement, tu sais pourquoi?
1: Vas-y.
2: Parce que c'est ça que je me disais. Quand je pensais à ma théorie dans ma tête, je me disais...
1: tu disais exactement
2: je
1: ça.
2: Je me disais, j'ai l'impression que pour plusieurs, c'est peut-être un genre de mécanisme de protection.
1: Oh, probablement.
2: On a tellement été habitués... Oui, puis je te comprends, parce que pendant longtemps, là, on a tellement été habitués à de la médiocrité. Puis à avoir si peu de qualité. Tu sais, des joueurs élites, là, dans les 30 dernières années avec le Canadien... Tu peux les compter sur les doigts d'une main. T'as eu, bien évidemment, Carey Price. T'as eu quelques années de Subban. Pacioretty, selon tu demandes à qui.
1: Ouais.
2: Un Kovalev en fin de carrière. Des joueurs élites, là. Théodore pendant deux saisons. Des joueurs élites avec le Canadien. On n'en a pas eu. On n'est pas habitué d'avoir une équipe qui fait partie de la crème de la crème. Fait que c'est comme si, tu sais, d'un point de vue psychologique.
1: Ouais, tu te fais des attentes aussi en même temps.
2: On est habitué aux déceptions.
1: On est habitué aux déceptions.
2: Pas avoir ça.
1: Et aussi, on. L'été a commencé et on s'est fait. Ben, pas on, parce que, bon, pas nécessairement toi, mais moi, je me suis fait des attentes. Je me suis fait l'attente de me dire le Canadien a voulu bouger à la date limite des transactions, n'a pas été en mesure de le faire. Dernière minute, finalement, la transaction a été avortée et tout ça, elle est venue trop tard. Et je me suis fait des attentes en me disant cet été, ce sera pas le cas quand je revois l'été précédent avec l'acquisition de Noah Dobson et tout ça. Alors, je me suis fait une attente de me dire cet été, le Canadien ira chercher un autre morceau
2: Ils
1: important
2: nous ont habitués à, ça,
1: à
2: c'est
1: son
2: vrai.
1: Équipe. Parce que Kent Hughes l'a fait dans les dernières années. Bon, il y a eu le pari Patrick Laine qui n'a pas fonctionné l'an dernier, mais qui avait fonctionné quand même à sa première année, alors que lorsqu'il est arrivé, quand même, il a marqué une tonne de buts et le Canadien a participé aux séries éliminatoires. L'an dernier, Noah Dobson a joué sur une première paire, a pris des minutes importantes, a été blessé à un certain moment, mais quand même, il a apporté de fiers services aux Canadiens. Je me suis comme habitué à l'attendre, cette transaction-là. Alors, c'est peut-être aussi un goût de déception quand je compare avec d'autres équipes qui ont ajouté. Mais qui ont ajouté, c'est pas nécessairement... qui ont bien ajouté. Bon, je trouve que les Panthers, moi, ont bien ajouté. Je pense qu'ils arrivent avec un été de congé. Ils seront encore meilleurs cette année que le retour de Barkov.
2: Ils seront pas pires, ça c'est sûr.

0: Ils vont faire les séries.
1: Oui.
0: C'est peut-être cette déception-là qui vient jouer dans mon jugement de me dire il y a certains joueurs, oui, ils sont jeunes, oui, ils sont talentueux, qui ont connu une saison peut-être au-delà des attentes. Alors, je me garde une petite réserve en vue de la prochaine année. Mais c'est un bon point que tu amènes parce que du talent, il y en a à Montréal.
1: Il y en a. Il y en a et ça ne fait que commencer parce que ce sont tous des joueurs qui sont jeunes. Pour plusieurs, l'apogée est même pas commencée. Et c'est ça qui rend ça aussi excitant. Bon, on va prendre une pause parce qu'on pourrait continuer sur cette discussion-là pendant une autre heure, mais on n'a pas le temps. Faut faire les pauses. Vous avez aimé ce jeu-là hier, le jeu de la bourse. On vend, on achète, on attend. Jacob Debèche, Macklin Celebrini, Sidney Crosby. Qu'est-ce qu'on fait avec eux? Qu'est-ce qu'on s'attend de ces gars-là cette année? Ça s'en vient dans deux minutes.
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1: 18h17 dans la game sur BPM Sport et le réseau O. Olivier Paiement et FX Bénard avec vous. Pour les 40 prochaines minutes, on a commencé cet exercice-là hier et on va continuer aujourd'hui. Effectivement, on va mettre notre costard, notre cravate, tout ça.
0: On est prêt à vendre.
1: On est prêt à vendre
0: ou à acheter.
1: Ou à acheter parce qu'on joue au jeu de la bourse. Il y a des joueurs dont l'action a augmenté ou elle a baissé à travers la LNH dans la dernière année. La valeur est à la hausse ou à la baisse. Est-ce qu'on achète, est-ce qu'on vend ou est-ce qu'on attend? On commence avec une toffe. J'ai vu que ça brosse en commençant.
0: Encore.
1: Jacob Debèche, FX. Qu'est-ce que tu fais avec Jacob Debèche? Fais attention à ce que tu dis.
0: Ah oui, hein. Je le sais. Je pèse sur chaque mot que je vais prononcer. Jakub Debeš a été sensationnel la saison dernière. Il y a eu des hauts et des bas en début de saison. On a mal géré aussi la façon qu'on a géré son temps devant le filet parce qu'on voulait relancer Samuel Montembeault. Bref, on en a déjà parlé en masse de cet aspect-là entre Samuel Montembeault et Jakub Debeš. Mais par la suite, quand on lui a donné la pole et qu'on lui a permis d'être le gardien numéro un du Canadien, il a été sensationnel. Bonne fin de saison en séries éliminatoires. Sans Jakub Debeš, le Canadien passe pas à travers le Lightning et les Sabres de Buffalo.
1: Oui.
0: Alors, je vais pas dire je vends dans le cas de Jakub Debeš. Est-ce que je peux dire j'achète? Pour moi, il est trop tôt pour acheter dans le cas de Jakub Debeš. Je vais dire on attend. Parce que l'échantillon est pas encore assez grand dans son cas.
1: T'es plate.
0: Quand je dis on attend, c'est qu'il est le gardien numéro un pour débuter la prochaine saison. Il n'a que lui à blâmer si jamais il perd son poste de numéro un. Mm-hmm. Mais l'échantillon est pas sur 2 ou 3 ans dans le cas de Jakub Debeš, il est sur la dernière année. Alors dans mon cas, je vais dire on attend, je vais être patient, mais je vais pas dire on vend ou on achète.
1: Moi aussi j'attends.
0: Bon.
1: Parce que c'est vrai que, écoute, l'échantillon est assez petit. En 2024-2025 aussi, il avait été bon là, quand il avait été rappelé dans le voyage des fêtes. Mais ça reste que, tu sais, des gardiens qui ont une bonne run en série, là, combien de fois est-ce qu'on a vu ça? Je veux voir Jakub Debeš pendant une saison complète pour me faire une meilleure tête par rapport à ça. Pour me dire, OK, c'est-tu un vrai numéro 1 dans la LNH ou il a juste été hot pendant quelques semaines? Parce qu'écoute, on peut les nommer, là, tu sais, des Hamburglar, puis ben des Aiden Hill, puis des. Écoute, il y en a eu des Michael Layton, des Jaroslav Halak, il y en a eu.
0: Antti Niemi
1: a gagné une coupe avec les Blackhawks de Chicago. Pas en train de dire que Debeš c'est ça.
0: Non, pas du tout.
1: Mais on peut attendre peut-être une autre année. Et ce qui est quand même intéressant, c'est que le Canadien a pris le pari de lui donner un contrat malgré tout pour s'assurer que justement, s'il explose, ben, il ne coûtera pas si cher que ça. Un peu moins de 6 millions de dollars la prolongation.
0: Il
1: ne
0: faut pas oublier aussi qu'éventuellement, il va avoir un repêchage d'expansion dans la Ligue nationale. Et à ce moment-là, le Canadien soit protège 10 joueurs en tout et partout, là, ou bien c'est un gardien de but, 7 attaquants, 3 défenseurs. Alors, dans cette éventualité-là, puis là, on parle dans 3 ans, mais ça va venir vite quand même. À ce moment-là, le Canadien devra peut-être prendre une décision concernant ses gardiens de but, ou à moins qu'il transige un de ses deux gardiens d'ici là. Et là, quand je parle des deux gardiens, je parle de Fowler et de Debeš.
1: Ouais. Un joueur dont la valeur pourrait difficilement être plus élevée en ce moment, c'est Macklin Celebrini. 45 buts, 115 points à l'âge de 19 ans dans la LNH, c'est pratiquement du jamais vu. Capitaine même de la formation canadienne au championnat du monde. Même si Sidney Crosby était là, malgré tout ce que je viens de dire, FX, est-ce que tu continues d'acheter et de croire en Macklin Celebrini ou tu vends, là? C'est peut-être un petit peu trop haut en ce moment.
0: J'achète Macklin Celebrini. J'achète. Sidney Crosby, Connor McDavid et maintenant Macklin Celebrini. Et c'est pour rien enlever à Nathan MacKinnon. Et là, je parle de joueurs de centre assez générationnel. Mais pour moi, Macklin Celebrini dans cette catégorie-là. Quand on parle du meilleur joueur de sa génération, tu pourrais me dire, pour moi, MacKinnon est meilleur que McDavid dans joueur la génération. Mm-hmm. Pour moi, McDavid est devant là, en termes de talent brut. Mais Macklin Celebrini est ce joueur de centre-là. On peut dire à chaque décennie, si on veut, parce que bon, ouais. Crosby est arrivé, par la suite, McDavid, presque 10 ans.
1: On a été fort sur le mot générationnel par
0: exact,
1: moment.
0: C'est
1: là.
0: Sûr.
1: Il y en avait un nouveau aux 3 ans.
0: T'as raison.
1: Mais là, on a l'impression qu'on l'a.
0: À chaque 10 ans, oui. En tranche de 10 ans, là, Crosby, McDavid et maintenant Celebrini, moi j'achète n'importe quand.
1: J'achète aussi, je pense que c'est le Crosby de sa génération. Autant dans le sur la glace que dans l'attitude. L'aura que dégage Macklin Celebrini, la maturité qu'il a pour un jeune homme comme ça. J'imagine qu'il va être nommé capitaine des Sharks de San Jose dans les prochaines semaines et ça va être amplement mérité. Son plafond, là, on n'est même pas proche de l'avoir vu encore. Ben justement, le gars qui avait peut-être l'étiquette de joueur générationnel avant Macklin Celebrini, il se nomme Connor Bedard. Peut-être pas un début de carrière escompté pour lui. Il y a eu des hauts. Il y a eu des bas, plusieurs blessures notamment, il est encore blessé. Toi, FX, Connor Bedard, est-ce que t'achètes, tu vends ou t'attends?
0: Meilleure saison l'an dernier, il s'est blessé. Mm-hmm. Meilleure saison quand même l'an dernier. Mais il est pas, c'est pas la même catégorie pour l'instant qu'un gars comme Macklin Celebrini avec sa saison de l'an dernier. Je vais dire, on attend, j'achète pas, je vends pas non plus dans le cas de Connor Bedard parce que, ben oui, Macklin Celebrini est mal entouré, mais lui aussi est vraiment mal entouré encore
1: Ah, terrible.
0: C'est terrible là, à Chicago en ce moment.
1: Là, on est content. Pour la première fois, on dit qu'il y a un ailier de premier plan.
0: Ouais, ouais.
1: C'est Patrick Kane qui a quasiment 40
0: voilà.
1: ans.
0: Voilà.
1: Patrick Kane a eu une carrière incroyable, mais on s'entend que ses meilleures années sont derrière lui.
0: Exact. Alors, je vais dire, on attend, dans le cas de Bédard, je m'attends quand même à ce qu'il connaisse sa meilleure saison dans la Ligue nationale l'année prochaine. S'il demeure en santé, je pense que la progression est là dans son cas, mais j'attends. Mais je suis pas prêt à me prononcer non plus pour Bédard.
1: Toi, moi, je suis en désaccord avec toi.
0: T'achètes?
1: Moi, j'achète dans le cas de Connor Bédard. Écoute, l'an passé, avant qu'il se blesse, au mois de décembre, là, à peu près, il était troisième meilleur pointeur de la LNH. Ce gars-là est hyper talentueux. Là. Les habiletés naturelles, c'est fantastique dans le cas de Connor Bédard. Le problème, tu l'as dit, c'est la santé, puis ça commence mal parce qu'il est déjà blessé. Là. Il va rater presque deux mois pour commencer la saison. Mais une fois qu'il va être en santé et une fois qu'il va être entouré comme du monde, ça commence là à Chicago. T'as un Roman Kancerov, Anton Frundel qui débarque. On est allé chercher Bowen Byram. Watch out. J'ai pas l'impression qu'il va nécessairement avoir le panache de Celebrini, mais qu'en termes de production offensive, ça va être dur à battre.
0: Ouais, en termes de talent.
1: Ça va être un gars là, qui va te faire du au-dessus de 120 points par année.
0: Mais si tu me poses la question à la position de joueur de centre, lequel que je prends dans mon équipe demain matin, je parle pour être un joueur complet, je prends McLean Celebrini.
1: Je suis d'accord avec toi.
0: Avant Connor Bédard.
1: Je suis d'accord avec toi. Mais ça se pourrait qu'il fasse plus de points que Celebrini par moment.
0: Ça se peut. Mais en même temps, Celebrini est pas mal mieux entouré à San Jose, à mon avis.
1: Ça, c'est
0: quand
1: sûr.
0: Tu regardes les jeunes joueurs à la tête.
1: OK, allons-y donc avec un coéquipier à Connor Bédard. Puis moi, c'est un des joueurs qui m'intrigue le plus.
0: Aïe,
1: Bowen
0: aïe,
1: Byram, t'achètes souvent ou t'attends. Les Blackhawks, eux, visiblement, ils croyaient en lui. Ils ont acheté à fort prix un quatrième choix au total et un contrat de 12,5 millions de dollars par année, ce qui, avant le contrat à Kyle McCarr, était le salaire annuel le plus élevé de l'histoire de la Ligue pour un défenseur. Toi, Byram...
0: Il y a eu des ennuis en début de carrière.
1: Oui. T'es-tu comme Carl Davidson, puis tu y crois, hein, Bowen Byram?
0: Hey, je vends Bowen Byram. Ah, j'y crois pas deux secondes. L'an dernier, en plus, ne jouait pas sur la première paire de défense avec les Sabres de Buffalo. C'était Samuelson et Dallin qui étaient là sur la première paire.
1: Troisième défenseur.
0: Troisième défenseur. Il y a des attentes d'être un défenseur numéro un dans une équipe. C'est pas une grande brigade défensive, là, on va se le dire, à Chicago. Alors, il y aura des opportunités de se faire valoir. Au prix qu'on l'a payé, on va lui donner énormément de temps de glace. Mais même en séries éliminatoires l'an dernier, dans certaines séquences, en coin de patinoire, j'avais l'impression il était peureux, Oli. Honnêtement, il était peureux, Bowen Byram. Moi, c'est pas... comme défenseur numéro un, je vends.
1: Je vois pas dans quoi les Blackhawks sont en train d'embarquer. Tu sais, il y a deux équipes qui ont abandonné sur lui pareil. Là. L'Avalanche a abandonné sur Bowen Byram. Même chose maintenant pour les Sabres de Buffalo. Comment est-ce que tu peux être un si bon défenseur que ça puis te faire échanger deux fois avant l'âge de 25 ans puis eux, ils te payent pour que tu sois le mieux payé de la Ligue? Pour moi, c'est un non-sens.
0: En plus.
1: J'espère que ça va débloquer parce que je souhaite vraiment le meilleur à Connor Bédard, mais j'ai pas l'impression que Bowen Byram, c'est le corps arrière que les Blackhawks recherchent. Peut-être en terminant, on parle beaucoup de jeunes joueurs. Allons-y avec un gars plus vieux. Sidney Crosby. Dernière année de contrat pour lui.
0: Hey, encore une bonne saison l'an dernier, Sidney Crosby.
1: Incroyable. Il a battu un record pour le plus de saisons consécutives d'au moins un point par match.
0: Ouais.
1: 21 saisons en carrière, Sidney Crosby. 21 saisons d'un point par match.
0: Rendu à quel âge, Nick Crosby? Il a été repêché en 2005.
1: Il vient tout juste d'avoir 39 ans. Puis l'an passé, c'était 74 points en 68 matchs. Les Penguins ont fait les séries en grande partie à cause de lui. Je sais que même quand il était plus là, parce qu'il était blessé, ils ont continué à gagner.
0: Ouais.
1: Est-ce que t'achètes? Tu penses-tu qu'il va continuer ou est-ce qu'à un moment donné, ça va diminuer la production à Sidney Crosby?
0: J'aime au plus grand jamais. Je vais attendre ou vendre dans le cas de Sidney Crosby.
1: Ouais.
0: Alors, j'achète dans le cas de Sidney Crosby.
1: On a comme pas le choix, hein?
0: J'ai pas le choix. Ça vient avec la notoriété, avec le respect que j'ai envers ce joueur-là. La longévité aussi dans la Ligue nationale. Et c'est impressionnant, Oli. 21 saisons d'au moins un point par match. Là. De le faire à l'âge qu'il a. Les Penguins qui accèdent aux séries éliminatoires l'an dernier contre toute attente aussi, là. Faut le dire. Pour moi, Sidney Crosby, j'achète. Je pourrais jamais vendre ou attendre. Tu me dis l'an prochain, là, Sidney Crosby, il a une saison d'un point par match encore, là.
1: Mm-hmm.
0: Je te dirais pas je vends ou j'attends. Je te dirais encore j'achète.
1: Sidney Crosby me fait un petit peu penser à LeBron James puis à Tom Brady. J'ai l'impression que, tu sais, il prend tellement soin de lui que même dans la quarantaine, ça pourrait être un gars dominant. Tu sais, je dis pas qu'il va faire 100 points à 42 ans.
0: Non.
1: Mais à cet âge-là, il pourrait être encore un solide joueur de centre dans la LNH. Si tu me dis qu'à 42 ans, Crosby fait 82 points, ça me surprendrait pas.
0: Non.
1: Parce que c'est tellement un joueur qui est intelligent, il a tellement une éthique de travail exemplaire que ça va être ça jusqu'à temps que ça y tente plus. Fait que moi aussi. Tant et aussi longtemps qu'il ne prouve pas qu'il a ralenti, on va continuer à en croire à Sidney Crosby. Est-ce que ça va être à Pittsburgh ou ça va être ailleurs? Ça,
0: c'est on verra.
1: Ça s'est calmé, hein, les discussions Crosby-Montréal.
0: Ouais,
1: mais...
0: Le nouveau nom à la mode, c'est McDavid. Dans...
1: Oui. Ah ouais, McDavid. Ça, c'est... Ça fait encore plus rêver que Crosby, je pense.
0: Voilà.
1: Parce que, en tout cas, ça va être belle autre fois, ça.
0: Ouais.
1: L'âge. Puis il n'y a pas de coupe. Fait que si jamais il le fait à Montréal, ce serait exceptionnel. On va prendre une pause. Au retour, les meilleurs moments de la journée à BPM Sport. Ça a brassé pas mal sur nos ondes aujourd'hui. Vous savez, il y a beaucoup de rumeurs d'expansion à travers la LNH. On parle de Houston, de Austin, mais aussi de Phoenix et d'Atlanta. Puis un de nos animateurs était vraiment, mais vraiment pas content quand il a entendu ça. On parle de ce sujet-là, mais aussi Renaud Lavoie qui a apporté des précisions très intéressantes dans le cas de Dylan Larkin. Et ça s'en vient après la pause.
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0: Jouer la game.
1: C'est ça qu'on fait. Et attendez qu'on joue les avant-matchs parce que ça va brasser dans la game. Ça va être le meilleur endroit pour les avant-matchs du Canadien. Quand même, mine de rien, dans quoi? Une ou deux semaines environ, déjà, ça va commencer le calendrier préparatoire avec des espèces de programmes doubles, des splits, là. L'équipe va jouer à Montréal puis à Toronto en même temps. Qu'est-ce qu'on va regarder? Où? Quand? Quoi? Comment? Pourquoi? On le sait pas.
0: On écoute le premier match, on enregistre le deuxième pendant ce temps-là. Par la suite, on change de match.
1: Ça va être compliqué, mais au moins, on aura du hockey à se mettre sous la dent. Il y a des gens aussi qui pourraient bientôt avoir du hockey à se mettre sous la dent dans le sud des États-Unis. Ça fait plusieurs semaines que la Ligue nationale de hockey en parle, Bill Daly notamment. Au Texas, ils vont avoir une équipe en 2029. Soit Austin ou soit Houston. Et par la suite, la Ligue va procéder à une autre expansion, probablement à Phoenix ou à Atlanta. Les gars dans Gilbert, Max et Ben en ont parlé aujourd'hui. Puis je peux vous dire que notre chum Gilbert était pas content.
24: Calvaire, lâche-moi tranquille avec Atlanta, là.
2: Lâche-moi tranquille avec les Atlanta. On a eu les Flames, on a eu les Trashers, il y a eu les Knights. Il y a eu les Knights dans la Ligue internationale. C'est pas une ville de hockey, Atlanta. Arrêtez. C'est pas une ville de hockey. C'est un gros marché, d'accord. Mais c'est pas une ville de hockey. Des Trashers ont été là. Il y avait pas personne au game. Les Flames étaient là. Ils ont déménagé à Calgary. Pourquoi? Parce qu'il y avait du monde à Calgary.
3: Ah oui?
2: Puis il y avait pas de monde à Atlanta. Les Knights d'Atlanta ont gagné la Coupe Turner dans la Ligue internationale. Puis il n'y a pas un Christ ou de chat dans les estrades. Mais c'est ça.
3: Ouais.
2: C'est ça, Atlanta. Lâchez-moi de tranquille avec Atlanta.
1: Si voilà. Tu gagnes la Coupe Turner puis t'es pas capable de remplir ton arena, comment Turner. Tu veux que ça marche avec une équipe de la LNH?
3: J'adore Gilbert.
1: On rit, là, mais moi, je suis entièrement d'accord avec Gilbert. Là. C'est un petit peu ridicule. Puis je comprends le raisonnement de la LNH, que là, on va être plus en banlieue, loin du centre-ville, dans une espèce de... Peut-être on parle d'un espèce de complexe, là, avec des animations autour, des restaurants, des hôtels, tout ça, où on serait peut-être plus proche du public cible de la troisième équipe à Atlanta. Mais autant Atlanta que Phoenix, à un moment donné, la Ligue nationale doit réaliser que ça va pas marcher partout. Le hockey est un sport extrêmement niché aux États-Unis. T'sais, nous, on le réalise pas parce qu'on est au Québec, puis ça coule dans nos veines, puis partout où tu vas, le monde parle de ça, puis dans les bars, c'est ça que le monde écoute, puis ci, puis ça. Mais tu t'en vas dans le sud des États-Unis, là, à Atlanta, le hockey est 9e. Là. Il y a du football professionnel, universitaire, secondaire, du basket, la balle, du NASCAR, c'est gros là-bas, le soccer, le Atlanta United, ça... Le hockey, c'est pas dans leur culture, c'est pas dans leur coutume, pis j'ai pas l'impression que ce sera jamais le cas.
0: Je sais qu'économiquement, c'est une ville qui s'est développée au cours des 10 dernières années. Il y a des groupes d'acheteurs qui sont très intéressés à ramener une équipe là-bas. La LNH, comme tu l'as dit, est très intéressée aussi à revenir là-bas, mais j'ai tendance à être d'accord avec toi, Ali. Pour moi, quand t'as vécu autant d'expériences aussi dans le passé qui ont pas fonctionné, à un certain moment, il faut que tu comprennes que l'intérêt n'est pas là à Atlanta pour avoir une équipe de la Ligue nationale.
1: Puis tu sais, on pourrait quasiment dire la même chose pour Phoenix. Là. Ça faisait-tu pitié à la fin dans le Mullet Arena? On n'arrivait même pas à remplir une aréna de 5000 places.
0: Ça a pas de bon sens.
1: Même Houston et Austin, là, ça... Je parlais justement la semaine passée avec un gars qui vient de Houston, puis j'y ai parlé de ça, puis il était comme, honnêtement... Les gens n'ont aucun intérêt pour le hockey ici. Il y a quand même du monde qui vient de Pittsburgh, puis Philadelphie, puis New York, parce que c'est une ville de pétrole, fait que les gens sont attirés par ça. Mais c'est pas dans leur ADN. Fait que rendu là, t'es peut-être mieux de tenter ta chance avec Austin, qui est une ville où il n'y a pas vraiment d'autres sports professionnels à part une équipe en MLS.
0: Et voilà.
1: Mais bon, j'ai l'impression que la LNH...
0: On veut développer un nouveau marché.
1: On essaie un petit peu trop d'en faire en ce moment.
0: Ouais. T'sais, on veut vraiment développer un nouveau marché.
1: On veut vraiment développer des nouveaux marchés. On trouve qu'on n'a pas assez d'équipes aux États-Unis. Pendant ce temps-là, une ville comme Québec serait bien contente d'en accueillir une.
0: Et il y a déjà un amphithéâtre aussi pour en accueillir une.
1: Exactement. L'autre sujet dont je veux vous parler, c'est celui de Dylan Larkin. Parce que là, le camp des Red Wings, ça commence bientôt. Ils n'ont toujours pas de DG. Puis Larkin n'est toujours pas revenu sur sa demande d'échange. Il veut-tu être échangé? Il veut-tu pas être échangé? Où est-ce que le Canadien de Montréal rentre dans le dossier de Dylan Larkin? Renaud Lavoie a donné des explications ce matin dans le Club du matin.
12: Il n'a pas encore enlevé le nom de Montréal sur sa liste de non-échange. Ça, c'est extrêmement dommage parce que s'il y a un endroit où il pourrait connaître énormément de succès, où il pourrait même gagner une Coupe Stanley, c'est bien Montréal. Mais on comprend aussi qu'il veut demeurer aux États-Unis. Par contre, il n'y a pas d'équipe présentement qui est prête à transiger avec les Red Wings. Et la question la plus importante, c'est pourquoi? C'est parce que les Red Wings demandent un équivalent. Alors, on demande un joueur de centre de premier trio. Je vais terminer là-dessus. Dylan Larkin, si tu veux être échangé, Montréal va être prête à t'accueillir comme ville puis comme équipe de hockey. T'as juste à mettre le nom, puis ça pourrait se régler extrêmement rapidement. Là.
3: C'est sûr, il coche toutes les cases.
12: Coche toutes les cases. Puis en même temps, les Canadiens ont quelque chose à donner en retour, là, contrairement à bien des équipes dans la Ligue nationale.
1: Sur papier, c'est vrai que ça pourrait être un fit parfait, Dylan Larkin et les Canadiens. Ils s'inséreraient bien dans la formation, le groupe d'âge, le salaire de Dylan Larkin, ça rentre dans l'échiquier du Canadien. Une ligne de centre Suzuki Larkin, ça ferait envier bien des équipes.
0: Mais hein.
1: Mais faut qu'il soit convaincu. Puis c'est ça qui va être vraiment intéressant à suivre dans les prochains jours. Est-ce que Dylan Larkin va accepter de mettre de l'eau dans son vin puis se dire, ben regarde, peut-être qu'il m'a liste de 3-4 équipes, je vais l'élargir puis je vais aller ailleurs aussi. Parce que sinon, ils vont être dans une impasse. Là. Le prochain DG, il a beau faire ce qu'il veut.
0: Il n'y aura pas le retour souhaité à la base, puis c'est encore moins que ce que le Canadien peut offrir, là, parce que les équipes auxquelles il accepte d'être échangé en ce moment, ils n'ont pas les éléments pour transiger à un prix intéressant pour les Red Wings d'Ellen Larkin. C'est ça le problème en ce moment. Alors que le Canadien a quand même beaucoup de jeunes joueurs dans son organisation qu'il peut échanger en retour. Tu aurais un meilleur retour avec le Canadien que tu en as un pour les équipes qui sont dans cette liste-là en ce moment.
1: C'est ça. Tu peux donner un Michael Hage pour Dan Larkin. T'auras plus besoin de Michael Hage parce que Dan Larkin va te combler ce besoin-là au centre. Tu peux donner, je ne sais pas, des choix, des New Walk, peu importe, là, tu peux les donner. Après ça, il faut aussi que les Red Wings veulent. T'sais, ils vont-tu vouloir l'échanger à un rival de division? Ça, c'est une autre question. Mais j'ai hâte de suivre les...
0: J'ai l'impression que tout a un prix quand même. Je sais que c'est un rival de division. La transaction Brady Tkachuk en Floride, ben évidemment Brady Tkachuk voulait aller rejoindre son frère, mais quand même, on l'a échangé dans la même division.
1: Et c'est là où une équipe comme le Wild, qui est aussi sur papier, ça semble être un fit parfait. Ils ont besoin d'un joueur de centre, ils seraient contents là-bas, rejoindraient un gars comme Quinn Hughes. Sauf que le Wild n'a rien à donner. Ils ont tout donné pour Quinn Hughes. Qu'est-ce que tu veux qu'ils donnent pour Dan Larkin? Yurov, il reste pas grand-chose d'autre après. Ce sera pas facile.
0: Un gardien de but peut-être, mais...
1: Il s'est vraiment... Les deux côtés, on s'est un peu peinturé dans le coin.
0: Ouais.
1: Et autant pour Larkin que Hellebuck, leur décision ou non de se présenter au camp va complètement changer la donne.
0: Exact.
1: Parce que là, s'ils se présentent, ben là, t'as une façon de convaincre l'équipe puis tu te dis, ah, peut-être qu'on a une résolution pour ça. S'ils se disent, non, moi, je reste chez moi jusqu'à temps que je sois échangé, ben là, ils vont devoir trouver une solution, puis trouver une solution rapidement, parce qu'après ça, plus t'attends aussi, plus la valeur du joueur, elle va baisser.
0: Ouais. Bref. De voir dans le cas de Dylan Larkin, c'est un dossier à surveiller. Même chose pour...
1: C'est un chum à Caulfield, d'ailleurs.
0: En plus,
1: hein?
0: On a vu des photos sur les réseaux sociaux tout l'été, là.
1: Hey, ils ont été à la Coupe du Monde ensemble.
0: Ouais.
1: Avec George Kittle, je pense. C'était-tu à la finale où ils étaient ensemble?
0: Je me rappelle pas si c'est la finale, là, mais je me rappelle d'avoir vu cette photo-là.
1: Il était là en chest, en buvant
0: avec
1: la bière.
0: Avec d'autres joueurs américains aussi.
1: Je peux
0: y a des
1: pas croire que Caulfield n'était pas en train de dire à Dylan Larkin,
0: hey, viens à Montréal.
1: Viens à c'est le fun.
0: On a du plaisir.
1: On a une belle équipe. Ils patinent ensemble aussi, je sais, au Michigan
0: aussi,
1: pendant
0: exact,
1: l'été.
0: Exact.
1: Alors, est-ce que Caulfield peut jouer le rôle d'office de tourisme pour Montréal pour essayer de convaincre de lobbyiste pour essayer de convaincre Dan Larkin, peut-être. Ça a l'air qu'il veut vraiment pas venir jouer au Canada. Ben, regarde, c'est ça qui est ça, mais on verra ce que ça peut donner. C'est sûr
0: mais il
1: que...
0: serait dans une équipe, à la base, déjà. Tu ajoutes Dylan Larkin au Canadien de Montréal et t'arrives dans une équipe. Tu fais partie des prétendants. Si t'es pas dans les 4-5 équipes prétendantes au moment où on se parle avec l'acquisition de Dylan Larkin, tu tombes officiellement dans cette catégorie.
1: Ouais. Est-ce que le Canadien devient... j'allais dire... Est-ce que le Canadien devient favori dans l'Atlantique avec Dylan Larkin?
0: Je te dis non.
1: Les Panthers encore?
0: Les Panthers encore.
1: Les Panthers.
0: Les Panthers encore favoris.
1: Je le sais
0: pas.
1: Sans oublier
0: peut-être les derniers champions aussi de la Coupe Stanley. Là. Je veux dire, ils sont pas partis nulle part.
1: Non, c'est
0: les Hurricanes de la Caroline.
1: Ouais, les Hurricanes sont...
0: Mais tu retrouves quand même... Le Canadien tomberait troisième.
1: Devant Lightning puis les Sabres.
0: Voilà.
1: Ouais, ça me semble logique.
0: Je pense.
1: OK, on va prendre une pause. Il y a une nouvelle qui est tombée cet après-midi dans l'LNH. Qui m'a pas nécessairement surpris, mais qui met fin à une espèce d'ambivalence, une espèce de zone grise qu'on savait pas trop ce qui se passait. Il y a eu bien des rumeurs, ça a brassé, puis tout ça, c'était juste pour ça au final. On vous le raconte et on analyse ça après la pause.
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1: 18h45 dans la game. Merci d'être là. Hey, depuis le début de l'émission, on a reçu une tonne de messages de nouveaux auditeurs de haut. Continuez à le faire, là. Il y a Nancy de Saint-Hyacinthe qui nous a écrit, David de Rimouski, Rémi qui nous écoute du 103.5 à Joliet aussi nous a écrit.
2: Joliet.
1: Fait continuer à le faire tout le monde. On apprécie énormément. Bienvenue dans la grande famille de BPM Sport. Alors, cet après-midi, les Blues de Saint-Louis ont annoncé que Robert Thomas deviendrait le 25e capitaine de l'histoire de la franchise. Ils ont aussi nommé, du coup, que Colton Parayko, Philip Broberg, Jake Neighbors et Dylan Holloway seraient ses assistants.
2: Ouais.
1: On le sait depuis qu'ils ont échangé Braden Shen à la date limite des échanges. Les Blues se cherchaient un nouveau capitaine. Puis on dit qu'à partir de ce moment-là, Robert Thomas a vraiment pris beaucoup de galons dans le vestiaire, qu'il s'est imposé comme étant le leader chez les Blues de Saint-Louis. Et c'est donc lui qui a obtenu le poste de C.
2: Mais tu trouves pas ça particulier quand même? Parce que prendre du galon à la fin de la saison, alors que...
1: Dans un contexte
2: où les Blues écoutaient toutes les offres, peu importe le joueur. Dans le cas de Carew, dans le cas de Thomas, il n'y avait pas d'intouchable à Saint-Louis. Mais son nom revenait beaucoup parmi les rumeurs de transactions. Je trouve ça particulier quand même. Et là, on le nomme capitaine. Carew est parti cet été.
1: Mais oui, j'aime ce que tu dis, FX. Puis c'est pour ça que je voulais qu'on en parle. C'est mystérieux ce qui s'est passé à Saint-Louis. Parce que dans la dernière année, là, des rumeurs, on a entendu une tonne. Robert Thomas, Colton Parayko avaient même été échangés à la date limite, rappelle-toi.
2: À Buffalo.
1: Finalement, il est nommé assistant. Jordan Carew, pendant longtemps, a été lié à plusieurs équipes, le Canadien entre autres. Lui, il a finalement été échangé cet été aux Capitals de Washington. Jordan Binnington, il y a eu des rumeurs qui l'ont concerné. Justin Falk, il a été échangé. Braden Shen, je l'ai dit, il a été échangé. Qu'est-ce qui s'est passé à Saint-Louis pour que du jour au lendemain, cette équipe-là, qui a 2 ans, a perdu...
2: À l'arrivée de Jim Montgomery, en fait, est revenu de nulle part pour accéder aux séries éliminatoires.
1: Exactement.
2: Qui avait une fin de saison, qui était la meilleure équipe de la Ligue nationale à la fin de la saison.
1: Ils ont amené les Jets de Winnipeg, champions du trophée des présidents, jusqu'à la deuxième prolongation du 7e match.
2: Ouais, à 2 minutes de tout gagner, en fait, c'était pas de Cole Perfetti aussi qui a créé l'égalité.
1: Et là, on se retrouve en un été plus tard. Faut échanger tout le monde ici, ça. Qu'est-ce qui s'est passé exactement à Saint-Louis pour qu'il y ait autant de bruit autour de cette équipe-là?
2: C'est particulier parce que je me rappelle quand on était revenu vers la fin de la saison avec un nouvel entraîneur-chef, qu'on avait accédé aux séries et tout ça. On se disait, c'est une bonne équipe à Saint-Louis. C'est une équipe qui va pouvoir construire la saison prochaine, qui pourrait accéder aux séries éliminatoires encore une fois. Et là, c'est parti dans toutes les directions. Après un mauvais début de saison, toutes les directions possibles à Saint-Louis, on se posait toutes sortes de questions. Et tous les joueurs devenaient disponibles. Tu as parlé de Colton Parayko. Parayko aurait dû être, en théorie, un membre, comme tu l'as dit, des Sabres de Buffalo.
1: Il
2: n'aurait pas levé sa clause. C'est vraiment bizarre. On est aussi dans une ère où on met la table pour un nouveau directeur général. C'est aussi particulier ce qui se passe en ce moment.
1: C'est ça, parce que c'était la fin de l'ère Doug Armstrong.
2: Ouais.
1: Finalement, ils ont été la première équipe exclue des séries dans l'Ouest parce qu'ils se sont comme remis à gagner à la fin.
2: Ouais.
1: Ça a fini à 86 points. Et là, Robert Thomas, qui avait été lié par certains aux Canadiens de Montréal.
2: Après une saison difficile, là, ça allait pas très bien l'an dernier pour
1: Exactement,
2: Robert Thomas.
1: Parce que ça reste un des... Je sais pas si je dirais top 20 centre de la Ligue, peut-être. Plus proche
2: il
1: de
2: y
1: 20
2: a pas
1: que
2: si
1: 15.
2: Longtemps, il y avait beaucoup de comparatifs entre Robert Thomas et Nick Suzuki.
1: T'as raison. Puis on dirait que Suzuki a comme pris une coche.
2: Exact.
1: Puis là, Thomas, il se fait donner le C. Parayko a un A, comme Holloway et Broberg aussi. C'est une nouvelle ère à Saint-Louis. Puis moi, je regarde cette formation-là, puis je trouve que c'est très intéressant ce qu'ils ont fait cet été FX. Ils sont allés chercher Mason McTavish, qui, ils ont pris une chance sur lui. Mais quand même, il pourrait devenir le deuxième joueur de centre qu'on recherche.
2: Ça pourrait rapporter. Ça pourrait donner une situation similaire à celle de Trevor Zegras, par exemple, avec les Flyers de Philadelphie.
1: C'est ça. Connor McMichael, qu'on est allé chercher des Capitals dans la transaction Carew, un joueur très sous-estimé selon
2: J'aime
1: moi,
2: beaucoup Connor McMichael.
1: Peut jouer autant au centre qu'à l'aile. On a plusieurs jeunes, mais on a aussi gardé nos vétérans. Tu sais, Cam Fowler est encore là, Parayko est encore là. Des gars comme Pavel Buchnevich sont encore là, Robert Thomas aussi, bien évidemment. Mais on a des jeunes qui sont en train de se greffer au noyau. Jimmy Snuggerud a connu une bonne saison l'an passé. Logan Mailloux commence à prendre de plus en plus ses aises. Il y a des jeunes aussi qui vont commencer à se développer. Dalibor Dvorsky qui a été choisi très haut il y a quelques années. Qui sait? Est-ce qu'un Justin Carbonneau, est-ce qu'un joueur comme ça va pouvoir peut-être cogner à la porte de la LNH cette année? À suivre, on le sait que Jim Montgomery, c'est un bon coach. Je sais que la centrale est coriace, mais j'ai hâte de suivre les Blues cette année. Je pense que ça pourrait être une équipe qui pourrait surprendre.
2: Je pense que c'est défensivement où j'ai beaucoup de points d'interrogation. Tu as parlé de Colton Parrico qui est encore là, mais qui prend de l'âge dans le cas de Colton Parrico. Philippe Broberg, bon, évidemment, on reviendra pas sur la saga des offres hostiles la même année, Broberg et Holloway, mais qui a souri aux Blues de Saint-Louis cette saison-là. Logan Mayo, juste le côté droit, Logan Mayo, Colton Parrico, Brandon Carlo. Brandon Carlo, ça a été plus compliqué, là, on s'entend, depuis qu'il était à Toronto. J'ai des doutes sur la défensive des Blues, mais je trouve qu'offensivement, par contre, on est bien équilibré. On a une belle profondeur aussi devant le filet. Ben, si Jordan Binnington est... C'est toujours un point d'interrogation. Lui, dans son cas, là, c'est bon, il était le gardien de but du Canada aux derniers Jeux olympiques, mais tu sais jamais nécessairement à quoi t'attendre. Ce sera bien meilleur, je pense, quand même, que la saison dernière, surtout le début de saison. Je pense qu'on va s'améliorer pour les Blues. C'est une équipe qui est comme... On est comme dans la vague.
1: Dans une espèce d'entre-deux.
2: Et voilà.
1: Puis est-ce qu'on va être capable de gagner à travers cet entre-deux-là? Certaines équipes ont réussi à le faire, d'autres moins. On a pris des paris intéressants. Mais tu sais, on parle beaucoup de la division Atlantique parce qu'évidemment, c'est la division du Canadien. La centrale, là, ce sera pas facile. Évidemment, il y a le monstre à trois têtes. L'Avalanche... Les Stars et le Wild.
2: Ouais.
1: Mais Utah s'en vient. C'est une équipe en ascension qui va être encore meilleure cette année. Je viens de parler des Blues de Saint-Louis. Les Prédateurs de Nashville ont comme essayé de quoi pendant la saison morte. Les Jets, on verra. Les Blackhawks voudront être plus compétitifs. Je pense pas que c'est une division qui est aussi profonde que l'Atlantique. Tu sais, où dans l'Atlantique, essentiellement, les 8 équipes, ou si tu veux exclure Détroit, là, si, quand ils vont échanger Dylan Larkin, ils ont 7 sur 8 aspirent à faire les séries, peuvent vraiment espérer les faire. Ben, dans la centrale, le top est pas mal plus relevé, je dirais, que dans l'Atlantique. Là.
2: Je te dirais, je vois pas les Blues se qualifier dans le top 4 de la division centrale. Et ça, c'est beaucoup d'équipes. Alors, si tu te qualifies, c'est que tu fais partie de la deuxième équipe repêchée, que les 5 équipes qui font les séries sont dans la centrale. C'est ça, alors que l'an dernier, c'était pas arrivé parce que les Kings ont fait les séries comme quatrième équipe de la Pacifique, alors c'était pas arrivé. Mais au final, t'as parlé de 86 points la saison dernière, les Kings ont fait les séries à 90. Alors, les Blues, à la dernière seconde, ont passé très près d'accéder aux séries éliminatoires quand même. Mais je vois même pas comment les Blues pourraient finir devant le mammouth de l'Utah. Parce que, offensivement, on a fait encore une fois des acquisitions. Hey, l'an dernier, à Utah, là, on a perdu les services de Logan Cooley pendant une bonne partie de la saison. On a quand même accédé aux séries éliminatoires. Moi, c'est une équipe que j'aime beaucoup, qui est en ascension, comme tu l'as mentionné, qui est bien dirigée, avec des acquisitions aussi durant l'entre-saison. On a voulu comment je pourrais dire ça? On a acquis des vétérans, là. Vincent Trocheck.
1: Solide joueur.
2: Anders Lee, bon, on prend de l'âge quand même. Mais c'est une équipe quand même qui se maintient avec des acquisitions durant l'été pour s'améliorer, des vétérans.
1: Mais tu vois, ça revient à la fameuse discussion à quel point le système de série dans la LNH est brisé.
2: Ouais.
1: Tu vas avoir une équipe, l'Avalanche, les Stars, le Wild ou le Mammoth, qui va terminer quatrième de sa division, qui va être repêché. Alors que dans la division Pacifique, t'as des équipes mauvaises qui vont peut-être terminer troisième. Tu sais, les Sharks sont quasiment garantis de terminer troisième de la Pacifique, alors que c'est encore une jeune équipe avec énormément de trous. Mais à cause de ça, ils vont avoir une position favorable rendue en séries éliminatoires. Ils vont peut-être avoir un affrontement un peu plus facile. Il est temps qu'on le règle, parce qu'on le voit en ce moment. T'sais, l'Atlantique et la Centrale sont beaucoup plus fortes. La Métropolitaine et la Pacifique sont plus faibles. Pis ça crée vraiment un débalancement.
2: Faudrait vraiment revenir au format 1-8. Sérieux.
1: C'était un bon format.
2: Moi, je trouve que c'était un bon format. Je comprends. Bon, la Ligue nationale a voulu créer des rivalités. C'est pas parce que les Oilers et les Kings se sont affrontés pendant des années de suite qu'on a vraiment formé rivalité entre ces deux équipes-là. Les Kings ont perdu saison après saison en séries éliminatoires contre les Oilers. Mais j'aimerais revenir au bon vieux 1-8 pour équilibrer le tout parce qu'en ce moment, il y a des inégalités. Je regarde les Sharks de San Jose l'an dernier, 86 points en 82 matchs. On a passé près de faire les séries à 4 points seulement. Et on va avoir un adversaire beaucoup plus potable, possiblement, si on finit dans le top 3 de la division, qu'on finit 2 ou 3, ou peu importe, on va avoir un adversaire beaucoup plus prenable que, par exemple, les Stars de l'Avalanche ou le Wild qui va affronter le 2 ou le 3e de la division.
1: Ah, c'est ça. Mais selon Gary, il y a le meilleur système, il y a la meilleure formule pour les séries dans tout le sport professionnel. Alors, ben j'ai bien hâte de voir ce que ça va te donner tout ça. Mais encore une fois, on va avoir des courses aux séries qui sont serrées, puis des équipes qui vont être déçues, des équipes qui vont rentrer en série par la peau des fesses, alors que pour d'autres, ben ils vont rentrer aisément, même s'ils ne le méritent pas nécessairement. Bon, ben c'est déjà fini pour une autre édition de la game. Merci beaucoup, FX.
2: Merci à toi.
1: Merci d'avoir été à l'écoute, tout le monde, autant sur le réseau de BPM Sport à Montréal, Québec et Gatineau que partout sur le réseau O. On vous remercie d'avoir été là aujourd'hui et nous, on va se retrouver demain. 5h54 à BPM, c'est le club du matin. Et pour les gens sur O, ben c'est à midi dans l'Ara Gonzalez parce que ça aussi, c'est diffusé partout au Québec. Un autre gros show pour demain là, parce que depuis le début de la semaine, on a parlé des gagnants de l'été dans la NH. Oui. Je veux qu'on parle des perdants.
2: Ah,
1: les
2: c'est
1: équipes
2: bon,
1: pour
2: j'aime
1: qui ça s'est pas du tout bien passé. Mmh. Est-ce que ça va donner pour eux en vue de la prochaine saison? Que le Canadien fait partie des perdants FX?
2: Non,
1: ben non. C'est le statu quo. En tout cas, ce qui n'est pas le statu quo, c'est qu'on a une autre bonne émission pour vous demain. Merci d'avoir été là, tout le monde. Passez une bonne fin de soirée. Bye.
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2: Bonsoir, ici Claude Marquis, voici vos actualités. Ottawa prolonge la suspension de la taxe d'assises fédérale sur l'essence et le diesel jusqu'à la fin janvier 2027. La taxe, qui devait être rétablie lundi, reviendra ensuite à 50 % jusqu'à la fin mars, avant d'être complètement rétablie en avril. La mesure vise à alléger la facture à la pompe alors que le prix de l'essence dépasse de nouveau les 2 $ le litre dans certaines régions du Québec. Et le service d'accouchement de l'Hôtel-Dieu d'Arthabasca à Victoriaville sera temporairement fermé pendant 24 heures ce week-end en raison d'un manque de main-d'œuvre médicale spécialisée. Les femmes enceintes seront dirigées vers les hôpitaux de Trois-Rivières ou de Drummondville pour leur accouchement. C'est ce qui complète vos informations. 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

0: c'est trop tard.
1: Le Centre de services scolaires des Bois-Francs vient de lancer une nouvelle campagne de sensibilisation sur la civilité dans ses écoles, centres de formation et services administratifs. Ce qui est vraiment très, très cool en soi. D'ailleurs, vous avez un article complet que vous pouvez lire avec notre journaliste Claude Marquis sur monvicto.com.

0: Adios.
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2: Voici vos nouvelles, Arsenal Média. Au septième jour de la campagne, les partis poursuivent leurs annonces. Les libéraux veulent consacrer 75 % du PQI au maintien des infrastructures, tandis que la coalition Avenir Québec promet de dégraisser l'État de 2900 postes. Le Parti conservateur veut éliminer les barrières interprovinciales au commerce. Le Parti québécois propose des états généraux sur l'éducation et les solidaires des prêts pour les premiers acheteurs. Ottawa prolonge la suspension de la taxe d'accise fédérale sur l'essence et le diesel jusqu'à la fin janvier 2027. La taxe, qui devait être rétablie lundi, reviendra ensuite à 50 % jusqu'à la fin mars, avant d'être complètement rétablie en avril. La mesure vise à alléger la facture à la pompe, alors que le prix de l'essence dépasse de nouveau les 2 $ le litre dans certaines régions du Québec. Le service d'accouchement de l'Hôtel-Dieu d'Arthabasca à Victoriaville sera temporairement fermé pendant 24 heures ce week-end en raison d'un manque de main-d'œuvre médicale spécialisée. Les femmes enceintes seront dirigées vers les hôpitaux de Trois-Rivières ou de Drummondville pour leur accouchement. Et maintenant, la météo à Victoriaville, ce soir et cette nuit, c'est nuageux avec un risque d'averses et d'orages. Le minimum, lui, est de 16 degrés.